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1: Bonjour à tous. Enquête ouverte pour assassinat en bande organisée. Une fusillade a fait 2 morts et 3 blessés graves hier après-midi dans le quartier des Moulins à Nice. Vers 15h30, un individu en trottinette a traversé la place centrale du quartier avant d'ouvrir le feu à plusieurs reprises, de repartir sur son engin et d'être pris en charge par une voiture qui a pris la fuite. Plus d'une dizaine d'étuis de calibre 9 mm ont été retrouvés sur place. 2 fusillades avaient éclaté dans les quartiers des Moulins et de Saint-Roch à Nice ce week-end, faisant plusieurs blessés. Au procès libyen en appel, l'accusation a requis la confirmation de la condamnation en première instance de Nicolas Sarkozy pour association de malfaiteurs. Les réquisitions

0: avertis. Des hommes, des femmes, ça, quota, parité. Il y a un président, une présidente l'année dernière. Ça fait 2 ans que nous avions 2 présidentes. Là, c'est un président garçon, donc on se retrouve avec un jury qui, dans tous les cas, il y a 4 femmes et 4 hommes.
1: Et puis, le premier musée dédié aux Beatles à Londres va ouvrir en 2027 dans l'immeuble où ils ont enregistré l'album Let It Be et donné leur ultime concert. Dans cet espace réparti sur 7 niveaux, les fans pourront avoir accès à des archives inédites, à des expositions temporaires et à une boutique. Voilà, c'est la fin de ce flash. Merci de l'avoir suivi. Bonne journée.

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1: Bonjour à tous, le monde entier a les yeux rivés sur la croisette. Les stars vont fouler le tapis rouge ce soir avant la projection de la Vénus électrique de Pierre Salvadori qui ouvre donc le 79e Festival de Cannes et sortira en même temps en salle à 19h. Une comédie virevoltante, drôle, romantique et bourrée de rebondissements. La Vénus électrique se déroule dans les années 20. Le prêt flash carburant créé début avril pour soutenir la trésorerie de certaines petites entreprises va être élargi au secteur du bâtiment et des travaux publics, annonce faite hier par le ministre de l'économie Roland Lescure. Le Premier ministre Sébastien Lecornu doit annoncer dans la semaine de nouvelles mesures de soutien à l'activité économique face à une flambée des prix des carburants qui se prolonge. Pas de carburant qui fait défaut ou de vols annulés en provenance ou à destination des Outre-mer. Naïma Moutchou, la ministre des Outre-mer, se veut rassurante sur les vols à destination ou en provenance des Outre-mer. Il s'agit notamment de prévenir des hausses de prix pour les billets en vue des déplacements des familles ultramarines cet été ou bien d'assurer que les vols ne seront pas annulés. Le Parlement adopte définitivement, après un ultime vote du Sénat, une proposition de loi renforçant l'accès aux soins palliatifs. Il s'agit de l'un des deux textes composant la réforme de la fin de vie, beaucoup plus consensuel que l'autre projet.

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2: Bonjour à tous, Strass et Payet sur la croisette. Cette année, tout le monde n'a pas les yeux rivés sur le même calendrier. La 79e édition du Festival de Cannes a lieu de ce mardi jusqu'au samedi 23 mai avec une vingtaine de films en compétition et un jury présidé par le sud-coréen Park Chan-wook. Mais certains pensent déjà à la 80e édition en mai 2027, vraisemblablement après l'élection présidentielle. Nouveau drame à Nice, des tirs ont fait 2 morts et 6 blessés dont 3 graves dans le quartier des Moulin, hier après-midi vers 15h30, un individu en trottinette a traversé la place des Amaryllis avant d'ouvrir le feu à plusieurs reprises et de repartir en trottinette avant d'être pris en charge par une voiture. Les victimes ont entre 23 et 57 ans. Des tirs avaient déjà été rapportés dans le quartier vendredi. Pour le maire de Nice, Éric Ciotti, la guerre contre le narcotrafic ne peut pas se solder par une défaite de la République. Éric Ciotti.
3: Il y a 2 engagements importants. Il faut traquer les réseaux jusqu'à la tête. Il faut harceler les consommateurs sans répit. Il faut que ce quartier soit bouclé, que plus un seul consommateur puisse rentrer sans être contrôlé pour aller vers un point de deal. Cette situation est insupportable, elle n'a que trop duré. Il faut enfin des actes forts, puissants. Autrement, ça voudra dire que les trafiquants font ce qu'ils veulent sur le territoire de la République. Aujourd'hui, c'est les Moulins. Demain, ça sera un autre quartier. Demain, ça sera une autre ville. Et puis, ça sera le pays tout entier.
2: Le préfet annonce qu'une cellule d'urgence médico-psychologique est ouverte et que des renforts de CRS vont être envoyés. Un Tunisien de 27 ans soupçonné de préparer une attaque contre le musée du Louvre, mis en examen pour projet d'action violente d'inspiration djihadiste. Il envisageait également de s'en prendre à la communauté juive parisienne. L'attaquant du Paris Saint-Germain, Ousmane Dembélé, sacré pour la 2e année consécutive meilleur joueur de la saison de Ligue 1 lors de la cérémonie des trophées UNFP.

0: Pierre Darmet, bonjour.
1: Bonjour Bernice.
0: Alors Pierre Darmet, on vous connaît hein, sur notre antenne par rapport au Jardin de Galilée évidemment. Aujourd'hui, vous venez nous parler de l'association CIBI, association dont vous êtes cofondateur, association qui est également adhérent de Construction 21. Mmh. Alors, qu'est-ce que CIBI ? Déjà, ça veut dire Conseil International Biodiversité et Immobilier, mais qu'est-ce que cela représente ?
1: Alors, le CIBI, c'est une association dont sont membres une grande diversité d'organismes et d'entreprises, en particulier dont les Jardins de Galilée que vous avez cités à juste titre, qui ont trait à la nature en ville, depuis l'îlot bâti jusqu'aux infrastructures, en passant par les quartiers. Alors, pour être tout à fait concret, il y a donc les entreprises de construction, les différentes entreprises de l'immobilier, donc des foncières, des promoteurs, des grands utilisateurs, les architectes, du bâtiment, les paysagistes, concepteurs qui dessinent les espaces de nature en ville. Un métier nouveau, nous en reparlerons, les écologues urbains que l'association a contribué à structurer et à faire émerger, les jardiniers et j'en passe et j'en oublie certainement. Et l'objectif de l'association CIBI, c'est de développer de nouvelles alliances entre le vivant et la ville, à toutes les échelles que nous avons indiquées. Et ces moyens utilisés, c'est à la fois de fédérer ces acteurs autour de ce qu'on peut appeler une nouvelle filière, assez inédite, et puis d'autre part, de développer des outils de mesure et de valorisation de la prise en compte de la biodiversité dans toutes ses dimensions. Et notamment, la marque la plus connue de l'association, c'est Biodiversity, qui a donné son nom à différents labels.
0: D'accord. Donc vraiment mesurer, savoir si on a assez de vivants en ville. Et vous répondez à un besoin, juste par rapport à ce qui s'est passé, à la crise sanitaire. On ressent, on en parle de plus en plus, cette envie de vert, de nature au sein de nos métropoles.
1: Oui, il y a à la fois une envie. Et vous avez raison de dire que la crise sanitaire a amplifié des besoins qui étaient déjà exprimés par les citoyens depuis une dizaine d'années. Et puis il y a un énorme défi face à l'effondrement du vivant. On parle jusqu'à 8 fois plus du réchauffement climatique ces 30 dernières années que de l'érosion de la biodiversité. J'ai buté sur le mot érosion parce que c'est un véritable effondrement. Mmh. Il y a une perte à la fois en termes de nombre d'espèces, mais aussi des quantités, des effectifs dans chaque espèce.
0: Et ça peut être espèce d'insectes, c'est pas on pense aux animaux, mais ça peut être aussi les insectes.
1: Les animaux, les végétaux, les milieux dans lesquels ils vivent, c'est extrêmement important. La biodiversité au sens strict du terme, c'est une définition relativement récente qui date des années 80. C'est la diversité des espèces, la diversité génétique au sein d'une même espèce. Nous avons des yeux de couleurs différentes, des cheveux différents, etc. Et puis, c'est aussi la diversité des milieux, c'est-à-dire des espaces, pour ainsi dire, dans lesquels vivent ces différentes espèces. Et tout ça est menacé, ce qui a des conséquences extrêmement fortes, notamment sur le climat, sur un certain nombre de services que nous rendent ces espèces. Je pense à l'alimentation, je pense à la pharmacopée, c'est-à-dire à toute la pharmacie, aux soins que nous prodigue l'ensemble des êtres vivants, et puis aussi dans nos villes, pour être beaucoup plus proche de notre sujet, à des sujets en lien avec la régulation climatique, d'autant plus avec une aggravation des épisodes pluvieux, qui sont de plus en plus forts sur des très courtes périodes, et puis des canicules et d'autres phénomènes. Donc le vivant nous rend des services, mais c'est aussi un point tout à fait important, nous faisons partie du vivant. C'est pas une chose à laquelle on est extérieur, nous en faisons partie. Donc en menaçant le vivant, nous menaçons nous-mêmes. Aussi nous-mêmes. Et on peut être altruiste et protéger la biodiversité simplement pour la protéger, et puis aussi le faire de manière un peu plus égoïste, entre guillemets, en pensant à l'humanité, y compris en ville. Et effectivement, il y a ce besoin de plus de nature qui est exprimé. Plus de 9 Français sur 10 disent que vivre au contact de différentes formes de nature est un élément essentiel de leur équilibre de vie, et ils le disent depuis la fin des années 2000 de manière extrêmement forte. Mmh. Et puis, effectivement, la crise sanitaire a renforcé cela, probablement pour moi deux raisons. La première, c'est que les espaces ouverts, dits espaces verts en ville, étaient fermés. Et donc on a privé un certain nombre de citoyennes et de citoyens, de classes moyennes qui vivent dans la densité et dans l'habitat social, parfois dans la promiscuité, dans une densité telle que en fait l'espace extérieur est le prolongement physique et indispensable de l'habitat. Donc cette privation...
0: Ça a été dramatique ça. Hein.
1: Ça a été très très fort.

0: les gens le disent, on en mesurera les conséquences comme tout un tas d'autres du confinement encore dans les années qui viennent, mais ça a été extrêmement fort. Et puis à côté de ça, pour celles et ceux qui ont eu la possibilité de ralentir, de vivre le confinement à la campagne ou en tous les cas au contact de formes de vivants même très domestiquées comme un jardin tout simplement, eh bien on a vu exploser la demande, notamment pour des plantes potagères, pour des nichoirs, etc. Parce qu'on s'est aperçu que ce temps gagné par une absence de transport en commun ou de voiture, etc. Et permettait d'assouvir cette appétence pour le vivant. Et d'ailleurs, c'est pas un hasard si au bout de 3 semaines de confinement, la bronca était telle que les plantes potagères notamment, qui n'étaient pas jugées indispensables, ont été reconnues par la suite essentielles, comme des biens essentiels de consommation.
1: Et alors justement, avec le CIBI, qu'est-ce que vous proposez en termes de biodiversité en ville ?
0: Alors en fait, le sujet, c'est de le point de départ, ça a été avec Olivier Lemoine, qui est un écologue que je salue, qui a intégré un grand groupe, qui est le groupe Bouygues. Ça a été de montrer à quel point la prise en compte de la biodiversité était un sujet majeur qui venait, et les professionnels l'ont identifié, mais avec un manque de connaissances sur le sujet. On a beaucoup plus affaire à des sciences de l'ingénieur très cartésiennes, dans le bâtiment notamment, dans les travaux publics, les ponts et chaussées, etc. Et les sciences du vivant, par essence, c'est celle de l'interdépendance, de l'écosystème. On en parle beaucoup, de l'écosystème d'un point de vue économique. Mais c'est bien de le dire, de là à le connaître, il y a une marche importante à franchir. Et cette marche, elle est tellement haute que le CIBI, en créant le référentiel technique Biodiversity, ce sont plus de 200 critères de mesure, ça permet à un certain nombre de parties prenantes, comme on dit, d'acteurs qui sont étrangers à ce sujet, mais aussi des spécialistes, de parler avec un même langage et d'évaluer de la manière la plus simple possible des choses qui sont complexes. Ça ne veut pas dire que c'est à la portée de tout le monde, ça nécessite des savoir-faire, notamment le fait qu'on ait créé un métier, on ait favorisé son émergence, qui est celui d'écologue urbain, qu'on appelle les assesseurs. Donc les assesseurs, ce sont des personnes qui ont des compétences techniques, qui ont un bagage scientifique en termes de formation, qui l'ont complété d'une connaissance de l'urbain, de la ville, et qui satisfont à une formation assez exigeante et qui sont en capacité d'aider un maître d'ouvrage à vérifier si son projet est biodiversité et même biodiversity, le label biodiversity, compatible. Et donc c'est, pour vous donner un ordre de grandeur, il y avait 3 pionniers écologues urbains au départ en 2014 et aujourd'hui ils sont plus de 120. Alors ça reste une quantité peu significative, mais en tous les cas ça a explosé de manière très très forte. Et cet écologue urbain est à l'interface entre les sciences de l'écologie et la ville. Et dans les projets, il est assistant au maître d'ouvrage et il est en dialogue permanent avec la maîtrise d'œuvre. Et pour tout ce qui a trait au vivant, c'est un binôme entre l'architecte, qui est incontournable dans l'immobilier, vous le savez, mais aussi le paysagiste concepteur, qui comme l'architecte est l'ensemblier en fait du sujet et qui va prendre en compte à la fois la dimension écologique pure, la dimension de service écosystémique dont on parlait tout à l'heure, je veux rafraîchir, et puis une dimension extrêmement forte d'usage qui nécessite de se frotter à des éléments moins tangibles, culturels, de distance par rapport aux espaces verts, de capacité des usagers à cheminer à travers ces espaces ou non. Parce que si on veut protéger une espèce en particulier, il faut éviter que les usagers traversent l'espace. Mais par d'autres biais, on peut les informer de ce qui se passe sur un toit, par exemple, par des caméras, par des animations, par de la médiation. Donc en fait, le CIBI, c'est à la fois un lieu de rassemblement de ces acteurs qui ne se connaissaient pas, et on partage tous les mois, et je salue Agnès, l'animatrice de l'association qui organise ce qu'on appelle les Vivants Jeudis. Donc les 85 membres partagent tous les mois un focus thématique. Ouais, 85 organisations membres. Il y en a peut-être un peu plus, un peu moins. Je suis pas le spécialiste précis des chiffres. En tous les cas, ces membres partagent des présentations techniques, des présentations sur la manière. Il y avait un Vivant Jeudi récemment sur la médiation culturelle et la pédagogie autour du vivant. Donc ça, c'est un élément extrêmement important. Puis il y a ce référentiel qui permet de labelliser des projets. Et ce sont plus de 300 projets depuis 2014 qui sont passés dans les fourches codines de ce référentiel, qui lui-même fait des petits, puisqu'il y a 2 autres référentiels qui sont d'ores et déjà travaillés en pilote, et en particulier Biodiversity Life. Je vais en dire un mot rapidement, qui a trait à la vie d'un îlot bâti. Donc, ce qu'on appelle îlot bâti, c'est un bâtiment et son proche environnement dans une zone urbaine. Ça peut être en centre urbain comme en périphérie. On imagine cela dans le logement, dans le tertiaire, dans la logistique, dans les espaces commerciaux. Et puis, on voit qu'il y a avec un certain nombre de mutations et de réversibilité. Et donc, cet îlot bâti, lorsque on livre les travaux qui peuvent consister en une rénovation ou une réhabilitation ou un changement d'usage initial, on applique beaucoup l'économie circulaire aussi, eh bien l'histoire pour le jardinier, pour l'écologue, ne fait que commencer. On livre ce qu'on appelle un potentiel écologique. L'arbre qui a été planté là peut accueillir d'autres espèces spontanées, qu'elles soient animales ou végétales, et ça va être une délicate alchimie entre d'un côté une gestion technique adaptée par les jardiniers qui vont faire en sorte de tondre pas trop tôt en saison, de privilégier des tailles douces, de s'appuyer sur les êtres vivants plutôt que de lutter par des méthodes chimiques, etc., etc. Et puis, le deuxième pendant, c'est ce qu'on peut appeler de la pédagogie, de la médiation, où on va engager les usagers, après un processus dans la phase projet qui peut être de co-conception, à entrer en interaction avec le vivant. Parce que ça, c'est extrêmement important, c'est un petit peu décousu cet exposé, mais le pourquoi est-ce qu'on fait tout ça ? Ça n'est pas en implantant plus de biodiversité en ville qu'on va sauver la nature. D'ailleurs, il y a quelque chose qu'on a du mal à mesurer aujourd'hui, et je pense à Rodolphe Debord, qui est un de nos confrères directeurs du développement durable d'une grande entreprise de construction au Rabot du Tilleul, qui le dit souvent. Il y a tout ce qui se passe avant le bâtiment, ce qu'on appelle la biodiversité grise, l'extraction des matériaux. Mmh. On va avoir un impact sur des espaces naturels. Ça commence à être pris en compte, mais c'est difficile à mesurer. Là, l'ambition de Biodiversity, elle est plus modeste, elle est sur site. Comment est-ce qu'on fait pour améliorer notre empreinte, notre potentiel écologique entre l'état initial et puis ce qu'il se passe après le projet? Et comment est-ce qu'on fait pour maximiser les usages par rapport au génie du lieu, par rapport à l'histoire du lieu et à sa fonction? Et donc, la pédagogie, la médiation qu'on va pouvoir mettre en œuvre tout au long de la vie du bâtiment va être extrêmement importante. Donc Biodiversity Life, c'est un nouveau référentiel qui a été testé sur plusieurs campus.
1: Et justement, vous pouvez nous citer un ou deux projets qui ont été labellisés
0: Alors, des projets emblématiques dans les tout premiers de Biodiversity Construction, donc sur des projets qui sont sortis de terre, soit en réhabilitation, soit en construction neuve. En Ile-de-France, on peut citer deux exemples très différents. Le 55 rue d'Amsterdam par Gessina, qui est un des tout premiers à avoir été labellisé, qui est un lieu densément dans le quartier Europe, très dense, et où le potentiel écologique était faible et ne pouvait être qu'amélioré. Et là, tout l'enjeu, c'est de faire en sorte que on ne parle pas qu'en termes de éloquents, en disant on a fait de la biodiversité positive, attention au greenwashing, mais bien de se dire on a maximisé ce qu'on pouvait faire en accueil du vivant, mais surtout ça bénéficie aux usagers, aux différentes entreprises qui louent l'espace. Et puis on peut citer un autre exemple en Ile-de-France, la scène musicale.
1: Oui.
0: Et je me souviens de réunions en 2012, c'est-à-dire qu'on a eu une gestation, on va dire, longue de ce référentiel, parce qu'on a vraiment voulu qu'il soit avalisé par toutes les autorités compétentes, qu'il s'agisse des scientifiques du Muséum National d'Histoire Naturelle. On a un conseil scientifique qui est très indépendant, autonome, et qui nous aiguillonne sur un certain nombre de sujets. Et puis l'Agence Régionale pour la Biodiversité et la LPO. Et il y avait un sujet notamment de transparence des vitrages vis-à-vis des oiseaux. C'est-à-dire que si vous avez un espace qui est extrêmement transparent, qui se fond dans le paysage,
1: les oiseaux ne le voient pas.
0: Les oiseaux ne le voient pas et peuvent heurter les vitrages et donc mourir. Donc voilà, c'est ce genre d'exemple. Et puis, on peut citer des réhabilitations de centres commerciaux, Cap 3000 par Altaria Cogedim à Nice, qui est un paquebot dans lequel les cheminements piétons et vélos ont été intégrés de façon à pouvoir respecter mieux le vivant tel qu'il était et le porter à connaissance des visiteurs. Là, on n'est pas du tout dans une réserve de nature, on est dans l'intégration dans un espace qui est urbanisé, avec cette particularité d'être sur un front de mer. Et puis, en matière d'exploitation, je pense à deux sites intéressants. Il y en a bien d'autres, et je prie tous les auditrices et auditeurs spécialistes de m'excuser de ne pas les citer. Je pense au campus Evergreen de Crédit Agricole Immobilier à Montrouge, qui existe depuis un certain nombre d'années et qui a fait l'objet d'une labellisation pour améliorer encore plus sa gestion, Et ce site était dans un, pour un, sous certains aspects très nature entre guillemets, et pour d'autres c'était la volonté de l'équipe de maîtrise d'œuvre à l'époque, très architecturée, d'inspiration japonaise notamment. Donc c'est parfois des injonctions contradictoires. Et le label Biodiversity les a aidés à aller encore plus loin. Et puis je pense à un autre site d'une autre Catherine, donc c'est Catherine Pouliquin pour Crédit Agricole et Catherine Papillon pour BNP Paribas Real Estate, qui a engagé la labellisation Life d'un site qu'elle a transformé avec toutes les équipes de BNP au fur et à mesure du temps, qui est son siège à Issy-les-Moulineaux, que l'entreprise quitte pour Boulogne-Billancourt. Mais le site initial a fait l'objet d'implantations de potagers, de terrasses qui soient plus sensorielles et comestibles plutôt que d'être des espaces très formels, réservés à une certaine catégorie dans l'entreprise. Donc ça accompagne en fait aussi un projet social.
1: Et on va terminer par ça. Il y a de plus en plus en fait d'entreprises qui font le pas, qui décident justement de se labelliser. Hein.
0: Oui, il y a de plus en plus de d'entreprises, et puis il y a des initiatives diverses qui concourent à ce mouvement. Je veux en citer deux, si vous le permettez. Le premier, c'est l'association Biodiversio, qui travaille sur les zones d'activité. Je salue Emmanuel Réjean et l'ensemble des membres de cette association extrêmement dynamique qui est née en région, dans la région centre. Et puis il y a un mouvement qui vise à massifier l'action des acteurs de l'immobilier autour de aujourd'hui une vingtaine de pionniers qui investissent massivement de leur temps autour de l'OID, qui s'appelle Big Biodiversity Impulsion Group, sous la houlette de Sabine Desnaux, de Jessina. Et ça, c'est extrêmement important parce qu'on le voit, les grandes entreprises de l'immobilier, comme les plus petites, la société civile, c'est le cas de Biodiversio, ou les professionnels, c'est le cas de Big, viennent rejoindre ce mouvement. Et entre des outils comme Big, où on va définir des indicateurs, des cartographies, des formations, des leviers comme le label Biodiversity, et le CIBI qui à la fois donne des référentiels très poussés et en même temps un lieu où des acteurs peuvent parler technique et parler projet de manière concrète. Et puis enfin des associations qui elles vont aller en région se dire il y a du foncier dans les zones artisanales, dans les zones d'activité, dans les zones commerciales et logistiques. Et bien tout ça, même si c'est un défi immense que de limiter l'érosion de la biodiversité, même si c'est un défi immense que chacun nous reconnecter au vivant, parce que c'est ça le but ultime, plus on vit connecté à la nature, plus on la protège, et bien tout ça est assez encourageant et nous laisse augurer de jours, je l'espère, meilleurs.
1: Eh bien on l'espère en tout cas, ça prend de l'ampleur. Merci Pierre Darmet.
0: Merci beaucoup.
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1: Bienvenue dans ce nouveau numéro de Pionniers de la ville durable, émission coproduite par Radio Immo et Construction 21. Et aujourd'hui, je me trouve avec Michel Cadeau. Bonjour.
2: Bonjour.
1: Vous êtes directeur

0: techniques matériaux biosourcés et éco-matériaux de la société Chaux et Enduits de Saint-Astier, donc CESA.
1: C'est ça.
0: Une entreprise familiale hein, depuis 4 générations. Alors, on aime beaucoup les entreprises familiales sur notre antenne. Alors, pouvez-vous nous présenter justement votre société ?
1: Donc, notre société, à la base, c'est une entreprise qui fabrique de la chaux hydraulique naturelle pure au départ, depuis 1920, sur le site actuel des Chaux de Saint-Astier.
0: D'accord.
1: Donc, on est producteur de chaux hydraulique naturelle pure. Nous avons une carrière souterraine qui fait à peu près 40 hectares aujourd'hui. Et ces carrières se visitent d'ailleurs l'été. Mm-hmm. Et nous sommes producteurs de chaux. Notre chiffre d'affaires, c'est à peu près 30 millions d'euros. Plus ou moins un million en fonction des années. Nous avons 140 salariés en CDI.
0: Oui.
1: Et notre...
0: Sur le même site, les salariés.
1: Oui. Non, en fait, nous avons 140 salariés total sur l'entreprise parce que nous avons des salariés qui sont des commerciaux et qui sont en région.
0: D'accord.
1: Donc, tout le monde n'est pas positionné à Saint-Astier même.
0: D'accord.
1: Mais l'entreprise, on a 140 salariés. Et sur le bassin de Saint-Astier, vous avez en fait 3 usines aujourd'hui. Sur le même bassin, 2 usines qui sont, on va dire, spécialisées dans la fabrication de chaux hydrauliques naturels et une usine qui est plus spécialisée dans la fabrication de mortiers industriels et de mélanges.
0: D'accord.
1: Et donc, nous exportons à peu près 12%, entre 12 et 15% de nos produits à l'étranger.
0: D'accord. Et dans quel pays, par exemple ?
1: Principalement Royaume-Uni, Italie, Espagne, Scandinavie, États-Unis, Israël un petit peu, voilà.
0: D'accord, donc
1: Allemagne bientôt.
0: Assez proche, mais aussi un peu plus loin.
1: États-Unis. Ah oui, on a même travaillé un peu pour la Chine, un peu en Australie.
0: D'accord. Et vos clients, quels sont le profil de vos clients?
1: Nos clients sont les marchands de matériaux, mais en fait, nous, pour nous, les marchands de matériaux, c'est une étape. Donc, notre client final, c'est l'entreprise de maçonnerie, l'entreprise de rénovation du bâti ancien, l'entreprise monument historique. Voilà, ce sont eux nos véritables clients, même si on a un intermédiaire entre eux et nous, qui est le négoce de matériaux.
0: D'accord. Alors, on va parler de la chaux un peu plus en détail. En quoi est-ce un matériau biosourcé et plus largement un éco-matériau ?
1: Alors, la chaux n'est pas un matériau biosourcé. La chaux hydraulique naturelle pure, pour être biosourcé, il faudrait qu'il soit issu biologique. Donc non, c'est un calcaire. Donc la chaux n'est pas un matériau biosourcé. Mais avec la chaux hydraulique naturelle pure de Saint-Astier, on fabrique des éco-matériaux. C'est-à-dire que, en mélangeant nos chaux avec des matériaux comme du chanvre ou en allant sur du bâti paille ou en mélangeant avec du colza ou du lin ou tout ce que, ou plein de matériaux biosourcés, on fait des éco-matériaux, en particulier des bétons ou des enduits à base de ces matériaux-là.
0: Et d'accord.
1: Biosourcés.
0: D'accord. Du coup,
1: la chaux n'est pas
0: mélangeant que ça devient
1: des éco-matériaux.
0: D'accord. Et du coup, alors, quelles utilisations faites-vous de la chaux ?
1: Alors, l'utilisation principale, c'est la rénovation du bâti ancien. Ça, c'est notre cœur de métier. C'est-à-dire que Saint-Astier, nous sommes connus et reconnus pour la qualité de nos produits pour la rénovation du bâti ancien. Après, avec ces produits de base, les chaux hydrauliques naturels, on fabrique d'autres produits, des liants et des mortiers, qui sont utilisés, ou dans le bâti ancien, ou dans le bâti récent, ou pour fabriquer des éco-matériaux.
0: D'accord. Et justement, alors, quels autres matériaux vous produisez chez Saint-Astier ?
1: Alors, on fabrique des liants formulés à base de nos chaux. Mmh. On fabrique des mortiers industriels spécialisés pour la rénovation, des mortiers à base de chaux pour aller sur le bâti ancien, des mortiers de réparation de pierre, des mortiers plâtre chaud pour la rénovation du bâti parisien, par exemple. Voilà. Ça, c'est un éventail extrêmement important de notre collection de produits. On a à peu près 70 produits différents à la gamme de Saint-Astier.
0: Et là, du coup, à quel besoin répondent-ils ? Est-ce que c'est toujours la rénovation
1: À 90%, on va pas dire 90%, à 80%, oui, on est dans la rénovation et à peu près 20% de nos produits vont dans le neuf.
0: D'accord.
1: Donc c'est très, on est très, très branché rénovation.
0: Et comment ça se fait ça justement?
1: Et restauration. Parce que ça se fait parce que les produits, on va dire, qui ont été utilisés à l'origine, par exemple pour construire le Mont Saint-Michel ou pour construire la cathédrale de Paris ou pour construire des grands monuments français, ont été construits à la chaux et pas au ciment. Donc les gens reviennent vers nous depuis, on va dire, 25-30 ans, un petit peu plus, reviennent vers nous pour retrouver ces produits, on va dire, d'origine, mm-hmm. pour restaurer les bâtiments. Voilà. C'est pour ça qu'on est très spécialisé là-dedans.
0: Et pourquoi on fait pas la restauration plus de neuf avec, avec de la chaux?
1: Et parce que, en fait, dans le neuf aujourd'hui, les gens veulent aller vite. Mmh. Et si vous utilisez la chaux seule, il va falloir que vous ayez sur le chantier, rajouter du sable, rajouter peut-être d'autres éléments. Donc les gens, ça les embête un petit peu. Quand on va dans le neuf, les gens préfèrent utiliser des matériaux, on va dire, prêts à l'emploi, donc des mortiers industriels, en sac, dans lesquels ils n'ont plus qu'à rajouter de l'eau.
0: Et d'accord.
1: C'est, voilà, c'est plus facile.
0: Par souci donc, de rapidité, plus facile, de facilité,
1: évidemment,
0: ouais.
1: Voilà, souci de... et d'économie.
0: D'accord.
1: Aussi.
0: Oui. Alors, la société Saint-Acier, justement, est un centre de formation aussi. Est-ce que vous pouvez nous
1: oui,
0: en dire
1: tout à
0: plus
1: fait, ouais. C'est-à-dire que nous sommes Calliope, d'accord, nous avons un agrément Calliope, et nous, nous faisons des formations pour les artisans, pour les maîtres d'ouvrage, pour les maîtres d'œuvre. Donc, on fait des formations, par exemple, sur la restauration et la rénovation, bien sûr, puisque c'est notre cœur de métier, mais sur les bétons de chambre, sur les bétons de chaux, sur, on va dire, la décoration avec des badigeons, avec des stucs. Alors, donc, on forme les gens, on forme tous ceux qui ont envie de se former, et ils viennent de nous voir dans notre belle Dordogne. Et voilà, nous avons un centre de formation dédié pour tous ces utilisateurs possibles.
0: C'est génial, parce que du coup, vous pensez à tout, en fait. Y a pas que vous ne...
1: Mais on essaie, oui. On va pas dire qu'on pense à tout, parce qu'on oublie toujours quelque chose, mais on essaie de partir de la chaux pour aller jusqu'au chantier. Mmh. Et nos collaborateurs, par exemple, font de la prescription sur chantier, c'est-à-dire qu'ils se déplacent, ils vont sur les chantiers.
0: En fait, vous accompagnez les personnes jusqu'au bout.
1: Complètement, totalement, totalement. Archi, entreprise, tout le monde.
0: Rapidement, est-ce que vous avez, je ne sais pas, un projet symbolique ou marquant à nous décrire?
1: Alors, il y en a un qui va venir, mais pour l'instant, on ne peut pas en parler parce qu'il n'est pas encore signé.
0: Ah, c'est secret encore. Alors, non, ne nous dites rien.
1: C'est très emblématique, si vous voyez ce que je veux dire. En France, c'est le plus beau chantier qu'il y aura à faire en rénovation. Et donc, on a travaillé, par exemple, sur le Mont-Saint-Michel. C'est nous qui avons été... nos liants ont été utilisés pour la restauration du Mont Saint-Michel. C'est très symbolique. Mmh. Sur le Grand Palais à Paris, notre mortier de réparation de pierre a été utilisé sur le Grand Palais à Paris, par exemple, et sur le Petit Palais aussi. À l'étranger, on a fait l'université de Tampa, a été faite avec nos produits. Comment ça s'appelle? À Londres, on a fait beaucoup de chantiers à Londres, dont celui où les colliers de la reine sont, enfin les bijoux de la reine sont entreposés. Donc tous ces chantiers emblématiques, oui. Toutes ces belles restaurations sont très souvent faites avec les chaux de Saint-Acier.
0: Ça doit être une vraie fierté pour vous,
1: mondialement.
0: Du coup.
1: Totalement. Et ça fait plaisir en plus d'aller les voir, puisqu'on est sollicité pour aller prescrire et pour aller vérifier, c'est un grand mot. Pour aller voir in fine comment les choses ont été faites. Donc c'est très très valorisant, oui, tout à fait.
0: Bon, du coup, je vous rappellerai...
1: C'est pour ça que d'ailleurs, moi, ça fait 40 ans que je suis à Saint-Astier, vous voyez. Je ne suis jamais parti.
0: Ouais. Ouais.
1: Je suis arrivé jeune et j'en partirai vieux.
0: Bon, du coup, je vous rappellerai dans quelques mois pour une autre interview pour que vous nous révéliez ce fameux projet top secret.
1: Tout à fait, ça marche.
0: Super. Merci beaucoup Michel Cadeau, je rappelle que vous êtes directeur
1: merci à vous,
0: technique
1: Bérénice. Merci.
0: Matériaux biosourcés éco-matériaux chez Chaux et Enduit de Saint-Astier, qui est adhérent de l'association Construction 21.
1: Tout à fait.
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1: Bonjour à tous, la 79e édition du Festival de Cannes s'ouvre officiellement ce mardi. Cannes accueille en effet le plus grand festival de cinéma du monde pour la course à la Palme d'Or. Cannes, c'est un savant mélange de films d'auteurs, de stars sur tapis rouge, de découvertes et de polémiques. Les règles d'isolement durcies en France avec l'annonce d'une quarantaine renforcée en milieu hospitalier pour tous les cas contacts après le test positif à l'antivirus d'une passagère du MV Ondius. Celle-ci est hospitalisée dans un état stable à Paris. Nouveau drame à Nice, des tirs ont fait 2 morts et 6 blessés, dont 3 graves, dans le quartier des Moulins hier après-midi vers 15h30. Un individu en trottinette a traversé la place des Amaryllis avant d'ouvrir le feu à plusieurs reprises et de repartir en trottinette avant d'être pris en charge par une voiture. Les victimes ont entre 23 et 57 ans. Des tirs avaient déjà été rapportés dans le quartier vendredi. Un Tunisien de 27 ans, soupçonné de préparer une attaque contre le musée du Louvre, mis en examen pour projet d'action violente d'inspiration djihadiste. Il envisageait également de s'en prendre à la communauté juive parisienne. Le Parlement adopte définitivement, après un ultime vote du Sénat, une proposition de loi renforçant l'accès aux soins palliatifs. Il s'agit de l'un des 2 textes composant la réforme de la fin de vie, beaucoup plus consensuel que l'autre projet créant un droit à l'aide à mourir. Au procès libyen en appel, l'accusation a requis la confirmation de la condamnation en première instance de Nicolas Sarkozy pour association de malfaiteurs. Les réquisitions se poursuivent jusqu'à demain avec les peines réclamées en conclusion. L'attaquant du PSG, Ousmane Dembélé, sacré pour la 2e année consécutive meilleur joueur de la saison de Ligue 1 lors de la fameuse cérémonie des trophées UNFP. Et puis le premier musée dédié aux Beatles à Londres va ouvrir en 2027 dans l'immeuble où ils ont enregistré l'album Let It Be et donné leur ultime concert. Dans cet espace réparti sur 7 niveaux, les fans pourront avoir accès à des archives inédites, à des expositions temporaires.
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3: Bonjour, bienvenue à tous, bienvenue pour ce premier rendez-vous Interclimat par Uniclimat, une nouvelle mouture pour cette émission, pour cette édition 2022 d'Interclimat qui va arriver dans quelques mois, du 3 au 6 octobre, ça sera à Porte de Versailles. Je suis ravi de présenter cette émission en compagnie de...

0: justement du salon, on avait fait tout un programme de conférences avec différents partenaires, et notamment donc le pôle Habitat de la FFB, qui est notre partenaire du jour pour cette émission, avec une thématique autour de la RE 2020 qui vient d'entrer en vigueur.
1: Voilà cette RE 2020 dont on parle beaucoup, conséquence de la RE 2020 sur les solutions d'énergie et de confort en logement connectif. Donc on accueille, qui représente le pôle Habitat FFB, Julien Seri, bonjour.
2: Bonjour Fabrice et bonjour Hugues.
1: Vous êtes délégué national aux affaires techniques, donc on le disait, de pôle Habitat FFB. Avec vous, on va justement parler de cette problématique. On est également en compagnie de nos deux invités du jour, François Turlan, bonjour.
3: Bonjour monsieur.
1: François, vous êtes président du groupe Bastide Bondour, on en saura un peu plus dans quelques instants. Et puis également avec nous, Baptiste Hermenier. Bonjour Baptiste.
4: Bonjour.
1: Vous êtes chef de groupe marketing ECS Collectif chez Atlantique.
4: Absolument.
1: Voilà, alors on va organiser ce mini-débat. Merci d'être là, parce que c'est pas évident en ces temps qui courent, d'être physiquement présent. Avec ce qui change, avec la RE 2020, ce sera notre première partie. Ensuite, quelles solutions chauffage et eau chaude sanitaire pour les logements collectifs? Et enfin, quel impact sur la filière. Voilà pour le programme. Je démarre avec vous, Julien. Est-ce que vous pouvez nous dire un petit peu plus justement de votre mission au sein de Pôle Habitat FFB, qu'est-ce que ça représente?
2: Alors le Pôle Habitat FFB, déjà pour présenter le syndicat, c'est une organisation professionnelle qui représente les maîtres d'ouvrage professionnels au sein de la Fédération française du bâtiment. Donc on représente les constructeurs de maisons individuelles, les promoteurs immobiliers, les aménageurs fonciers, donc toute la chaîne de la maîtrise d'ouvrage professionnel. On représente également les rénovateurs qui travaillent en rénovation globale, donc ça c'est un sujet d'actualité et c'est un métier récent qu'on essaye de développer. Et moi personnellement je m'occupe des affaires techniques, donc de toute la partie réglementation, normalisation technique, et on a été au cœur des discussions sur cette RE 2020 depuis le début. Donc il y a eu des hauts, il y a eu des bas, et cette RE 2020 elle est sortie officiellement, les textes sont officiellement sortis cet été, on a beaucoup travaillé dessus, et là on est dans la phase avec nos partenaires là, qui sont là aujourd'hui de préparation, et maintenant on est dedans dans cette ère 2020.
1: Parfait. François Turlan, un petit mot justement du groupe Bastide Bondou, de votre parcours et de ce que vous faites actuellement.
3: Alors effectivement, Bastide Bondou, c'est un groupe de différentes structures de bureaux d'études spécialisées dans la conception de bâtiments neufs, essentiellement sur des bâtiments résidentiels, avec une histoire assez forte en maisons individuelles, auprès des constructeurs de maisons individuelles et des réglementations thermiques, et puis depuis quelques années sur l'accompagnement des promoteurs publics et privés pour la partie promotion immobilière. C'est un groupe de bureaux d'études qui s'est spécialisé sur la partie énergétique, environnementale évidemment, avec la partie empreinte carbone dont on parle, dont c'est l'un des piliers pour la RE 2020, et puis aussi sur des thématiques de confort. Je suis moi-même co-gérant aussi d'une structure qui s'appelle Medieco, qui est spécialisée dans la santé des occupants du bâtiment.
1: Un sujet dont on parle beaucoup actuellement.
3: Aussi, forcément, avec la qualité de l'air intérieur qui est largement impactée dans nos vies.
1: Baptiste Hermenier, vous êtes chef de groupe marketing ECS Collectif et ENR Collectif chez Atlantique. Un mot justement d'Atlantique?
4: Bien sûr. Donc Atlantique, on propose du matériel pour le chauffage, le chaude sanitaire, la ventilation, la climatisation. Donc on est vraiment multi-produit, multi-énergie sur tout l'équipement du bâtiment. Et de mon côté, au sein d'Atlantique, je suis donc responsable des chefs de produits pour tout ce qui touche à la boucle à eau chaude en collectif. Que ce soit pour toutes les énergies, ENR et l'eau chaude sanitaire également.
1: Très bien. Autant, Hugues, de partenaires, d'exposants qu'on va retrouver sur le salon dans quelques mois.
0: Oui, tout à fait. Atlantique est exposant du salon Interclimat. Et puis, on a notre partenariat également avec Pôle Habitat, où on renouvellera certainement l'expérience de 2019 avec des conférences dédiées aux maîtres d'ouvrage sur le salon Interclimat.
1: Et puis bien sûr, Bâti Radio sera présent, donc on relaiera Bâti Radio, évidemment, ces tables rondes pour ceux qui n'ont pas le bonheur de venir se rendre à la porte de Versailles. Ce sera du 3 au 6 octobre 2022, on le rappelle. Allez, on plonge dans le vif du sujet, conséquences de la RE 2020 sur les solutions d'énergie et de confort en logement collectif. Julien Seri, justement, on a beaucoup parlé de cette nouvelle norme, de cette entrée en vigueur au 1er janvier. Justement, qu'est-ce qui va changer?
2: Alors, au

0: 1er janvier, donc depuis le 1er janvier finalement, depuis, ça y est, on est dedans. L'ARE 2020 s'applique, donc c'est la suite de l'ART 2012, hein, je pense que tous nos auditeurs sont au courant. Elle s'applique pour les permis de construire déposés depuis le 1er janvier 2022 pour le secteur du résidentiel, c'est-à-dire pour les maisons individuelles et pour les logements collectifs, qui est le thème qui nous anime aujourd'hui. Alors, il y a une dérogation, hein, dans la ARE 2020. Si vous avez signé votre contrat de louage d'ouvrage, c'est-à-dire votre contrat de maîtrise d'œuvre ou votre contrat de construction de maison individuelle avant le 1er octobre 2021, quelle que soit la date de dépôt de permis de construire derrière, vous pouvez rester en RT 2012. Mmh. Mais globalement, on peut dire que là, les PC qu'on va déposer, nous, maîtres d'ouvrage, sont sous l'égide de l'ARE 2020, oui. C'est-à-dire qu'il va falloir améliorer encore les performances. Hein, c'est parce que on va faire le comparatif par rapport à l'ART 2012. L'ART 2012 donnait déjà des performances techniques pour le résidentiel neuf très très hautes. Et ben là, on va encore aller un cran plus loin sur la performance technique. Je laisserai peut-être François développer les différents indicateurs techniques rapidement. Et en plus de ça, la nouveauté, c'est l'introduction du carbone, qui est quand même l'indicateur ou la nouveauté phare, on va dire, de cette ère 2020. C'est-à-dire qu'on va calculer l'impact carbone de tous les bâtiments qu'on va construire. Tout ça dans le but de fixer un seuil à ne pas dépasser. Il y a plusieurs seuils. De fixer un seuil et de limiter l'impact carbone de nos bâtiments. Tout ça dans le but, bien évidemment, de réduire le réchauffement climatique et l'empreinte environnementale du secteur de la construction. Mmh.
1: Le passage justement de RT, réglementation thermique, à réglementation énergétique, RE, pardon,
2: environnementale.
1: Alors c'est encore plus large, hein. Non, c'est justement, c'est le sens de ma question, donc c'est important de bien le signaler. C'est vrai que c'est encore plus large, ça demande encore plus de contraintes, entre guillemets, pour le meilleur évidemment, pour demain.
3: Alors effectivement, Fabrice, la RE, donc réglementation environnementale 2020, c'est une évolution majeure pour nos bâtiments et notamment avec une prise en compte, et on en reparlera je pense, en conception importante avec, Julien l'a dit, mais en fait il y a trois piliers fondamentaux. La sobriété énergétique qui est renforcée avec une recherche notamment sur l'indicateur de conception qu'on appelle le BBio, hein, besoin bioclimatique, qui traduit la performance notamment de l'enveloppe à travers les systèmes d'isolation, mais aussi la prise en compte d'une bonne orientation du projet, d'une bonne perméabilité à l'air du projet, etc. Et ce BBio va être amélioré de l'ordre de 20 à 30% par rapport à la RT 2012. Comme disait Julien, pour autant une RT 2012 déjà techniquement performante. Donc là, on va vraiment chercher une sobriété accrue. Le deuxième pilier, on l'a évoqué, c'est l'empreinte carbone et la décarbonation des projets à travers notamment des matériaux qu'on va considérer vertueux et d'ailleurs avec une progressivité de l'application de la RE, ça c'est une nouveauté, hein, il faut le signaler. On a tous souhaité dans la phase de préparation et de concertation à ce que les pouvoirs publics nous donnent de la visibilité pour les prochaines années sur l'évolution des exigences et des impacts de cette RE, et les pouvoirs publics ont accepter de définir effectivement un premier palier en 2022, puis un second en 2025, un troisième en 2028 et enfin un dernier en 2031, avec des exigences notamment sur la partie carbone qui vont être de plus en plus fortes, ce qui laisse le temps à la filière, aux acteurs de se préparer aussi à des niveaux d'empreinte carbone de plus en plus contraignants, et puis aussi avec un deuxième impact, donc des matériaux de plus en plus avec des empreintes carbone faibles, mais un deuxième impact aussi sur ce deuxième pilier qui est le retrait des énergies fossiles, en tout cas avec une certaine progressivité, on pourra en reparler aussi, mais un gros impact sur les systèmes énergétiques, que ce soit en maison individuelle dès 2022 et en logement collectif à partir de 2025. Et enfin, le troisième pilier, c'est l'amélioration du confort d'été. C'était un peu le parent pauvre dans les réglementations précédentes, et on avait besoin en conception de travailler sur des bâtiments avec une meilleure prise en compte du confort d'été. Et il y a un nouvel indicateur qui s'appelle le DH, les degrés heure. Là aussi, on pourra rentrer un peu plus dans le détail.
1: Baptiste Hermenier, pour aussi, qu'est-ce que ça va changer du comment cette l'entrée en vigueur de cette RE 2020?
2: Ouais, comme l'a dit François, ce qui est important, c'est qu'il y ait une vraie progressivité dans cette évolution. Donc, on va accompagner l'ensemble de la filière au travers des équipements. Il y a des équipements qui existent déjà. Il y en a d'autres qui vont évoluer. Il y en a d'autres qui vont être nouveaux. Donc, on va voir arriver un certain nombre de nouveaux produits à partir de 2022. Et puis ensuite, on va suivre les différentes échéances avec des évolutions produits, plus de puissance, plus de performance, en fonction des besoins de cette décarbonation qui sera effectivement progressive.
1: On a beaucoup parlé de progressivité, là, on a les échéances qu'on commence à connaître. Pourquoi ? Parce qu'on parle aussi beaucoup d'un certain DPE, le diagnostic de performance énergétique, qui a eu des petits ratés au démarrage. Et on a l'impression finalement que c'est long, mais ça va arriver très très vite, quoi. 2022, 2025, 2028, en temps de bâtiment, de conception, de sortie, c'est très court. Qu'en pensez-vous ?
3: Je vous rejoins complètement, et c'est pour ça que j'insistais déjà sur la notion de conception, c'est-à-dire que pour un bâtiment collectif, 2025, en termes de conception, c'est demain matin. Mmh. Et même si on a déjà de la visibilité, alors il va y avoir des projets qui vont sortir entre 2022 et 2025, une partie sont déjà étudiées, et puis une autre partie reste à étudier, mais nous, concepteurs, avec les équipes de conception, on doit déjà se poser les bonnes questions de savoir comment on va atteindre et avec quelles solutions les projets avec l'horizon 2025.
1: Même question, Julien.
0: C'est vrai que cette progressivité, elle est à la fois intéressante parce que ça nous donne une certaine visibilité. C'est de ça qu'on a besoin quand même dans le bâtiment, c'est de savoir où on va. Et tout chef d'entreprise a besoin de savoir et d'avoir un peu de visibilité sur le long terme. Mais comme le disait François, c'est des échéances assez courtes. Typiquement, sur la partie énergétique, on parlait de la fin des énergies fossiles. Pour la maison individuelle, c'est dès 2022, c'est dès l'entrée en vigueur de la RE 2020 qu'il sera beaucoup plus compliqué de faire du gaz, de faire des énergies fossiles en général. Pour le logement collectif, ce couperet, entre guillemets, il tombe à 2025. Alors, ça peut paraître long et court à la fin, en tout cas dans le temps d'un projet. Finalement, il faut s'y préparer dès maintenant, et c'est d'ailleurs pour ça qu'on fait cette émission aujourd'hui et qu'on regarde un peu le panel de solutions qu'on va avoir. Mais bon, c'est quand même positif, hein, cette progressivité dans le carbone. Il y a aussi dans l'impact carbone des matériaux de construction, il y a des échéances, comme vous le disiez, à 2022, 2025, 2028 et jusqu'à 2031. Ça permet de pas créer non plus de grands bouleversements de marché. Le biosourcé va prendre sa place progressivement dans la construction, et c'est plutôt ça laisse aussi les autres filières, c'est ce que je voulais dire aussi, ça laisse aussi les autres filières aux autres filières le temps de se préparer, typiquement la filière minérale qui forcément a un impact carbone plus fort que la filière biosourcée, ben eux auront le temps de faire les efforts nécessaires pour baisser au niveau industriel leur impact carbone et rentrer pleinement dans cette réglementation dans les années à venir.
1: Au pôle FFB, vous êtes satisfait finalement de ce calendrier, d'avoir cette visibilité sur 10 ans, puisque ça a été finalement décidé sur les derniers mois, ce calendrier, ou vous auriez aimé que ça soit un peu plus long ?
0: Alors, on a demandé cette notion de calendrier, cette notion de visibilité. On aurait aimé, que les échéances soient un peu plus étalées dans le temps, notamment pour le gaz en maison individuelle, où c'est quand même assez brutal là en 6 mois finalement d'avoir ce couperet. Pour le collectif, on sait que 3 ans à l'échelle d'un projet pour se préparer, c'est pas non plus énorme. Mais globalement, voilà, on a demandé cette progressivité, on l'a eu. Mais c'est toujours une discussion avec les pouvoirs publics, c'est toujours une négociation. À l'arrivée, je pense qu'on est sur une RE 2020 plutôt équilibrée. Forcément, tout le monde n'est pas satisfait, mais maintenant, la réglementation est sortie, il faut y aller, quoi.
1: Ouais, et puis, c'est important, de toute façon, on sait que le bâtiment est responsable de plus de 30-40%, les chiffres varient des gaz à effet de serre. Il fallait effectivement, dans cette trajectoire 2050, zéro carbone, etc., accord de Paris, être plus ferme. Et c'est tant mieux, ça force aussi vous, industriels, à vous adapter, à imaginer des nouvelles solutions. François Turlan, sur le calendrier, vous vouliez réagir également.
3: Oui, alors malgré tout, je voudrais juste attirer l'attention de nos auditeurs qu'il y a souvent un revers de médaille à des bonnes nouvelles. C'est qu'il faut aussi faire attention que la progressivité annoncée et les exigences qu'on connaît déjà ne soient pas anticipées par notamment des politiques locales et certains territoires qui veulent d'ores et déjà, dans des référentiels d'habitat qui sont en projet ou qui sont définis, aller chercher des exigences de 2028 ou 2031 qui seraient particulièrement impactantes. Et je pense que c'est bien d'avoir de la progressivité, mais elle a été là justement pour laisser le temps aux acteurs de se préparer. Donc si on brûle les étapes, ça devient un petit peu compliqué. Ça, c'était une petite parenthèse, parce que on a quelques sujets en ce moment qui sont sur le feu, et il manque un peu d'analyse d'impact et de retour. Je pense qu'il faut y être particulièrement vigilant.
0: Je suis totalement d'accord avec François, puisque on n'a pas encore parlé d'argent, mais bon, cette réglementation, forcément,
1: elle a un coût.
0: Voilà. Bon, toute la transition environnementale a un coût en général. Hein, le coût de cette Euro 2020, nous on le chiffre entre 5 et 10%, hein, que ce soit sur la maison ou sur le collectif, tout dépend de ce qu'on a en base déjà dans le descriptif, mais c'est déjà assez conséquent. On est dans un contexte en plus ultra-inflationniste sur le prix des matériaux, donc c'est quand même un contexte très très très très particulier, et on a effectivement, comme dit François, localement, des impositions, des collectivités, des communes, voilà, qui surenchérissent encore, et ça peut être très risqué pour le résidentiel neuf dans les années à venir, parce qu'il y a quand même un besoin de logement, un besoin de logement vert, certes, mais un besoin de logement en premier lieu.
1: Ouais, et on sait que ce résidentiel neuf est déjà sous pression, hein, avec des permis de construire qui ont du mal à être délivrés pour tout un tas de raisons. Baptiste Hermenier, sur le même sujet.
2: Oui, sur le même sujet, je suis tout à fait d'accord sur ce besoin de progressivité qui est pas là pour faire simplement plaisir à qui que ce soit. Au-delà même des questions d'argent, il y a des questions de réalisation ensuite des bâtiments. Il y a toute une filière qui doit évoluer, des compétences nouvelles. Qui doivent apparaître chez tout le monde, hein, chez les concepteurs, mais aussi chez les constructeurs, chez les installateurs. Et aller trop vite, c'est aussi prendre le risque ensuite pour les habitants d'être confrontés à des malfaçons, à des inconforts. Et ça, c'est vraiment quelque chose à éviter. C'est aussi pour ça que cette progressivité est là, pour donner à tout le monde le temps d'expérimenter, d'apprendre, avant de généraliser de manière très très large.
1: Donc... J'ai l'impression que ça fait longtemps qu'on avait quand même anticipé le passage de la RT 2012 à la R2020, en tout cas chez les promoteurs, les constructeurs. Attention, Lizzie n'a pas allé plus vite que la musique, n'a pas anticipé peut-être la RE 2030, déjà, qui peut ensuite renchérir le coût. C'est important d'en parler, parce qu'au final, on sait qu'on a aussi un vrai problème de pouvoir d'achat. Les prix ont beaucoup monté. C'est sûr que c'est mieux pour la planète et pour tout le monde, pour le confort de chacun, d'être dans ces bâtiments modernes avec ces normes nouvelles. Mais attention au coût, voire au surcoût, que ce soit en individuel ou en collectif, peut-être certains ne pourront pas se les permettre demain, et ça pourrait être un nouveau facteur de blocage. On va parler justement aux solutions pratiques, hein, chauffage et eau chaude sanitaire pour les logements collectifs. Voilà comment on fait le lien. Baptiste, je me tourne vers vous, Baptiste Hermenier. Comment un industriel comme Atlantic s'est-il préparé justement aux changements annoncés dans ce logement collectif en termes de produits?
2: Alors, en termes de produits, c'est effectivement un bouleversement. Après, on parle pas d'un bouleversement absolu, c'est-à-dire que les solutions existantes vont évoluer. La thermodynamie, finalement, elle est connue déjà au sein de la RT 2012 depuis un moment, notamment pour le chaude sanitaire. Donc, c'est des produits qu'on connaît, qui sont pas forcément déployés au même niveau que ce que l'on a aujourd'hui, mais qu'on va continuer à faire évoluer vers, comme je le disais en préambule, vers plus de puissance, notamment vers des intégrations plus importantes, plus grosses, peut-être également plus harmonieuses d'un point de vue architectural. Mais on part d'une base qui est connue. Donc on a une évolution, les outils industriels vont évoluer également, avec des capacités de production qui vont augmenter fortement sur certains produits, notamment les thermodynamiques. Chez Atlantic, on s'y prépare avec beaucoup de recrutement, à la fois sur la conception de nouveaux produits, mais également sur toute la fabrication. On a des sites industriels complètement neufs qui sont en train de sortir de terre. Et ça, c'est en France. C'est aussi important de le dire, c'est une bonne nouvelle, parce que la progressivité donne aussi le temps aux industriels de s'adapter, de construire, de concevoir, pour avoir ensuite des produits qui seront fabriqués en France, pour être posés en France, pour être ensuite maintenus en France. Et ça, c'est aussi le gage de la qualité par la suite.
1: Ouais, j'ai l'impression que justement ces nouvelles normes, c'est sûr que on a toujours envie de changer, mais quand il s'agit de changer nous-mêmes, c'est compliqué. Les entreprises doivent s'adapter, mais finalement c'est aussi l'opportunité de grandir, de aussi de progresser. Hein, finalement, on le voit dans vos adaptations, peut-être dans les nouveaux projets pour votre entreprise. Du coup, ça veut dire que ce changement, il est assez radical. Est-ce qu'il est trop radical, ou est-ce que finalement quand on peut pas faire autrement, finalement, on va s'adapter.
2: J'ai envie de vous dire qu'on ne peut pas faire autrement. Le climat, de toute façon, il change. Donc, on n'a pas le choix. Il faut décarboner. La progressivité est là pour nous aider à le faire sereinement et correctement. Mais c'est sûr qu'il faut le faire. Donc, trop radical, non. On va s'y adapter et on va y arriver. Sur les produits, on va avoir des nouveaux produits qui vont sortir. On travaille beaucoup aussi sur une logique de système, hein, parce que les produits interagissent les uns avec les autres. On parle beaucoup de thermodynamie. Les pompes à chaleur, c'est un mode de fonctionnement qui est complètement différent de ce qui est connu sur le gaz. C'est des machines dont la puissance varie avec la température, qui ont des besoins d'alimentation en air, etc., qui ont des appoints. Donc tout ça, ça doit se concevoir et ça se fera avec l'ensemble de la filière, de toute façon.
1: Très bien. Alors, ce qui est nouveau, justement, vous l'avez dit, que thermodynamie, c'est connu. Ce qui est nouveau, c'est peut-être le chauffage.
2: Le chauffage, oui. Là aussi, on a une progressivité hein, qui va se mettre en place. On pense notamment à l'hybridation, qui va permettre d'utiliser le meilleur à la fois du gaz, c'est-à-dire le fait qu'il est stable en température, dont la puissance est connue, l'exploitation est très très bien connue, avec une thermodynamie qui va arriver en plus pour apporter cette décarbonation, au moins sur toute la période 2022-2025. Ensuite, la thermodynamie va prendre de plus en plus d'ampleur. Donc oui, il y a des nouveaux produits. On s'attend à une hybridation qui, là aussi, finalement, la progressivité va se traduire techniquement au travers de l'hybridation. On va conserver du gaz dans un premier temps, associer à la thermodynamie, puis passer probablement à la thermodynamie à 100%.
1: François Turlot, est-ce qu'il y a d'autres solutions techniques envisagées où justement il y aura là aussi une progressivité dans les changements, dans les mutations, ou d'autres produits qui sont en train d'apparaître sur lesquels on réfléchit déjà ?
3: Bah, déjà, je rejoins complètement Baptiste sur deux notions, hein, cette notion d'hybridation, il en a largement parlé. Il y a la notion de combinatoire ou de combinaison de systèmes. Hein, on parle de système double service, triple service, sur des besoins, sur le chauffage, l'eau chaude sanitaire, le refroidissement, parce que il y a le combinatoire entre usages, mais il y a le combinatoire aussi sur les bénéfices pour les utilisateurs, à savoir sur les usages, mais aussi le confort. Donc il faut travailler sur l'ensemble de ces dimensions hein, et il va y avoir des vraies évolutions en logement collectif aussi sur la problématique de l'intégration du confort, peut-être aussi en couplant des sujets plus sur la partie ventilation ou aération des logements. Pour revenir à votre question et y répondre plus précisément, au-delà des sujets thermodynamiques, il y a très clairement aussi une volonté politique, notamment dans les métropoles ou dans les grandes agglomérations, de développer les solutions de réseau de chaleur urbain avec des solutions plutôt vertueuses hein, en amont, avec des énergies pardon plutôt vertueuses en amont. On va avoir ce type de solution. On a des solutions éventuellement de bouclage aussi pour traiter la partie eau chaude sanitaire. Voilà, et je pense que tous les industriels ont dans les cartons des solutions, ou même au-delà des cartons, ont des solutions qui vont être déclinées du monde du tertiaire vers le résidentiel avec des adaptations. Peuvent avoir aussi des références produits à l'international qui vont être tout à fait adaptables sur le marché français. Donc on est sur... je pense que là aussi où je rejoins Baptiste, c'est que cette notion de progressivité, elle permet aux industriels d'avoir de la visibilité. Ça demande toujours du temps hein, d'adapter un plan produit pour des industriels. Mais là, au moins, ils ont des échéances claires et on va avoir une adaptation des systèmes. Alors, je voudrais quand même dire une chose, c'est que, bon, on a quand même parlé du gaz à plusieurs reprises en considérant qu'il était en train d'être écarté totalement de la réglementation en 2022 pour la maison individuelle, en 2025 pour le logement collectif. Je voudrais juste y mettre peut-être une atténuation, parce qu'à l'heure où on parle, il peut y avoir aussi des arbitrages politiques sur la valorisation du biogaz, qui peuvent moduler un petit peu nos propos sur les solutions énergétiques, et je pense qu'il ne faut pas l'omettre, parce que c'est des discussions qui sont en cours. On a pu voir des arbitrages à l'Europe la semaine dernière sur la valorisation du gaz comme énergie de transition, au même titre que le nucléaire. Donc on voit que politiquement, il se passe des choses sur la filière gaz, et je pense qu'il faut quand même se dire que voilà, il y a une réalité à aujourd'hui, c'est ce qu'on a dit jusqu'à présent, et peut-être que d'ici quelques mois, il peut y avoir quelques évolutions sur le sujet.
1: Bien sûr, il y aura des évolutions, des arbitrages, et puis bon, on imagine aussi les profils du gaz qui s'organisent, qui doivent réagir, parce que voilà, couper comme ça en très peu de temps, ça peut poser un certain nombre de problèmes, Julien Seyri.
0: Nous, en tant que promoteurs, plus on a un panel de solutions large, on va dire, plus on est content, on va dire, parce que plus ça nous permet d'optimiser, que ce soit techniquement et financièrement, ce qu'on peut faire pour nos clients. C'est pour ça qu'il faut, comme mes confrères, je tiens aussi peut-être à démystifier ce palier 2025 et ce fin du gaz en 2025, peut-être qui est parfois un peu caricatural, même si aujourd'hui on est sur un marché, nous donnons nos statistiques, on est sur un marché qui a 80% presque au gaz, même gaz double service, c'est-à-dire gaz pour le chauffage et le chaud sanitaire en collectif. Donc c'est quand même pas un virage anodin, on va pas se mentir, mais comme mes deux collègues l'ont rappelé, il y a des solutions qui existent et donc il faut un petit peu démystifier tout ça et c'est là où je rejoins le propos de François en tout début d'émission, qui disait que ça, il y a aussi un changement dans les process, c'est-à-dire qu'il va falloir travailler beaucoup plus en amont aussi, à l'anticipation, beaucoup plus dans la conception. La première partie, et c'est un indicateur très important dont a parlé François, c'est le BBO qui est calé de manière très très performante, c'est-à-dire l'enveloppe, l'orientation, la qualité de l'isolation. Ça va être vraiment le premier point pour 2022. Et puis ensuite, on va mettre le bon système qu'il faut pour avoir une consommation énergétique faible et surtout du confort dans le logement. Donc c'est tout ça qu'il faut mettre en musique. La progressivité nous y aide. Les industriels ont des solutions. Les bureaux d'études sont là pour aussi nous appuyer là-dessus. Et voilà, on y arrivera. Il y a pas de souci.
1: Une question justement pour le bureau d'études, François Turlan. On peut imaginer aussi qu'il y aura une conséquence en termes de conception des bâtiments et des systèmes. Comment ça va s'organiser? Quelles sont les nouvelles solutions envisagées?
3: Ah ouais, mais là-dessus, c'est vraiment un sujet pour lequel je souhaite insister. C'est-à-dire que, bien sûr, la refonte de passer de 80% gaz en collectif à des solutions hybrides, combinées, multi-énergie, ça va avoir aussi un impact en aval sur les installateurs qui vont devoir se former. Mais entre maintenant où on doit commencer à réfléchir à la conception de ces projets et le moment où ces projets vont être réellement réalisés, sur lesquels les artisans vont travailler, il va se passer du temps. Donc on peut se dire que finalement ils vont pouvoir se former pendant ce temps-là, notamment au système thermodynamique. Néanmoins, ça a un impact. Pour autant, la conception, c'est dès maintenant. Et là, on a essayé de travailler déjà dans un schéma un peu similaire au RT 2012, on n'y est pas toujours arrivé. Très clairement, il va falloir que les équipes de conception, les équipes avec les architectes, l'ingénierie et donc tous les concepteurs concernés, le plus tôt, évidemment le maître d'ouvrage, travaillent dès l'amont sur les contraintes du projet, c'est-à-dire qu'un projet, c'est bien beau, on parle de bébio, on parle d'orientation, sur un terrain, sur une parcelle, on ne fait pas toujours ce qu'on veut en termes d'orientation. Donc c'est derrière comment on compense à moindre coût, à moindre impact, les difficultés qu'on peut avoir à ne pas pouvoir orienter correctement son projet. Donc tout ça, ça génère énormément, on pourrait parler que de ça pendant des heures, la problématique de la conception le plus tôt possible d'un projet avec l'ensemble des acteurs, elle est fondamentale. Mmh. Et justement, encore une fois, j'insiste, mais on est sur une notion d'inertie dans ce monde du bâtiment. Il se passe du temps. Et du coup, là, on va commencer à réfléchir à quelles sont les solutions pour 2024, 2025. Et donc, avec ces paliers, il va falloir quand même que, avec les industriels qui cravachent, ils se posent beaucoup de questions, ils nous apportent une partie des réponses qu'on puisse combiner toutes ensemble.
4: Pour avoir une idée, sur un projet de logement collectif, combien d'années d'études avant le premier coup de pioche?
3: Combien d'années d'études?
4: Oui.
3: En fait,
4: en moyenne, parce que j'imagine que ça dépend des projets, de leur ampleur, mais...
3: Nous, en collectif, en moyenne, entre le moment où on va signer une commande sur un projet et on va faire ce qu'on appelle l'étude préliminaire, qui est l'étude thermique, et le moment où on va délivrer un DCE pour la consultation des entreprises, il peut se passer 18 mois. Rien que pour ça.
0: Et là, on parle uniquement uniquement, c'est très important, mais on parle uniquement d'études thermiques et voire d'études carbone. Pour un projet de promotion immobilière, parfois, il peut y avoir des années d'études. Si vous avez fait n'importe quoi, de l'archéologie sur le terrain, vous êtes parti pour bloquer le foncier pendant beaucoup de temps. Il y a des, comme on le disait aussi, des permis de construire qui sont de plus en plus difficiles, de plus en plus longs à obtenir, des procédures qui sont de plus en plus compliquées. Donc, la RE 2020, c'est vrai qu'on parle beaucoup de ça, donc on a l'impression que c'est la seule réglementation qu'on doit respecter, mais il y en a toute une foultitude et d'autres sont très très complexes et bon c'est tout le métier là du promoteur, c'est de lever tous ces verrous.
1: La RE 2020, on va passer à l'impact hein, sur la filière. Julien, il y a un enjeu toujours pareil, on se ressent en ce moment où il y a un véritable sujet sur l'emploi, sur trouver les bonnes personnes au bon endroit, et je pense que tout le monde est touché, mais le bâtiment qui était déjà en tension, peut-être encore plus dans ces métiers, l'enjeu ça va être de trouver des installateurs bien formés.
0: Baptiste le disait un petit peu, on va être sur des changements de technologie, alors bouleversement, mais au moins des changements ou des nouvelles technologies qui vont prendre des parts de marché beaucoup plus importantes qu'elles ne l'ont actuellement sur le logement collectif. Donc forcément, nous promoteurs, on n'est rien sans nos entreprises et sans notre outil de production. Et effectivement, l'enjeu ça va être ça. C'est déjà un enjeu aujourd'hui de trouver des artisans, de trouver des entreprises forcément qualifiées, formées et encore plus avec cette RE 2020 et avec l'essor des nouvelles technologies. Sur du biosourcé aussi, le bois va peut-être aussi également percer. Là aussi, il va falloir trouver les entreprises adéquates. C'est vrai aussi, en ce moment, c'est très très vrai pour les matériaux. Mmh. Et voilà, c'est pour ça qu'on n'est jamais à l'abri d'une petite, on va dire, crise ou d'un petit bouleversement comme ça conjoncturel sur lequel il faut s'adapter.
1: Baptiste Hermenier, justement, là sur les métiers en tension, vous y êtes confronté, bien évidemment. On a l'impression, en fait, que voilà, on a quand même une accélération technique, technologique. On a des métiers en fait traditionnels, même il y avait cette image hein, sur le bâtiment de métiers un peu voilà, et on s'aperçoit que c'est de plus en plus technique. Il faut de plus en plus de formation. Est-ce que finalement l'offre suit la demande, ou plutôt les gens, les appétences sont là pour combler tous les besoins qu'on a aujourd'hui?
2: Alors, on va s'y employer, à les combler. Je voudrais juste rebondir sur ce qui a été dit précédemment, c'est que ce saut de compétences, c'est pas un saut où on oublie tout ce qu'on a fait précédemment. Déjà parce qu'il y a un parc installé qu'il faut continuer à maintenir. Donc les compétences qui sont connues sur le gaz, etc., toutes ces compétences, elles doivent rester au sein des entreprises pour l'exploitation, etc., etc. Y compris même pour la construction. Les bâtiments qui vont être construits cette année en 2022, on l'a vu, si on a 18 mois de conception d'un bâtiment, ça veut dire que c'est des bâtiments qui ont été conçus en RT 2012 avec les technologies RT 2012. Donc les compétences, c'est pas un saut vers quelque chose de totalement nouveau en oubliant le précédent, c'est finalement une nouvelle couche, des nouvelles compétences. Donc c'est en ça que c'est effectivement compliqué, parce que c'est des personnes qui aujourd'hui travaillent et qui sont très bien occupées, comme vous l'avez dit, qu'on doit former, et pour les former, il faut prendre du temps. Donc on a de ce point de vue-là... Alors qu'elles sont déjà débordées, c'est exact. Et en plus, on est sur un saut, un changement de produit, un changement technologique qui est, comme vous le disiez... très franc, entre une chaudière au gaz ou une pompe à chaleur, il n'y a vraiment rien de commun sur la manière dont on fait la chaleur, etc. La manière dont on l'exploite, la boucle à eau chaude, etc., ça, oui, c'est connu. Et de ce point de vue-là, Atlantique, on a des capacités de formation existantes. Mais sur les pompes à chaleur, notamment en collectif, là, on est en train, nous, en interne, d'étendre les possibilités de formation. Chez Atlantique, le service... C'est à peu près 500 personnes. La formation, c'est 10 centres de formation. Pour le collectif, on en a un certain nombre, 3 qui sont dédiés purement collectif et qui vont petit à petit voir apparaître des modules, des possibilités de formation sur les nouvelles technologies, sur la thermodynamie notamment. Donc cet accompagnement, on va le faire de cette manière. Et j'ajoute que c'est des formations qui n'ont pas vocation à être uniquement... pour les personnes qui vont manipuler les produits, la pompe à chaleur, y compris en conception, pour les promoteurs, pour les architectes, pour les bureaux d'études, il y a des impacts importants à prendre en compte. Donc il faut démystifier, désacraliser la pompe à chaleur. Donc on va chercher à former, pas seulement sur les produits, mais bien sur la technologie, pour expliquer quels sont les enjeux. Peu importe finalement l'industriel après qui va fournir le produit, une pompe à chaleur, par principe, comme une chaudière gaz a besoin d'une cheminée, une pompe à chaleur, elle a des choses, des éléments qui doivent être présents pour bien fonctionner.
1: François Turland.
3: Oui, je veux juste compléter, je dénaturerai absolument pas les propos de Baptiste. Néanmoins, il y a quelque chose qui peut me rassurer un petit peu, même si le contexte a changé, c'est qu'on a connu un grand saut avec la RT 2012, où le logement collectif était à 90% en chauffage électrique direct, hein, dit effet joule, pour basculer à 75 ou 80% sur des solutions boucle à eau chaude, principalement en gaz. Et ça s'est passé. Alors, je dis pas 100 heures, mais ça s'est passé. Là, on est malgré tout sur des solutions, sur un vecteur boucle à eau chaude qui va se transformer, avec ce qu'a exprimé Baptiste. Mais néanmoins, voilà, il y a ce grand saut. On l'a vécu, on l'a subi. Je sais pas comment faut le dire, par le passé. Et là, il y a une énorme évolution à nouveau. Mais je suis assez confiant pour qu'elle se passe et que tout le monde puisse avoir les moyens d'y arriver.
1: Baptiste Herminier.
2: Ouais, c'est tout à fait juste, et l'hybridation va aider, hein, finalement. La boucle à eau chaude, elle est déjà là, nos installateurs, nos exploitants la connaissent très bien. Ce qui va évoluer, c'est le générateur. Avec l'hybridation, il va y avoir un des générateurs qu'ils connaissent très bien. Le deuxième, la thermodynamie, peut-être ce sera nouveau pour un certain nombre d'entre eux. Mais même pas pour tous, parce que comme on l'a dit, la thermodynamie est déjà existante en RT 2012, au travers notamment de l'eau chaude sanitaire thermodynamique. Les générateurs sont là, ils seront éventuellement plus gros, plus puissants, etc. Ils interviendront sur le poste chauffage de plus en plus, mais en fait on a là aussi une progressivité je le redis, fait qu'on n'est pas sur un saut totalement vers l'inconnu. On a la boucle à eau chaude qui est existante, on a les pompes à chaleur qui sont existantes, on a les chaudières qui sont existantes. Simplement, elles vont fonctionner différemment, progressivement, en allant probablement, effectivement, de plus en plus en direction d'une part thermodynamique de plus en plus importante.
1: Oui, François Turand.
3: En fait, j'ai pas forcément répondu précisément à votre question précédente, et c'est ce que vient de dire Baptiste me fait penser que il faudra pas négliger aussi, en tout cas, c'est quelque chose qu'on va voir en maison individuelle, mais je pense qu'on le retrouvera en logement collectif, qu'on parle de boucle à eau chaude, certainement, mais il y a aussi le vecteur air, et donc des solutions thermodynamiques sur vecteur air, qui vont soit apparaître, soit évoluer par rapport à des solutions existantes. Et là, pour le coup, il peut y avoir aussi, une grande nouveauté en termes de conception et de dimensionnement des installations en logement collectif qu'il va falloir intégrer.
1: Très bien, on arrive bientôt au terme de cette émission. Du coup, je vais te poser trois questions pour l'industriel, pour le bureau d'études et pour les promoteurs. On démarre avec Baptiste, l'industriel. Voilà, est-ce qu'il y a des nouveaux produits et notamment des choses nouvelles qu'on verra sur cet interclimat 2022?
2: Bien sûr, je crois que vous attendiez la réponse de toute façon. C'est évident, on va avoir des nouvelles pompes à chaleur de beaucoup plus forte puissance qui vont arriver, qu'on présentera sur l'ensemble de l'année 2022 pour répondre à ces nouveaux besoins. Donc je parlais de pompes à chaleur plus forte puissance en l'occurrence. On va aller jusqu'à 70 kilowatts, au moins dans un premier temps chez Atlantique. C'est des choses qu'on pourra voir tout au fil de l'année 2022.
1: D'accord, très bien. Pour les bureaux d'études, les défis dans l'immédiat, justement, là, on sait que les décrets viennent d'être adoptés. Est-ce que ça modifie tout de suite votre façon de travailler au quotidien ?
3: Alors effectivement, il y a cette notion, il faut former les équipes. Aujourd'hui, un bureau d'études thermique n'avait pas forcément de connaissances et de compétences en génie civil, typiquement, à titre d'exemple. Pour calculer l'empreinte carbone d'un bâtiment, il faut aller prendre en compte ses fondations, les terres excavées, etc. Enfin, donc on a un gros travail de monter en compétences des équipes techniques des bureaux d'études. Et puis voilà, j'ai insisté un certain nombre de fois pendant l'émission, mais la notion de conception le plus tôt possible, de travail collaboratif, de dimensionnement des installations vont être des choses particulièrement à traiter avec en étant méticuleux dans nos études. Donc voilà, une grosse montée en compétences techniques de nos équipes sur multi-sujets.
1: montée en compétences des équipes dans les bureaux d'études. Et puis, on finit du côté des promoteurs, Julien Seri. On sait qu'ils sont un peu sous pression avec tous ces bouleversements. Quel est l'état d'esprit pour cette nouvelle année?
0: Je vais pas être très original en vous disant que c'est une période qui est pleine d'incertitudes. On a une RE 2020 qui arrive dans un contexte compliqué et on en a longuement parlé. Donc on est dans un état d'esprit combatif, on va dire. Il faut qu'on continue. On répond à un besoin. C'est ça qu'il faut que les gens comprennent. On répond aux besoins de logement en France. Et c'est pour ça que c'était très intéressant d'avoir François et Baptiste et merci à Hugues aussi d'organiser ces rencontres, parce qu'on voit que c'est tous ensemble qu'on va y arriver. Mmh. Et que dans le bâtiment, on a peut-être eu trop tendance à travailler, on va dire, en silo, la partie industrielle, la partie bureau d'études, la partie conception, la partie promoteur, etc. Bah, cette RE 2020, ce qu'elle va nous forcer à faire, alors dans un sens positif, c'est à travailler beaucoup plus ensemble et beaucoup plus en amont. Et le salon Interclimat, où des nouveaux produits vont être présentés, c'est exactement l'un des lieux où on peut se retrouver pour préparer ce genre de réglementation au mieux. Donc j'invite d'ailleurs tous les maîtres d'ouvrage, tous les promoteurs et tous les constructeurs à y aller, mais je pense qu'ils n'ont pas besoin de moi pour ça et ils vont s'y rendre.
1: Merci messieurs. Hugues, je vous laisse le mot de la fin. On a entendu beaucoup de choses durant ces 40 minutes d'émission. Bien sûr, cette progressivité qui a été âprement discutée, qui est peut-être pas assez longue, on verra s'il y a des aménagements. Bien évidemment, la formation, toujours très importante dans un contexte de tension sur les métiers. Montée en compétences, on l'a vu dans les bureaux d'études. Des nouveaux systèmes et des nouvelles technologies qui vont apparaître, qu'on aura plaisir à voir en vrai au salon. Et puis, voilà, la combativité. Voilà, ferme sur ses appuis, le pôle habitat FFB du côté des promoteurs, là aussi on s'adapte, hein, on a de toute façon pas tellement le choix.
4: Julien vient de conclure en fait. Sur le salon Interclimat en 2022, il y aura des choses à voir pour le logement collectif, parce qu'on voit que la problématique s'oppose dès maintenant, que c'est un enjeu pour toute la filière, tous les acteurs, hein, pas seulement les installateurs, les constructeurs, les bureaux d'études, mais les maîtres d'ouvrage et tous les acteurs des filières au sens large. Qu'on a travaillé également sur la formation, donc ça on en parlera également sur le salon, sur cette fameuse tension sur les métiers, on va également essayer d'apporter notre pierre sur le salon Interclimat à l'édifice en essayant de contribuer à améliorer la situation, hein. On va pas apporter des solutions miracles, si on l'avait, tout le monde serait content, mais ce sera pas le cas, on va y contribuer en tout cas, et puis du coup c'est pas seulement l'édition 2022, mais je pense qu'on aura une première partie des produits qui arriveront dès cette année, mais d'autres pour l'échéance 2025, donc pour l'édition suivante en 2024, et toujours à la porte de Versailles.
1: Ah, tant mieux. Bonne nouvelle, on préfère être dans Paris. En tout cas, merci. Voilà, c'était les premiers rendez-vous Interclimat par Uniclimat en partenariat pour cette édition avec le Pôle Habitat. Merci à Julien Seri, donc délégué national aux affaires techniques Pôle Habitat FFB. Merci à François Turlan, président du groupe Bastide Bondoux. C'était très clair. Baptiste Hermenier, merci à vous également, chef de groupe marketing ECS Collectif chez Atlantique. Merci Hugues Jens. On vous retrouve, vous. Quant à vous, dès le mois prochain, merci à David Payan qui a réalisé cette émission. Merci de nous avoir suivis et à très bientôt pour un nouveau Rendez-vous Interclimat par Uniclimat.
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1: Bonjour à tous. Alors que la 79e édition du Festival de Cannes est lancée ce soir, 2026 démarre beaucoup mieux pour les cinémas français par rapport à l'an dernier. Ils enregistrent en effet une hausse de 35,4% pour ce mois d'avril par rapport à l'année précédente. Des films comme Le Marsupilami, Super Mario ou encore Zootopie 2 ont tiré la fréquentation des cinémas vers le haut. Ils ont tous un point commun, ils attirent un public intergénérationnel. Les règles d'isolement durcies en France avec l'annonce d'une quarantaine renforcée en milieu hospitalier pour tous les cas contacts après le test positif à l'antivirus d'une passagère du NV Andus. Celle-ci est hospitalisée dans un état stable à Paris. Nouveau drame à Nice. Des tirs ont fait au moins 2 morts et 6 blessés, dont 3 graves dans le quartier des Moulins. Hier après-midi, vers 15h30, un individu en trottinette a traversé la place des Amaryllis avant d'ouvrir le feu à plusieurs reprises avant de repartir en trottinette et d'être pris en charge par une voiture. Les victimes ont entre 23 et 57 ans. Des tirs avaient déjà été rapportés dans le quartier vendredi. Un Tunisien de 27 ans soupçonné de préparer une attaque contre le musée du Louvre, mis en examen pour projet d'action violente d'inspiration djihadiste. Il envisageait également de s'en prendre à la communauté juive parisienne. Au procès libyen en appel, l'accusation a requis la confirmation de la condamnation en première instance de Nicolas Sarkozy pour association de malfaiteurs. Les réquisitions se poursuivent jusqu'à demain avec les peines réclamées en conclusion. L'attaquant du Paris Saint-Germain, Ousmane Dembélé, sacré pour la 2e année consécutive meilleur joueur de la saison de Ligue 1 lors de la cérémonie des trophées UNFP. Et puis le rappeur américain Snoop Dogg sort sa gamme de glace de la marque Dr Bombay en France. Il a choisi le Nord-Franche-Comté et plus précisément l'usine Erard d'Etupes pour produire les fameuses crèmes glacées. Elles sortent en rayon ce mardi dans tous les magasins Carrefour de France. Voilà, c'est la fin de ce flash. Merci de l'avoir suivi.
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3: Bonjour à tous et bienvenue dans ce nouveau numéro de l'influenceur BTP, l'émission qui se bat pour mettre en avant les professionnels du bâtiment, les savoir-faire du BTP, qui est là pour te faire rencontrer les femmes et les hommes du bâtiment qui ont des parcours incroyables. Alors aujourd'hui, on va être servi, attention, je tease, et qui vous donne des conseils pratico-pratiques pour vous aider, vous aussi, à toucher des milliers, des dizaines de milliers de personnes grâce aux réseaux sociaux. Voilà, moi je suis intimement convaincu qu'on doit mettre en avant les métiers du bâtiment qui ont été trop longtemps mis de côté, considérés comme des voies de garage, et qu'avec les réseaux sociaux, on est en train de changer les choses tous ensemble. Et voilà, c'est ma fierté, c'est cette émission qui est là pour ça. Moi, je suis Jean-Bernard, cofondateur d'Eldo. C'est

0: TikTok, même LinkedIn. Suite à ce premier épisode, on a eu des commentaires désobligeants. Comment faire pour les traiter? Ça fait hyper mal quand ça arrive. On a un mec qui a un parcours de fou et qui lui arrivait des choses dingues au niveau des haters et qui sait les moucher d'une façon majestueuse. J'ai nommé Romain des piscines de Romain.
1: Coucou.
0: Salut Romain.
1: Déjà merci de l'invitation, ça s'est fait hier ou avant-hier.
0: Ouais.
1: Et tout au feeling, tout. Donc merci beaucoup et chouette.
0: Ben, écoute, c'est un plaisir partagé. Merci à Stéphane Aria.
1: Ouais.
0: Et salut. Qu'on remercie, c'est lui qui nous a mis en relation et qui commence à avoir mis en relation pas mal de participants de l'émission. Donc ben, merci Steph, on te salue et allez le voir. Du coup Romain, bon, ce mec a 10 vies, hein, vous allez voir, on va essayer de faire short, mais c'est absolument époustouflant. Est-ce que tu peux te présenter Romain, qui tu es, d'où tu viens, c'est quoi ton activité d'entrepreneur? Tes activités, parce qu'il y en a plusieurs.
1: Ouais, j'ai plusieurs activités. Donc, Romain. Donc, les piscines de Romain sur les réseaux. 43 ans. Je suis dans le bâtiment et dans le milieu de la piscine depuis 2008.
0: Mm-hmm.
1: Donc, ça va faire 14 ans. J'ai installé plus de 1400 piscines aujourd'hui dans plusieurs pays. France, Suisse, Belgique, en Espagne, en Hollande et aux Émirats Arabes Unis.
0: Waouh!
1: Avec des hauts et des bas, parce que je suis parti avec rien, et d'entrer dans le monde de la piscine, qui était un peu opaque en 2008,
0: ouais.
1: J'ai affiché les prix de tout, je suis parti, et voilà, et du coup, ça a été compliqué, parce qu'il y avait des chasses gardées, parce qu'on savait pas le prix d'un terrassement, ça partait de 500 euros dans un petit village bédarieux chez moi.
0: Ouais.
1: À 10 000 dans le pays de Gex.
0: Ouais.
1: Et moi, je comprenais pas que pourquoi 500 euros un terrassement à Bédarieux, pourquoi 10 000 alors que c'est la même chose. Et j'ai tout mis sur YouTube, etc. Pas pour faire du mal, mais pour dire les prix que je pensais juste pour que les entrepreneurs gagnent leur vie.
0: Ouais.
1: Et pour que les clients fassent des bonnes affaires aussi, parce que c'est comme ça, c'est gagnant-gagnant.
0: Ouais.
1: Et du coup, d'entrée, je suis rentré fort sur les réseaux, avec beaucoup de bien, hein, avec des fois des personnes que je rencontre régulièrement, qui me disent merci, on a eu ta piscine grâce à toi, enfin on a eu notre piscine grâce à toi, et qui l'ont acheté même à des concurrents, et c'est génial.
0: Ouais. Ouais, ouais, ouais.
1: On a vu tes tutos, on a acheté ça, sans ça on ne l'aurait pas fait, et ça c'est une fierté.
0: Ouais, ben oui, c'est clair, parce que t'as donné du conseil.
1: J'ai donné beaucoup, pendant 3 ans sur YouTube, j'ai fait des tutos dans lesquels je ne disais même pas que je vendais des piscines.
0: On peut les retrouver aujourd'hui, c'est les piscines de Romain.
1: Ouais, les piscines de Romain sur YouTube.
0: C'est bien, tu t'appelles partout pareil.
1: Ouais, il y a tous les tutos, du prix, du gravier, de comment poser des piscines coques, des livraisons.
0: Que vous soyez professionnel ou particulier, donc suivez Romain, allez voir. Combien ça, 100 000 abonnés sur YouTube?
1: Non, YouTube, moi j'ai plus de 100 000 aujourd'hui sur TikTok.
0: Ouais.
1: J'ai 25 000 sur Facebook.
0: Ouais.
1: J'ai, je crois, 16 000 sur Insta.
0: Oui.
1: Sur YouTube, j'ai pas forcément beaucoup, je crois que j'ai 10 000, mais c'est pas mal déjà.
0: Ouais.
1: Mais en durée de visionnage, c'est énorme.
0: Ouais. Quand on commence, on peut plus s'arrêter.
1: Non, c'est parce que je pense que c'est des conseils qui sont utiles, tu vois. Ouais. Et après j'ai une chaîne aussi qui s'appelle sur YouTube les livraisons de l'extrême. C'est comme ça que je me suis fait connaître sur YouTube.
0: Top ça.
1: Et parce qu'en 2014, 2015, 2016, on fait des livraisons que peu voulaient faire. Et du coup, on a fait des gros reportages.
0: J'ai vu un hélicoptère et tout.
1: Ouais, hélico ou des trucs un peu fous. Parce qu'on est un peu fous et c'est comme ça que l'histoire est partie en fait. Ouais. En étant transparent et en montrant.
0: Et tu faisais quoi alors avant? Comment tu t'es lancé dans la piscine?
1: Alors, la piscine, déjà, c'est du pur
0: hasard.
1: Est-ce
0: que c'est la piscine qui s'est lancée sur toi?
1: Ouais, c'est un truc. J'étais pas du tout prédestiné à être dans le bâtiment.
0: Ouais.
1: Et dans la piscine.
0: Ok.
1: Alors, un peu parce que mon père faisait de la maison individuelle.
0: Ouais.
1: Mais moi, j'étais ailleurs, j'étais sportif.
0: Ok.
1: J'ai joué semi-pro
0: en
1: rugby.
0: En rugby, ouais.
1: J'ai joué en Australie. J'étais champion de France Elite B avec Béziers. J'ai joué en Pro D2 avec Montpellier en 2002.
0: Bien.
1: Donc

0: bon, j'étais là-dedans, tu vois.
1: Ouais, ouais, ouais. Et pas toi, du tout. Toi, sport.
0: Ouais, sport, à l'école, très moyen. Tu vois, j'étais pas toujours 10, 12, 8.
1: Constant.
0: Constant jusqu'au bac. et j'étais sportif et j'ai monté des clubs de remise en forme. Cool. Très jeune, à 21 ans, le premier. J'en ai eu trois, Béziers, Agde et Montpellier. À 27 ans, je suis parti manager un gros club de remise en forme, le plus gros d'Afrique, à Casablanca. Tu vois, j'étais pas du tout prédestiné à faire du bâtiment.
1: Hein. Et alors, les piscines, comment ça arrivait ?
0: Eh ben, je sais ça. En fait, en 2008, quand je suis rentré, bon, bref, chacun, j'ai divorcé quand j'étais à Casa et tout, donc je suis rentré en France pour me rapprocher de ma famille. Pourtant, j'étais bien là-bas. Et le temps de chercher un club, mon père m'a dit, Romain, mets-toi dans les piscines. Lui, il faisait la maison individuelle. Il y a du marché pendant 3-6 mois. Fais des piscines. Il y a les gars qui travaillent pour moi, et bien, ils vont pouvoir les poser. Dans notre région, tout le monde nous connaît. Je pense que... mets-toi dans les piscines. Mais moi, je ne comprenais rien. Je n'étais pas bricoleur.
1: Ah.
0: Et je me suis lancé comme ça. Donc, c'était vraiment passager.
1: Ouais.
0: Et pour la petite anecdote... quand j'ai commencé, je ne trouvais pas de clients. Il faut savoir
1: t'as démarré en nom propre, t'as pas rejoint les franchises,
0: non,
1: tout ça,
0: jamais de franchise, joyaux,
1: tout ouais, ça, non. Parti en nom propre,
0: ouais,
1: direct,
0: on est parti.
1: Maçonné.
0: Exactement, voilà, je suis parti sur des piscines maçonnées.
1: Et ouais, dans la maison individuelle, là, tu bâtis, quoi.
0: Exactement, et au début, j'étais pas du tout... moi, c'est les clients qui venaient à moi dans les clubs de sport, donc je savais
1: plus,
0: pas comment aller chercher des clients.
1: Ah oui.
0: Tu vois ce que... ouais. Et mon père m'a dit, si tu veux trouver des clients, faut aller les chercher sur les marchés.
1: Ouais, les marchés, les salons, ouais.
0: Ouais, mais des petits... des marchés,
1: ouais,
0: mais
1: ouais.
0: Et du coup, on avait fait un stand, et j'ai commencé comme ça, et pendant un mois, tu vois, comme quoi il faut pas se décourager, j'installais le stand du marché, et j'avais honte de faire les marchés. C'est débile, parce qu'il n'y a pas de honte à faire le marché, mais étant manager général du plus gros complexe d'Afrique, avec des ministres et tout, un mois et demi avant, tu te retrouves sur des marchés à 7h le matin, avant des piscines, et je montais le stand, et j'avais honte, et je partais. Et pendant un mois, mon père me disait, mais t'as pas de contact, pourtant les gens nous connaissent dans le coin et tout, etc. Et puis un jour, je suis resté, ça se joue pas à grand chose, un mois après, et j'ai rencontré un couple de clients, Madame Dualet, je me rappelle, je sais même pas si on peut dire le nom, mais sûrement.
1: Enfin, on la salue en tout cas.
0: On la salue. et on a discuté, et elle me fait aller chez elle pour faire un projet piscine. Première fois où je reste vraiment sur le marché, elle me pose des questions, et moi je dis, mais Madame Dualet, je sais pas. Elle me dit, mais tu parlais des joyaux, on va citer d'autres, Alliance et tout,
1: ouais.
0: Pour pas qu'il y ait de jaloux, ils sont tous top.
1: Ouais.
0: Elle me dit, mais votre concurrent des joyaux, il est venu, mais toi, tu sais pas ça. Je dis, non, mais moi, ce que je vends, c'est, on est là depuis longtemps, ma famille, les trucs, vous inquiétez pas. J'appelle le patron de la boîte qui nous faisait les piscines, les filtres et tout, il donnait des conseils, elle m'a fait confiance, ce qui est incroyable. Mmh. et moi, je me suis dit, finalement, c'est chouette. J'ai vendu 3-4 beaux projets d'entrée, sur lesquels je me suis ramassé très fort, très très fort, et parce que c'était pas mon... j'étais pas là-dedans, j'ai chiffré, mon père m'a laissé chiffrer, etc. En fait, il m'a laissé y aller, bon, il savait que j'étais courageux, donc j'ai prouvé, et du coup, j'ai passé un été, je me suis... au mois d'avril, j'étais à Casa dans un monde de fous. Et au mois de juillet, j'étais manœuvre à la bétonnière en train de couler du béton. Et c'était incroyable. Pour compenser les mauvais chiffrages, je me suis transformé.
1: T'as fait le manœuvre, l'ouvrier.
0: Fou. Et ce qui est hyper positif, c'est que j'ai appris...
1: mais t'as appris, ben oui.
0: À la fin de l'été... c'était incroyable. J'ai appris énormément. Ça a été hyper positif. Et à partir de octobre, je me suis dit, mais comment trouver des clients? Les marchés, c'est pas trop. Et du coup, j'ai commencé à faire des foires expo, et puis foire de Paris, foire de Bordeaux, foire de...
1: t'as tout de suite fait des piscines dans très loin. Souvent, moi, les artisans avec qui je travaille, veulent pas travailler trop loin pour pouvoir intervenir, pas galérer, connaître les équipes et tout. Toi, j'ai l'impression que t'as tout de suite eu un modèle très, élargi.
0: Et ouais, en fait, j'ai jamais travaillé trop près de chez moi, c'est clair.
1: Ouais.
0: Quand on a commencé, en fait, si tu veux, étant donné que j'ai commencé par des foires, je me suis rendu compte que les prix étaient totalement différents en fonction de la région où on installait.
1: Tout à fait.
0: Donc, chez nous, à Montpellier, 20-25 000, 8 par 4, coque, machin, moyenne. Ah, tu vas en Bretagne, à Rennes, c'était 50 000.
1: Le même?
0: Le même. Ah, tu vas à Pays de Gex, Genève, 70 000. Tu vas à Paris, 55. Tu vas à Angers, 40.
1: Incroyable.
0: Et le fait de me balader comme ça, parce qu'avant, il n'y avait pas Internet comme maintenant en 2008.
1: Ouais, ouais, ouais, bien sûr.
0: Et le fait de voir ça, je me suis dit, mais je comprends pas, parce que dès que le trou est fait, c'est pareil, en fait. Tu vois, je comprends pas pourquoi ça vaut 25 000, 30 000 de plus. Et de là, j'ai créé un site Internet.
1: Ouais.
0: Dans lequel j'ai affiché tous les prix, etc. Et je me suis retrouvé à être très bien placé dans certaines zones où les prix étaient très chers.
1: Ouais, ouais, ouais.
0: Et puis, ouais, d'entrée, j'ai fait beaucoup de déplacements et on a beaucoup, beaucoup. Hein. Okay. Après, dans l'Hérault, quand même.
1: Donc aujourd'hui, la boîte, c'est quoi? Vous êtes combien? Vous faites combien de bassins par an?
0: Aujourd'hui, la boîte, on est à peu près, on va faire à peu près 120 piscines cette année.
1: Ouais.
0: On est sur une refonte du système, parce que là, je suis en train de monter une plateforme qui met en relation les particuliers avec les professionnels du monde de la piscine.
1: Nouvelle activité qui s'appelle les magiciens.
0: Alors, voilà, il y en a deux. Il y a les piscines de Romain se transforment en plateforme qui met en relation toute la partie produit. Donc, toute la partie piscine, coque, piscine, bois, filtre, etc. Ouais. On va les nommer comme Mano Mano, Amazon, qui sont une marketplace. Donc, l'objectif des piscines de Romain, c'est de vraiment cibler le monde de la piscine, parce qu'étant donné qu'on a posé 1400 piscines, que j'ai des gars qui bossent avec moi depuis longtemps et qu'on connaît Internet depuis 12 ans, bref. Et après, on crée Magicien de la piscine, qui est par contre la partie service pisciniste, jardinier, c'est-à-dire on va pouvoir acheter...
1: Et jardinier aussi.
0: Oh, jardinier
1: tu fais
0: aussi.
1: L'aménagement extérieur aussi. Ouais. Bah oui, de toute façon, quand tu veux un truc, tu veux tout. Hein.
0: Et l'objectif, en fait, c'est de trouver la piscine, exemple une piscine coque ou une piscine bois sur les piscines de Romain, sur la plateforme.
1: Ouais. Donc,
0: une fois qu'on trouve la piscine, trouver l'installateur pour la poser sur les magiciens. Et nous, être là au milieu pour sélectionner les bons partenaires, contrôler que ça se passe bien, argent bloqué sur des comptes séquestres pour que l'artisan soit sécurisé. Parce qu'il peut y avoir des mauvais clients aussi.
1: Aussi, aussi.
0: Pour que le client soit sécurisé, parce qu'il peut y avoir des mauvais artisans. Donc l'idée est, en passant sur la plateforme, sécuriser au maximum, argent bloqué, bon partenaire.

0: maximum de piscinistes, de terrassiers, parce que j'ai la chance d'être exposé. Alors parfois, quand t'es exposé,
1: on va en parler.
0: Mais j'ai quand même cette chance-là, et du coup, j'ai des super gars qui bossent avec moi, des bons partenaires, des indépendants, et je trouve que c'est pas assez valorisé par rapport à l'implication qu'ils mettent, le salaire qu'ils gagnent, etc. Et l'objectif de Magicien, c'est utiliser les réseaux pour mettre en avant des personnes qui n'ont pas cette chance d'être mis en avant. Et voilà, c'est l'objectif là, 2022-2023.
1: Oui.
0: Il y a du boulot.
1: Et pour quelques années devant,
0: il y a de quoi faire. Oui, de toute façon, oui.
1: Et du coup, au niveau des réseaux, alors, donc voilà, tu as ton entreprise, tu fais plus de 100 bassins par an. Combien il y en a qui viennent grâce au réseau? Et voilà, qu'est-ce que tu fais au niveau réseau? Comment tu es rentré dedans? Parce que tu es sur beaucoup de plateformes, voilà, pour bien comprendre qu'est-ce que tu fais, qu'est-ce que ça t'apporte.
0: Alors moi, je n'ai jamais mis un euro de publicité nulle part. J'ai jamais payé un centime de publicité. Alors je rigole parce que des fois on me dit, j'ai des commentaires qui me disent, mais arrête de faire le malin sur les réseaux, ça sert à rien. Pourquoi? Et je leur explique qu'une boîte aujourd'hui, je pense qu'on fait partie des gros dans le monde de la piscine c'est quand tu l'as créé, c'est vite fait 10, 12, 15% de budget com la première année pour te faire connaître. C'est vite fait 10, 8, 7 les 2-3 ans pour réguler. Et après, c'est tous les ans 5-6%. Ouais. Et si tu fais 3-4 millions, c'est beaucoup d'argent.
1: Tout à fait.
0: Et moi, j'ai cette chance-là de mettre zéro. Et le fait de mettre zéro...
1: Plus de salon, tu fais plus rien.
0: Je fais plus rien, là.
1: Enfin, plus rien.
0: Ouais.
1: La partie réseau,
0: mais,
1: pas mal.
0: Mais ce que je veux dire, c'est que voilà, les salons, je ne les passais même pas en budget pub. Ouais, comme, c'était plus pour vendre. C'était au début, 2010, 2011, 2012, 2013. Ouais. Mais le fait de pas mettre cet argent dans la com, ça me permet quand même d'avoir des prix.
1: Parce que. Mais oui, tu peux être assis, au lieu de mettre 10% dans la com, tu peux faire 10% moins cher.
0: Exactement. Et c'est pour ça agressif. C'est pour ça qu'on est beaucoup sur les réseaux. Enfin, pour tout, pour le partage aussi, mais la stratégie est là.
1: Alors toi, c'est incroyable, t'as un parcours de vie qui est ouf. C'est en faisant l'ascension du Kilimandjaro que tu as découvert TikTok, que tu as démarré TikTok.
0: Ah ouais, c'est dingue. Ouais.
1: Parce que voilà, il faut suivre ce mec quand même. Il était sur TF1. C'était sur le Mont Blanc ou sur le Kilimandjaro?
0: TF1, le Kilimandjaro.
1: Kilimandjaro, ouais. Voilà, vous pouvez suivre son ascension au Kilimandjaro, tranquille. Là, il va nous en faire encore une belle.
0: Ouais. En Argentine, Aconcagua. D'ailleurs, s'il y en a qui veulent venir avec moi, petit...
1: Cherche un francophone, c'est ça?
0: Ouais, je cherche, exactement.
1: Ouais.
0: S'il y a un francophone chaud, motivé, qui veut faire la plus haute montagne hors chaîne de l'Himalaya, je pars en Argentine en décembre, envoie-moi un message, on le fait ensemble.
1: Voilà, l'annonce est passée, contactez Romain. Ouais. Et du coup... TikTok, toi, tu avais donc commencé YouTube avec les conseils dont on a parlé tout à l'heure. Et TikTok, donc, c'était en montant le Kilimandjaro avec la journaliste de TF1 qui te ramenait ça de Chine, quoi.
0: Ouais. Et d'ailleurs, qui hallucine aujourd'hui. Mais exactement, elle rentrait de Chine, elle venait de faire le complément d'enquête sur TikTok.
1: Ouais.
0: D'ailleurs, allez voir sur YouTube la rediffusion parce que c'est un super reportage sur TikTok. Et quand on a fait l'ascension du Kilimandjaro avec TF1, toute l'ascension, moi, je prenais le téléphone, rigolais, machin. J'étais, bref. Et elle me dit, mais Romain, toi, faut que t'ailles sur TikTok. Et moi, je disais, mais TikTok,
1: c'est... Toi, tu postais sur où? Sur Facebook?
0: Sur Instagram.
1: Sur Instagram, ouais.
0: Ou Facebook, voilà. Ouais. Et moi, je disais, mais TikTok, c'est ma fille. Tu vois, je vais faire sur TikTok?
1: Bien sûr.
0: Et elle me dit, mais tu te trompes. Dans 2 ans, 3 ans, je viens de Chine, tu vas halluciner. Et on a fait l'ascension. Et puis après, quand tu fais une ascension comme ça, c'est compliqué. Donc avec les personnes avec qui tu as fait l'ascension, ça devient une famille. On crée des liens. Et elle me disait, TikTok, va sur TikTok. Et du coup, j'ai créé TikTok grâce à la journaliste de TF1.
1: C'est ouf.
0: Au niveau du Kili. Et elle a eu tellement raison. Parce qu'aujourd'hui, TikTok, c'est 12 millions de vues par mois en moyenne.
1: Rien que sur ton compte.
0: Ouais, que sur mon compte.
1: Rien que sur son compte, 12 millions, quoi.
0: Et ouais, et tout à l'heure, je t'ai montré à table, on était 14 millions le mois dernier.
1: C'est un truc de malade.
0: Et j'aurais jamais cru, et TikTok, j'ai ma moyenne d'âge sur TikTok, c'est 37 ans.
1: Preuve à l'appui.
0: Et ouais, et

0: Et tout le monde me dit, enfin pas tout le monde, mais il y a des gens qui me disent, mais je vais pas aller sur TikTok, c'est les gamins et tout. Et tu leur dis, mais tu te, mais tu te trompes tellement.
1: Et alors, qu'est-ce que ça t'apporte? Tu dis, tu n'as jamais mis un euro de pub, tu fais les réseaux. Aujourd'hui, c'est quoi? C'est 50% de ta clientèle qui vient grâce à Insta, TikTok?
0: Oh, 100%.
1: 100%?
0: Oh, oui. Oh. Bouche à oreille, réseau, 100%. J'ai rien d'autre, j'ai pas de magasin. J'ai pas,
1: pas de showroom?
0: Ah, j'ai rien. J'ai aucun showroom.
1: T'as un dépôt quand même.
0: J'ai un dépôt. Ouais. Mais le dépôt, il est que depuis maintenant. Là, ça fait 2 mois qu'on a un dépôt. Ah, on avait tout dans des box. Mais on fait des chantiers de dingue.
1: Et après, c'est direct fournisseur.
0: Voilà, direct fournisseur, une bonne organisation avec surtout des équipes qui sont.
1: Moi, j'ai. Ah, tu y tiens beaucoup, hein, tes équipes. Tu les mets beaucoup en avant.
0: Ouais, parce qu'ils le méritent.
1: Ouais.
0: Et tu vois, j'ai.
1: Et ça leur plaît à eux d'être mis en avant parce que j'ai des patrons d'entreprise. Déjà, eux, ils veulent pas se mettre en avant. Et deux, ils disent, ouais, mes salariés, ils vont pas vouloir. D'ailleurs, moi, j'ai des salariés qui sont pas très chauds. Moi, je m'expose comme toi, mais ouais. Ils sont pas très chauds. Qu'est-ce qu'ils en pensent, toi, tes salariés de ça? Il y en a qui veulent pas se montrer ou ils sont tous fans?
0: Alors moi, aujourd'hui, ils sont à fond. Là, j'ai Eric que j'adore. On est souvent ensemble. Hein. Il parcourt la France pour livrer les clients, la pierre, etc. Même la Suisse, je vais le prendre avec moi à Dubaï. C'est une mascotte un peu. Il est toujours content, toujours souriant. Et je suis en train de le former à TikTok.
1: Ah ouais?
0: Ouais, il a.
1: Tu le formes comment? C'est toi qui le formes ou il y a des formations spéciales?
0: Non, on va créer le compte. Je lui explique un petit peu parce qu'il n'était pas du tout. Mais il est tellement atypique, c'est un bon mec et pareil, j'ai un de mes magiciens, un gars qui pose des piscines, qui est espagnol, il est de Séville.
1: Ah, trop bien.
0: Et il a créé du coup le TikTok, il fait ça en Espagne.
1: Comment ça s'appelle?
0: Ah, il est top.
1: Il s'appelle comment?
0: Il s'appelle Dani.
1: Dani, ouais. Dani comment?
0: Dani Lopez.
1: Dani Lopez sur TikTok, ça s'appelle comme ça.
0: Ouais, et je vais, il est donc tout en espagnol et il commence à avoir sa petite communauté. Et ils jouent tous le jeu, c'est chouette. Et même parce que ils le méritent, ils sont mis en avant. Mmh. Et je trouve que c'est sympa de faire un métier dans lequel tu vois la piscine, par exemple, t'arrives, il y a un terrain, tu repars, il y a une piscine.
1: C'est dur, et t'apportes beaucoup de plaisir derrière. Et
0: ouais, c'est
1: chouette. Les intempéries, il faut bien travailler avec le terrassement. Il y a beaucoup de galères aussi qui peuvent arriver.
0: Ça peut être.
1: C'est pas le corps d'état le plus simple.
0: Non, eh ben merci parce que en fait, un des petits soucis que j'ai.
1: Le chaud, le froid, la pluie.
0: Mais moi, le truc, c'est qu'on le fait tellement par passion, on a fait beaucoup, qu'il y a des gens qui pensent que c'est hyper facile, tu vois, de poser. Et tu disais tout à l'heure, il y a des clients, il y a des artisans qui posent des piscines au Cap d'Agde, ils en posent que 20 km autour du Cap d'Agde.
1: Bien sûr, bien sûr.
0: Et ils arrivent à me dire, c'est compliqué, putain, c'est dur, on galère. Et moi, quand ils me disent ça, je me dis, mais moi, quand je vais en poser en Hollande, je parle même pas le hollandais, là, on vient de faire une mise à l'enquête en Suisse, parce que là-bas, c'est pas.
1: C'est quoi une mise à l'enquête?
0: En Suisse, c'est pas des déclarations de travaux, comme chez nous. Okay. Ils appellent ça des mises à l'enquête. C'est la Suisse, c'est beaucoup plus rigoureux que chez nous. Mais mes gars, je leur ai fait remplir une mise à l'enquête en allemand, parce que c'est suisse-allemand à côté de Bâle. Donc chaque fois, c'est des nouveaux défis.
1: Ouais.
0: Et nous, le fait qu'ils voient sur les réseaux, tout le monde se dit, ah, c'est facile, etc., mais c'est quand même pas si facile.
1: Ah, c'est chaud.
0: Et des fois, j'ai des clients, bon, très peu, mais comme tout, 3-4% de clients qui me disent, ah, mais pourquoi t'es pas venu là, Nani, le terrassement, les trucs. Je dis, mais attends, je viendrai la semaine prochaine, on a un petit aléa là. Les mecs, ils croient qu'ils vont recevoir un canapé ou.
1: Ouais, ben oui.
0: C'est du chantier.
1: Il y a un niveau d'exigence des consommateurs finaux qui est le même qu'ils achètent une télé ou qu'ils achètent une Renault à 100 000 balles, donc et ça va pas aller en s'arrangeant.
0: Non, mais c'est exactement ça. Moi, je leur dis, mais je vends pas un canapé, tu réalises pas, tu vas voir arriver un convoi exceptionnel, on va faire venir une mini-pelle, 8 tonnes, il faut évacuer 150 tonnes de terre à 900 km de chez nous. Ça se passe super bien dans 95% des cas, mais c'est du chantier.
1: C'est du chantier, comme son nom l'indique. Bon, Romain, je pourrais passer des heures à discuter avec toi. Faut qu'on reste dans le format. On a une question importante à traiter aujourd'hui. C'est comment traiter ces foutus haters qui nous font si mal quand on les lit. Parole est à toi, expert hater.
0: Non, moi, en fait, c'est pas que je suis un expert hater, mais c'est vrai que j'aime bien. J'en ai beaucoup.
1: Toi, franchement, raconte-nous, un hater, t'as eu.
0: Moi, j'ai
1: même eu des parodies.
0: Ouais, j'ai de tout. J'ai des. Après, les parodies aujourd'hui, je trouve ça rigolo. Ça me, c'est chouette. C'est. Mais au début, les... quand c'est arrivé au début, t'es pas habitué. Tu vois, moi, je fais pas. Moi, l'idée des réseaux, c'est d'être totalement transparent, ouais. De tout montrer.
1: Depuis le premier jour, c'est ta marque de fabrique.
0: Ouais, depuis 2010. Ouais. C'est-à-dire depuis 2010, on montre tout. Il y a déjà dit, ah, tu montres jamais une piscine finie. Et depuis 2010, je montre tout sur Facebook. Et je leur dis, c'est incroyable, tu vois que t'as... Mais bon, bref, le but des réseaux, c'était ça à la base. C'est d'être transparent. J'ai du retard. Il y a, je sais pas, quoi qu'il arrive, ça va pas. On montre tout et on montre qu'on est là depuis 14 ans. J'ai beaucoup de témoignages d'entrepreneurs qui me disent, on se retrouve en toi. Parce qu'on a des galères, et toi, tu nous les montres aussi, tu vois, parce que c'est comme ça, quand tu crées, quand tu avances, quand tu es un acteur et que tu aimes ce que tu fais, ben forcément, c'est pas toujours, il y a toujours des petites difficultés ou des moments où c'est galère. Et j'ai beaucoup de témoignages qui me font plaisir, qui me disent, tu n'as pas peur de montrer quand tu te plantes, tu vois.
1: Ouais.
0: Et ça, c'était l'objectif numéro un. Et le problème, c'est qu'aujourd'hui, il y a des personnes sur les réseaux qui sont une minorité. Donc on les appelle les haters.
1: C'est ça. Ou les rageux en français.
0: Les rageux, ouais, voilà. Les rageux. Et qui sont... Et moi j'en ai beaucoup parce que j'ai cette image, étant parti vivre à Dubaï pendant 3 ans, créer une société là-bas, etc. Et ayant fait des vidéos sur TikTok en disant le prix d'un terrassement en France c'est tant, et si quelqu'un rentre et vous annonce tant, c'est un voleur et il faut pas le faire entrer chez vous, ouais. Et ben ces gars qui font ça, ils aiment pas Romain, tu vois,
1: ouais.
0: Et j'ai déjà eu un gars qui m'appelait en me menaçant fort, en me disant j'ai remblayé une piscine avec de la terre, le client devait me payer hier, il m'a pas payé parce qu'il a vu une vidéo dans laquelle tu dis que les mecs qui font ça c'est des voyous. Ah. Etc. Moi, je vais t'attraper. Au lieu de dire, le mec, je triche et wow. J'ai perdu, il dit, c'est la faute de lui parce qu'il a dit que je trichais, tu vois, entre guillemets. Donc, du coup, j'ai certaines mauvaises personnes, c'est rare, mais comme ça.
1: Ouais.
0: Ouais, non, des fois, ça a été chaud.
1: Ah ouais, donc toi, c'est chaud. T'as eu des parodies, des menaces.
0: Ah ouais, ouais, et après.
1: Des commentaires désobligeants.
0: Ouais, les commentaires désobligeants. Là, j'étais là avec les élections qui viennent de passer, un petit groupe d'anti-patrons, tu vois, aussi. Parce que les patrons, t'as des bons patrons, t'as des mauvais patrons, t'as des bons ouvriers, des mauvais ouvriers.
1: Tout à fait.
0: Il y a de tout. Ouais. Et il y a des gens, rien que parce que t'es patron, t'es un vendu. Corrompu, là, ouais. Hier, j'ai reçu un commentaire, t'es un patron capitaliste, t'es un vendu. Je peux le montrer, il est dingue, le commentaire.
1: Ouais.
0: Et donc, il y a ce côté-là où moi, je suis pas influenceur pour plusieurs marques, c'est nous et avec
1: c'est
0: nous.
1: C'est pour ta marque.
0: Ouais. Et ouais, c'est ma marque et c'est surtout des familles derrière. Parce que quand tu fais 120 piscines dans l'année, tu fais travailler des boîtes, tu fais plein de boîtes, et tu fais travailler des employés. Eux, tu vois, donc t'as des responsabilités. Et ce que les gens ne comprennent pas, c'est que quand ils t'attaquent, tout derrière, il y a des familles qui vivent de ça. Donc t'as des attaques gratuites.
1: Bien sûr.
0: De mecs, tu sais pas qui c'est. Et, ouais. Et moi, je réponds parce que je défends aussi tout ce qu'il y a derrière.
1: Ouais. Alors, c'est quoi la technique? Vaut mieux laisser dire, pas répondre, effacer le commentaire? Tu fais ça des fois? Vaut mieux répondre à chaud? Vaut mieux attendre de digérer? Qu'est-ce que tu. Le mode d'emploi? Traitement du hater, ça serait quoi?
0: Moi, je suis en train de changer ma vision là-dedans.
1: Ah ouais, ouais. Ouais, parce que t'as testé plein de trucs.
0: Voilà.
1: Ça tu fais même des vidéos où tu prends le commentaire et tu réponds spécialement à ça, quoi.
0: Exactement. Et le truc qu'il y a, c'est qu'aujourd'hui, même quand je vois qu'on fait quelque chose, tu vois, quand on attaque des travaux, par exemple, il y a plusieurs étapes. Et tu les connais, maintenant je les connais, les haters, donc je sais que si je mets cette vidéo et que j'ai pas fait l'autre, parce que c'est un suivant, il y en a qui vont dire, oui, mais il y a pas ça, il y a pas ci, quelle honte, tu connais pas ton travail, etc. Et moi, aujourd'hui, je me régale dès que je vois quelque chose, je me dis, là, il y en a qui vont être en colère et énervés,
1: ouais.
0: Les mauvais,
1: ouais.
0: Eh ben, je la poste la vidéo pour les titiller, tu vois.
1: Ouais. Donc toi, t'es déjà même à un autre niveau, t'es même déjà après comment on répond, t'es maintenant comment je les provoque, pour pouvoir leur répondre et que ça me serve à être encore plus visible.
0: Exactement. C'est que moi, aujourd'hui, tu vois...
1: C'est carrément du traitement des haters professionnels, quoi.
0: Non, c'est qu'il y a des gens, Oui, il y en a, le mois dernier, un mec me dit, mais si tu me fais pas 1000 euros de réduction sur le projet piscine, je te tue sur Internet. Parce qu'il y a des gens, ils réalisent pas que déjà, j'ai plus envie de faire la piscine. Ouais. En plus, je lui dis, toi, il y a deux choses. Un, t'es courageux.
1: Ouais.
0: Parce que tu veux m'attaquer à moi sur Internet, alors que j'ai 14 millions de vues.
1: S'il y en a un qui peut faire du mal à l'autre.
0: Ouais. Ouais, et à domicile en plus, parce que t'es vraiment sur mon terrain. C'est fort. Et donc, ouais, je sais que tu le feras pas.
1: Ouais.
0: Ou tu le feras caché.
1: Ouais.
0: Et en deux, je lui dis, mais en plus, tu vas me faire une pub incroyable. Parce que t'as pas compris que si tu me mets même des faux commentaires, etc., parce qu'il y en a sur Internet, il y a plein de gens qui me connaissent de ce faux commentaire, qui vont être curieux, qui vont aller voir qui on est. Et puis quand tu montres tout sur Internet, que toutes les semaines tu travailles, t'as des clients, t'es cool avec les clients, ben les gens ils font la part des choses et au final ça fait de la visibilité comme tu dis et ça fait c'est top, ils me font du bien en fait, ils le réalisent pas mais
1: et du coup donc toi après c'est ta technique, c'est je prends son commentaire et je fais tu les affiches en fait.
0: Moi,
1: tu
0: ma
1: les
0: technique,
1: affiches et tu leur réponds en direct.
0: Moi, si tu veux, je pars du principe que un mec, un hater, c'est quelqu'un qui peut être que malheureux.
1: Ouais.
0: Et qui, donc, le gars qui m'attaque comme ça, gratuitement, qui a pas d'abonnés, il est caché, il a pas de photos, voilà. Mais c'est quelqu'un qui a besoin de se valoriser. C'est quelqu'un qui pour moi, mais j'en suis persuadé de ça, qui a de la haine en lui.
1: Ouais.
0: Et en ayant cette haine, il veut la projeter, il veut se donner de l'importance en disant j'attaque lui, etc. Donc au final, moi, quand je reçois des commentaires, déjà à la base, j'ai pitié pour eux.
1: Déjà, c'est un état d'esprit à avoir.
0: Ah, moi, je me dis, le gars qui est derrière son ordi.
1: Je te dis, mais t'as que ça à faire de tes journées.
0: Je suis triste pour lui. Mais je vais plus loin. Je me dis, mais ce gars, il doit avoir eu une mauvaise enfance. Je vais loin dans l'analyse, mais j'en suis presque sûr. Je suis triste pour lui. Donc du coup, quand je lui réponds...
1: T'es bienveillant, quoi.
0: Avec du concret, mais vraiment. Mais je le néglige pas parce que je me dis, ce gars-là, à vouloir faire du mal à quelqu'un qui ne connaît pas, c'est qu'il sait pas ce que c'est que l'amitié réelle, que, tu vois, c'est forcément un spectateur. Qui est là et qui vit à travers la vie des autres. Donc déjà, je lui réponds, j'essaie de lui expliquer, des fois avec humour, tu vois, mais j'ai pitié pour ces gens-là, parce que le souci, c'est que ces gens-là, qui sont malheureux, etc., peuvent faire du mal à certains qui, eux, prennent tout pour eux, qui mettent des années à créer leur boîte, qui passent par des moments compliqués. En France, aujourd'hui, il y a plus de 50% des boîtes qui passent pas le cap des 3 ans. Donc, c'est un parcours du combattant.
1: 42% des entrepreneurs du BTP qui sont au bord du burn-out, qui travaillent les week-ends, mais pas parce qu'ils veulent subir.
0: Voilà, bravo. Ouais. Donc, voilà. Donc, ça. Et t'as des gars comme ça qui misent tout sur ça, qui prennent des risques de fou, qui emploient du monde, qui vont de l'avant. Et à la place de leur dire bravo, t'as des mecs, c'est des pros de la... Bah, j'ai rien contre, mais c'est qui sont des pros de la, je sais pas moi, de la console, du canapé, qui habitent, qui font rien, et qui vont les fracasser. Ouais. Et le gars, il est, tu vois, 42% proche du burn-out. Et le gars qui mise tout sur sa boîte, qui emploie du monde, il va le prendre vraiment...
1: À cœur.
0: À cœur. Et ça va lui faire du mal, et même ça peut lui faire perdre des clients, parce
1: bien
0: que
1: sûr.
0: Des fois, tu peux aller sur Internet. Moi, j'ai des fois des gens qui disent, ah, Romain, il m'a commandé la piscine... je sais pas, une fois à Angers, je crois, il me l'a jamais livré, les machines. Sauf que toi, tu connais pas la personne, t'as jamais vendu cette piscine.
1: Bien sûr.
0: Et il y a des gens qui savent pas, et donc ça te fait perdre du chiffre d'affaires. Et donc ces gens peuvent faire beaucoup de mal, et moi j'essaie de les prendre avec du recul pour montrer qu'il faut avancer, montrer. Et quand tu travailles, de toute façon, plus tu vas grossir. C'est des maths, tu vois. Et plus plus va y avoir des voilà. Tu vois, plus tu vas te faire connaître avec Bâti Radio, et plus ça va monter. Et une petite anecdote, quand on est passé sur TF1 pour le Kilimanjaro, tu vois, comme quoi tout le monde est victime de ça.
1: Ouais.
0: Quand on est passé sur TF1, donc c'était pour l'émission Grand Reportage un dimanche, en plus pour Noël, donc il y a eu une grosse audience. Ben pendant l'émission, la journaliste de TF1 a envoyé un WhatsApp à tous les participants qui ont fait l'ascension du Kili en disant, est-ce que vous pouvez vérifier les réseaux parce qu'on va se faire détruire.
1: Tu vois? Pourquoi?
0: Mais parce que c'est les, parce qu'il y a les haters dans tous les corps de métier.
1: Oui, pour tout, pour tout. Pour
0: le
1: tout,
0: mec, il va détruire le truc de l'émission, il va détruire Romain des Piscines, Bâti Radio, Carrelage. Le mec, il fait ça pour tout, c'est les mêmes.
1: Ouais.
0: Et moi, je me suis dit, mais c'est pas possible. Même là, tu vois.
1: Partout.
0: Et tu sais ce que j'ai fait après l'émission? Non. Je me suis mis sur le Facebook de Grand Reportage.
1: Ouais.
0: Et là, il y a haters. Alors, il y a pareil, il y a 90% de commentaires géniaux.
1: Ouais.
0: Et puis 5% ou 10% de commentaires que tu t'hallucines. Et j'ai répondu, moi, à tous sur le truc de TF1.
1: Ouais.
0: C'est-à-dire, j'ai dit, voilà, moi, j'étais à l'ascension, je l'ai fait, et j'expliquais, tu vois.
1: Ouais.
0: Parce que je pense que c'est important. Mais après, il y en a d'autres qui répondent pas. Le problème, c'est que quand tu réponds pas, ben, tu laisses la place au doute.
1: Ouais.
0: Mais.
1: Moi, j'ai une activité. De logiciel de gestion d'avis client, donc oui, c'est ce qu'on recommande, c'est de répondre systématiquement, même si y a un commentaire négatif, et de rétablir à minima sa version.
0: Voilà.
1: Mais oui. De montrer de l'empathie vis-à-vis du rageux. Parce que s'il le fait, c'est qu'il y a quelque chose qui va pas bien pour lui, quoi.
0: Mais tu sais ce que c'est, moi, un projet que j'aurais adoré faire, mais qui apparemment on n'a pas le droit de faire.
1: Ouais.
0: C'est que j'aurais adoré faire un forum.
1: Ouais.
0: Des entrepreneurs au profil des mauvais clients.
1: Ouais. Ça, parce combien de fois on me l'a dit.
0: Ouais, parce qu'aujourd'hui, t'as des gens qui te prennent en otage de par des forums alors qu'ils ont faux sur tout.
1: Ouais.
0: Et ils menacent de je vais aller là, je vais faire ci, etc. Ouais. Et t'as des petites boîtes. Moi, aujourd'hui, au contraire, ils me font ma pub et j'en joue.
1: Ouais.
0: Mais ils peuvent faire un mal fou à des entrepreneurs alors que c'est eux qui ont tort. Qui sont des mauvais payeurs ou autres.
1: Bien sûr.
0: Mais il n'y a pas le retour du bâton. Et moi, mon rêve, ça serait de dire, on est entrepreneur.
1: Ouais.
0: Parce que souvent, le mauvais client, il est mauvais client avec le plombier, avec l'électricien, tous. Avec tous.
1: Bien sûr.
0: Mais dire, moi, je suis le pisciniste de lui, il a été mauvais, il a pas payé, etc. Mmh. Le carreleur t'attaque. Les prochains artisans, ils sachent, tu vois.
1: Mais tu regardes sur Google, souvent, il y a des gens qui ont qui mettent des grosses cartouches. Tu regardes le profil, tu peux voir tous les avis qu'ils ont laissés, et généralement, 70% de leurs avis, c'est des énormes cartouches.
0: Donc, ouais, donc c'est pour ça qu'il faut prendre le recul. Les haters sur les réseaux, il faut savoir qu'il y en a.
1: Ouais.
0: Donc, c'est-à-dire que quand on s'expose, eh ben, c'est dans le mot, on est exposé.
1: Ouais.
0: Et pour le bon et des fois pour le moins bon.
1: Ouais.
0: Donc, il faut l'accepter.
1: Ouais.
0: Mais après, il ne faut pas qu'ils te découragent. Faut comprendre que c'est mathématique. On ne peut pas ne pas en avoir. Et il faut surtout pas, ça c'est mon conseil, ne pas poster les vidéos que l'on veut poster ou faire en fonction.
1: Par rapport à ça.
0: Voilà, parce qu'il y a tellement de personnes qui font des belles choses et qui ont peur des retours négatifs, etc. Alors qu'ils vont priver 95-97% des gens de leur contenu.
1: Ouais.
0: Donc non, il faut faire avec. Et au contraire, quand on reçoit des haters, il faut se dire, ça y est, je commence à avoir la popularité.
1: C'est bon, ça sent bon. Bon, en tout cas, suivez Romain si vous voulez savoir comment répondre. Il y répond d'une manière absolument époustouflante sur TikTok, sur Insta, sur TF. Voilà, vous pourrez voir, il y répond magnifiquement bien. Avant qu'on termine, Romain, je voulais te demander qui c'est qui t'inspire toi aujourd'hui. Est-ce qu'il y a des influenceurs du BTP que tu suis, que tu peux nous recommander, que tu aimerais bien voir sur cette émission? Qui est-ce que tu peux recommander?
0: Moi, j'aime bien sur Steph qui est venu déjà, qui nous a mis en relation.
1: Salut,
0: qui est vraiment... Franchement, je l'ai rencontré sur un chantier en Alsace.
1: Ouais.
0: Super mec.
1: Il tue, Steph.
0: Ouais, il était top. J'ai Franck Tiktologue, qui
1: t'ai montré.
0: Et j'aime beaucoup. Voilà, il est du bâtiment, c'est un entrepreneur. Et il fait plein de... On va dire le mot, plein de conneries. En plus... tout avec dérision, beaucoup d'humour. Lui, je l'ai rencontré, enfin, je l'ai connu parce qu'il a fait une parodie sur moi. Alors, il y a des parodies moins sympas,
1: ouais.
0: Mais lui, il m'a fait délirer sur la parodie parce que c'est un bon mec et parce qu'il est du bâtiment. Et moi, j'aime beaucoup les personnes du bâtiment, déjà, à la base.
1: Ouais.
0: Et parce que c'est souvent des personnes qui ont des vraies valeurs de travail, et, enfin, des valeurs que je partage.
1: Mmh.
0: Et donc, Franck Tiktologue, super. Après, j'ai Didier Trancheur. Didier Trancheur, c'est un petit jeune qui me... J'ai fait sa pub parce que c'est un petit jeune terrassier qui maintenant est devenu partenaire.
1: Trop bien.
0: Qui doit avoir 5000 abonnés sur TikTok.
1: Ouais.
0: Qui fait qui est déjà très très fort. Il a 24 ans et il s'est installé à terrassier à 22 ans. Et il a plein de belles valeurs sur son TikTok.
1: Trop bien.
0: Ouais, lui,
1: j'ai hâte d'aller voir.
0: Ouais, et lui, il très gros bosseur, très beau chantier, et il branche en plus, pareil que moi un peu.
1: Ah ouais.
0: Il avait dit, voilà, regardez, mes profs à 17 ans, vous avez dit que je ferais pas grand chose. Aujourd'hui, 24 ans, j'ai des chantiers jusqu'à l'année prochaine. Je suis à mon compte, j'ai deux camions, deux mini-pelles, des employés.
1: Trop bien.
0: Et avec de l'humour et très gentil.
1: Ouais.
0: Enfin, super mec. Donc tu vois, c'est les deux que je pourrais conseiller.
1: Bah écoute, super, on va aller les suivre, suivez-les. Vous aussi, dites-nous en commentaire s'il y a des artisans qui font du contenu que vous souhaitez partager avec nous tous. Est-ce qu'il y a des marques avec qui tu bosses? Là, je vois que tu as un polo Poolstar, des fabricants, des marques avec qui tu bosses, que tu aimes bien.
0: Donc les marques avec... Oui, plein.
1: Plein.
0: Il y a Poolstar, j'aime beaucoup. Ils font, je leur achète toutes les pompes à chaleur au niveau des piscines.
1: Ok.
0: Super, je fais la pub en même temps parce que c'est des gens bien et je gagne rien. Je précise aussi parce qu'on me dit souvent que je perçois, etc. Je perçois aucun argent, que ce soit de YouTube ou autre, parce que je refuse de cette monétisation. Je comprends qu'il y en a qui le font. Moi, j'essaie de garder cette transparence de dire quand j'aime ou quand j'aime pas.
1: Ok.
0: Donc chacun... Donc quand je parle de quelqu'un que je, voilà, quand je dis je l'aime, c'est que je l'aime. Tu vois, j'ai pas de l'argent à récupérer derrière ou autre. Poolstar, j'aime beaucoup, très bon rapport qualité-prix au niveau des pompes à chaleur, ils sont hyper sérieux, un gros SAV parce que tu l'as dit tout à l'heure, on se balade nous. Et quand on t'appelle qu'on est à Brest et qu'on a un problème sur un petit truc, t'as envie de pleurer parce que des fois c'est un SAV qui coûte 80 € et tu dois aller à Brest alors que t'as des chantiers au Luxembourg.
1: Ouais.
0: Donc moi le SAV pour moi c'est la gestion du SAV est importante de mes partenaires ou de mes donc Poolstar, Astral Pool, c'est des gros BWT, c'est une
1: Et en coque, tu fais de la coque toujours
0: en coque déco piscine qui sont à la frontière espagnole.
1: OK.
0: Je travaille avec eux depuis 2011. On a grandi un petit peu ensemble. Quand je les ai rencontrés, ils faisaient 60 piscines par an. Mmh. Aujourd'hui, ils doivent en faire 800. Donc j'ai été un peu leur testeur, c'est-à-dire je me suis gamellé pas mal en testant pour eux.
1: D'accord.
0: Mais je les adore.
1: Ok.
0: Non, parce que c'est chouette. Parce qu'au début ils pensaient pas qu'on pouvait vendre des piscines autant sur Internet.
1: Ouais.
0: J'ai Sky Mirror, Italie, Roumanie, très très bonne coque. Après j'ai vendu du Génération Piscine en France, super aussi, très bon fabricant.
1: Ils sont à Lyon. Hein.
0: Génération, le siège est à Lyon.

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1: Bonjour à tous. Enquête ouverte pour assassinat en bande organisée. Une fusillade a fait 2 morts et 3 blessés graves hier après-midi dans le quartier des Moulins à Nice. Vers 15h30, un individu en trottinette a traversé la place centrale du quartier avant d'ouvrir le feu à plusieurs reprises, de repartir sur son engin et d'être pris en charge par une voiture qui a pris la fuite. Plus d'une dizaine d'étuis de calibre 9 mm ont été retrouvés sur place. 2 fusillades avaient éclaté dans les quartiers des Moulins et de Saint-Roch à Nice ce week-end, faisant plusieurs blessés. Au procès libyen en appel, l'accusation a requis la confirmation de la condamnation en première instance de Nicolas Sarkozy pour association de malfaiteurs. Les réquisitions se poursuivent jusqu'à demain avec des peines réclamées. En conclusion, ce mardi débute le 79e Festival de Cannes et avant l'ouverture, le délégué général du festival, Thierry Frémaux, a répondu à la presse hier et à la question sur l'absence de représentants français dans le jury et s'il y avait des quotas. La réponse a été claire, non, on ne fait jamais de quota pour rien, a insisté Thierry Frémaux.
2: On compose le jury d'une manière qui vient respecter l'universalité du cinéma. Donc oui, on fait en sorte que la diversité puisse s'y exprimer. Des jeunes, Diego Céspedes, des gens plus, Stellan Skarsgård ou Paul Laverty, des hommes, des femmes, ça, quota, parité. Il y a un président, une présidente l'année dernière. Ça fait 2 ans que nous avions 2 présidentes. Là, c'est un président garçon. Donc, on se retrouve avec un jury qui, dans tous les cas, il y a 4 femmes et 4 hommes.
1: Et puis, le premier musée dédié aux Beatles à Londres va ouvrir en 2027 dans l'immeuble où ils ont enregistré l'album Let It Be et donné leur ultime concert. Dans cet espace réparti sur 7 niveaux, les fans pourront avoir accès à des archives inédites, à des expositions temporaires et à une boutique. Voilà, c'est la fin de ce flash. Merci de l'avoir suivi. Bonne journée. 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
1: Bonjour à tous, le monde entier a les yeux rivés sur la croisette. Les stars vont fouler le tapis rouge ce soir avant la projection de la Vénus électrique de Pierre Salvadori qui ouvre donc le 79e Festival de Cannes et sortira en même temps en salle à 19h. Une comédie virevoltante, drôle, romantique et bourrée de rebondissements. La Vénus électrique se déroule dans les années 20. Le prêt flash carburant créé début avril pour soutenir la trésorerie de certaines petites entreprises va être élargi au secteur du bâtiment et des travaux publics, annonce faite hier par le ministre de l'économie Roland Lescure. Le Premier ministre Sébastien Lecornu doit annoncer dans la semaine de nouvelles mesures de soutien à l'activité économique face à une flambée des prix des carburants qui se prolonge. Pas de carburant qui fait défaut ou de vols annulés en provenance ou à destination des Outre-mer. Naïma Moutchou, la ministre des Outre-mer, se veut rassurante sur les vols à destination ou en provenance des Outre-mer. Il s'agit notamment de prévenir des hausses de prix pour les billets en vue des déplacements des familles ultramarines cet été ou bien d'assurer que les vols ne seront pas annulés. Le Parlement adopte définitivement, après un ultime vote du Sénat, une proposition de loi renforçant l'accès aux soins palliatifs. Il s'agit de l'un des deux textes composant la réforme de la fin de vie, beaucoup plus consensuel que l'autre projet créant un droit à l'aide à mourir. Nouveau drame à Nice, des tirs ont fait 2 morts et 6 blessés, dont 3 graves, dans le quartier des Moulins. Hier après-midi, vers 15h30, un individu en trottinette a traversé la place du quartier avant d'ouvrir le feu à plusieurs reprises et de repartir en trottinette avant d'être pris en charge par une voiture. Les victimes ont entre 23 et 57 ans. Des tirs avaient déjà été rapportés dans le quartier vendredi. Et puis l'attaquant du Paris Saint-Germain, Ousmane Dembélé, sacré pour la 2e année consécutive meilleur joueur de la saison de Ligue 1 lors de la cérémonie des trophées UNFP. Voilà, c'est la fin de cette édition. Merci de l'avoir suivi.

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1: Bonjour à tous, pluie de stars sur la croisette, la 79e édition du Festival de Cannes débute aujourd'hui pendant la quinzaine dédiée au cinéma, sur le tapis rouge, Virginie Efira, Demi Moore, John Travolta, Pierre Niney ou encore Gilles Lelouch. L'acteur est à l'affiche de la comédie La Vénus électrique, projetée lors de la cérémonie d'ouverture ce soir. Un nouveau moment fort pour lui après la présentation hors compétition de son film Le Grand Bain, c'était en 2018. Le film sort également au cinéma ce soir dans toute la France. Peter Jackson, le réalisateur derrière la saga du Seigneur des Anneaux va recevoir une palme d'or d'honneur. Il a peut-être déjà vu quelques images de la troisième saison du spin-off Les Anneaux du Pouvoir sur Prime Video. C'est prévu pour le mois de novembre sur la plateforme qui vient de communiquer. Pas de blague, le gouvernement prend très au sérieux le premier cas d'antivirus confirmé en France hier. La femme qui était sur le bateau de croisière où la maladie respiratoire a été détectée est hospitalisée en réanimation à Paris. Des réunions sont désormais organisées tous les jours avec le Premier ministre, les ministres concernés mais aussi les médecins les plus qualifiés pour mettre en place la meilleure stratégie possible face au virus. Nouveau drame à Nice, des tirs ont fait 2 morts et 6 blessés, dont 3 graves, dans le quartier des Moulins hier après-midi vers 15h30. Un individu en trottinette a traversé la place des Amaryllis avant d'ouvrir le feu à plusieurs reprises, de repartir en trottinette et d'être pris en charge par une voiture. Les victimes ont entre 23 et 57 ans. Des tirs avaient déjà été rapportés dans le quartier vendredi. Un Tunisien de 27 ans soupçonné de préparer une attaque contre le musée du Louvre, mis en examen pour projet d'action violente d'inspiration djihadiste. Il envisageait également de s'en prendre à la communauté juive parisienne. Pas de fan zone à Paris pour la finale de la Ligue des Champions. Le PSG, tenant du titre, affrontera Arsenal le samedi 30 mai pour la finale donc de la Ligue des Champions. Le maire de Paris avait affirmé réfléchir à installer une fan zone pour l'occasion, mais l'hypothèse est désormais écartée. Voilà, c'est la fin de ce flash. Merci de l'avoir suivi. Bonne journée.

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1: Bonjour à tous, pluie de stars sur la Croisette, la 79e édition du Festival de Cannes débute aujourd'hui pendant la quinzaine dédiée au cinéma sur le tapis rouge, Virginie Efira, Demi Moore, John Travolta, Pierre Niney ou encore Gilles Lelouch. L'acteur est à l'affiche de la comédie La Vénus électrique, projetée lors de la cérémonie d'ouverture ce soir. Un nouveau moment fort pour lui après la présentation hors compétition de son film Le Grand Bain, c'était en 2018. Le film sort également au cinéma ce soir dans toute la France. Peter Jackson, le réalisateur derrière la saga du Seigneur des Anneaux, va recevoir une palme d'or d'honneur. Il a peut-être déjà vu quelques images de la troisième saison du spin-off Les Anneaux du Pouvoir sur Prime Video. C'est prévu pour le mois de novembre sur la plateforme qui vient de communiquer. Pas de blague, le gouvernement prend très au sérieux le premier cas d'antivirus confirmé en France hier. La femme qui était sur le bateau de croisière où la maladie respiratoire a été détectée est hospitalisée en réanimation à Paris. Des réunions sont désormais organisées tous les jours avec le Premier ministre, les ministres concernés mais aussi les médecins les plus qualifiés pour mettre en place la meilleure stratégie possible face au virus. Nouveau drame à Nice, des tirs ont fait 2 morts et 6 blessés, dont 3 graves, dans le quartier des Moulins hier après-midi vers 15h30. Un individu en trottinette a traversé la place des Amaryllis avant d'ouvrir le feu à plusieurs reprises, de repartir en trottinette et d'être pris en charge par une voiture. Les victimes ont entre 23 et 57 ans. Des tirs avaient déjà été rapportés dans le quartier vendredi. Un Tunisien de 27 ans soupçonné de préparer une attaque contre le musée du Louvre, mis en examen pour projet d'action violente d'inspiration djihadiste. Il envisageait également de s'en prendre à la communauté juive parisienne. Pas de fan zone à Paris pour la finale de la Ligue des Champions. Le PSG, tenant du titre, affrontera Arsenal le samedi 30 mai pour la finale donc de la Ligue des Champions. Le maire de Paris avait affirmé réfléchir à installer une fan zone pour l'occasion, mais l'hypothèse est désormais écartée. Voilà, c'est la fin de ce flash. Merci de l'avoir suivi. Bonne journée.
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2: Bonjour, bienvenue à tous, bienvenue dans cette nouvelle édition de Regard croisé, l'émission qui donne la parole aux architectes d'intérieur. L'idée, mieux connaître cette profession, savoir quand et comment faire appel à eux, pour quels avantages. Chaque mois, on décrypte ensemble cette profession à travers d'exemples concrets, de rencontres et de projets. 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Voilà. Alors quand on parle justement d'architecture intérieure, on pense au logement des particuliers. Mais les professionnels peuvent également faire appel à eux. C'est le cas d'un chef pâtissier célèbre, Laurent Duchesne, qui est avec nous en plateau. Bonjour Laurent.
3: Bonjour.
2: Et bienvenue à vous. Vous avez voulu, Laurent, pour votre 3e boutique à Vincennes, faire appel au talent d'un architecte d'intérieur, Richard Bergur, qui est avec nous. Bonjour Richard.
4: Bonjour.
2: Et bienvenue à vous. Le but, mettre en scène la qualité de votre travail, vos valeurs d'artisanat haut de gamme, puisque vous êtes meilleur ouvrier de France, on va le découvrir dans quelques instants. Vous vouliez créer une boutique à l'image forte et puis harmoniser peut-être l'ensemble de vos boutiques tout en tenant compte de la réalité de la clientèle de ce nouveau lieu, donc à Vincennes. Voilà ce que nous allons découvrir ensemble durant ces 30 minutes d'émission. Mais tout d'abord, je vais vous demander, Laurent Duchesne, de vous présenter. Je suis ravi de vous accueillir car je suis habitant du 13e et donc j'ai le bonheur d'être aller chercher certaines pâtisseries ou galette des rois, si vous faites une excellente galette, je le précise à tous nos auditeurs. Mais racontez-nous un petit peu votre histoire, voilà, l'ouverture de ces boutiques successives et comment vous en êtes arrivé finalement à avoir cette envie de peut-être de faire appel à quelqu'un pour vous aider dans la décoration, dans l'architecture d'intérieur.
3: Donc en fait, nous sommes installés à Paris dans le 13e depuis 20 ans maintenant. Et on a tout un cheminement de boutiques en passant par le 15e et une boutique plus récente qui est à Vincennes. Donc on voulait mettre en valeur vraiment nos produits, se démarquer de notre clientèle. On a des boutiques assez hétéroclites. Une première boutique dans le 13e avec une image forte de boulangerie-viennoiserie. Puis on a ouvert il y a à peu près 10 ans une boutique dans le 15e avec une image un petit peu différente qui met en valeur la pâtisserie, le chocolat. Et récemment, donc il y a à peu près 3 ans, une dernière boutique qui est à Vincennes. Et on voulait avoir un lien donc entre ces trois boutiques et mettre tout ça en forme. Et on avait besoin d'aide. Besoin d'aide parce que ces trois boutiques, c'est des créations, c'est des identités différentes. Mmh. Et là, on avait besoin de un petit peu de code architecturaux, bien sûr, pour nous aider, parce que on se perdait un petit peu dans toutes ces ouvertures et dans tous ces codes.
2: Richard, je vous donne la parole tout de suite. Justement, est-ce que pour vous déjà c'était une première de travailler comme ça avec un professionnel, avec un chef, un grand chef même ?
4: Non, c'est alors avec un grand chef meilleur ouvrier de France, peut-être que oui. Après, mon agence a été créée maintenant il y a un peu plus de 20 ans. Et effectivement, Laurent a connu certaines de mes créations auprès de professionnels.

0: Et c'est eux notre source de créativité, c'est eux qui nous inspirent, leur déontologie, leur produit, leur personnalité et la personnalité de l'épouse de Laurent également, qui est partie prenante dans l'affaire et qui est chocolatière. On s'inspire de leur code, de leur code produit, de leur code philosophique, de leur parcours, pour créer une charte architecturale qui leur est propre, puisque l'agence ne crée jamais deux fois la même chose. Donc voilà, c'est vraiment, on réalise qu'ils auraient réalisé eux-mêmes s'ils avaient toutes les compétences et le temps pour le faire.
1: Laurent Duchesne, c'est quelque chose que vous aviez imaginé, vous aviez déjà, vous venez avec vos idées, vous venez avec des concepts peut-être en tête.
2: Alors on a des idées, on a des concepts, on ne sait pas comment les matérialiser dans une boutique. Par contre, ce que l'on sait, c'est qu'on voulait quelque chose de différent. On ne voulait pas un copier-coller de boutique, on voulait quelque chose qui nous ressemble, quelque chose qui fasse ressentir un peu nos fondamentaux, notre identité, et qui puisse nous démarquer vraiment de nos collègues. Ça, pour nous, c'était très important.
1: Alors, je trouve que c'est le challenge n'est pas évident, puisque à Paris notamment, mais maintenant dans beaucoup de villes de France, c'est vrai qu'il y a des pâtisseries plus ou moins bonnes. Alors, comme vous dites, boulangerie traditionnelle, puis d'autres un peu plus haut de gamme. Mais c'est vrai qu'il n'y a pas une identité. C'est difficile de dégager quelque chose vraiment d'unique et puis qui ressemble peut-être à la personnalité du chef. Comment vous travaillez là-dessus, Richard Bayer?
0: Les pâtissiers chocolatiers sont des créatifs, il faut le savoir, ce sont des gens qui dessinent aussi et qui créent des produits. Et c'est vrai que la principale source d'inspiration, au-delà de la personnalité, du parcours, c'est leurs produits. Et quand je dis leurs produits, c'est les goûter, mais c'est surtout l'aspect graphique, le travail graphique, parce que c'est un vrai travail de dessin et de volume. Ce sont un peu des architectes également de la pâtisserie. Nous sommes des architectes de l'intérieur, puisque on travaille les volumes avant de travailler la décoration et avant de travailler le design et le graphisme. Eux, ils ont un produit qu'ils vont travailler dans le volume avant et qu'ils dessinent. Donc c'est facile, quoi. Je veux dire, les codes dessin, les codes architecturaux, les codes graphiques qu'on a reproduits à Vincennes et qui ont été retranscrits dans les autres boutiques, c'est vraiment du Laurent Duchesne. On s'est inspiré de ces gâteaux, voilà.
1: De ces gâteaux.
0: Absolument.
1: Alors d'accord, on s'inspire en les goûtant tous ou
0: Non, mais s'inspirant de leur composition, de leur couleur, de leur proportion. C'est de l'architecture. Quand vous voyez certains gâteaux en pâtisserie, il y a un équilibre de couleurs, de matière, et c'est très inspirant. Et après, la personnalité de Laurent, qui est quelqu'un de très raffiné, quelqu'un de très humble, fait qu'on peut pas être ostentatoire dans sa boutique. C'est le raffinement, la juste couleur, le juste volume, c'est le juste éclairage, voilà, sans fioritures et sans ostentatoire, quoi. Voilà, quelque chose de simple.
1: Oui.
2: Alors, ce qui est intéressant, c'est qu'en fait, Richard s'imprègne un petit peu de tout ce que l'on fait, de la manière dont on travaille, et ça nous permet de nous positionner, nous redonner des idées sur ce qu'on a envie de faire, sur le style qu'on a envie de créer, sur le style qu'on a envie de retranscrire dans une boutique. Et ça, c'est important que l'architecte s'imprègne de tous nos fondamentaux pour pouvoir le retranscrire dans la boutique. Parce que nous, évidemment, parfois, on a du mal à l'exprimer, on a du mal à le montrer, on a du mal à le faire ressentir aux gens. Et c'est là où on a besoin de quelqu'un qui nous écoute et non pas quelqu'un qui a envie de faire une boutique avec ses codes, ses matériaux. Et aussi bien dans les matériaux que dans l'architecture de la boutique, il faut que ça se ressente.
1: Bien sûr.
2: Cette sensibilité.
1: J'ai l'impression que vous avez vraiment une idée, évidemment très précise de ce que vous voulez faire. Vous avez dit que vous êtes créatif et alors c'est difficile de le retranscrire en radio. On n'a pas d'image. Il faudrait que vous nous décriviez toutes vos créations. Mais c'est vrai que la palette de couleurs est absolument éblouissante. Les textures, les formes. On ne peut pas ne pas saliver devant votre devanture. Et on a le sentiment que effectivement, pour ces créations et ce summum de votre art, il faut aussi un écrin qui soit à la hauteur.
0: Mais tout à fait. Je reviens sur l'enseigne, le logo qui avait été déjà déposé par Laurent en amont, l'épaisseur du trait. L'épaisseur du trait, de la graisse du trait, est très fin et très classieux. On l'a reproduit dans l'enseigne intérieure, puisqu'on reprend le logo, et on est dans un trait, un graphisme raffiné. En tout cas pour ce qui est de Laurent, c'est pas le cas de tous nos clients, mais Laurent, ça a été une source d'inspiration très importante pour nous. On n'a pas eu de mal, clairement, à retranscrire

0: Parce qu'il y a une vraie personnalité créative derrière tout ça, ce qui n'est pas le cas de tous les pâtissiers, chocolatiers ou boulangers qui travaillent aujourd'hui. Là, il y a une vraie patte créative qu'on a eu bonheur à retranscrire. Mmh.
1: Pratique, oui. Alors,
2: ce qui est important, c'est qu'en fait, on a trois boutiques qui sont vraiment des gammes de produits identiques, mais avec des caractères, une clientèle différente. Et Richard a réussi à créer ce lien entre les trois boutiques par le code couleur, par le code de matériaux, pour que les gens s'identifient quand ils rentrent dans une de nos boutiques. Aux autres boutiques également. Il y a cette petite touche architecturale qui fait que les gens comprennent qu'ils rentrent dans une boutique Laurent Duchesne.
1: On va retrouver le même univers.
2: C'est ça. Ça. Avec certains liens, alors aussi bien dans le logo qui était remis au plafond, rétroéclairé, ou d'autres codes couleurs, d'autres codes matériaux. Et ça, c'est important pour nous que la clientèle se reconnaisse quand elle vient dans une de nos boutiques différentes.
1: Mmh. Et est-ce que justement, il y a du coup une porosité entre les clientèles? Est-ce que il y a des gens qui peuvent changer de boutique, aller voir visiter celle de Vincennes, celle de Picardien?
2: Bien évidemment, les gens sont habitués à leur boutique. Ils aiment bien d'ailleurs se retrouver toujours dans la même boutique, mais ils aiment bien aussi aller découvrir nos autres boutiques par curiosité.
1: Mmh. Et du coup, on retrouvera la même identité les mêmes codes, finalement.
0: Alors, un élément important, c'est qu'au-delà du commerçant et de la philosophie de l'entreprise, et c'est ce que vient de dire un peu Laurent, on communique pas de la même manière, on n'a pas communiqué de la même manière auprès de la clientèle de Vincennes comme auprès de la clientèle à Convention. Oui. La clientèle n'est pas la même, donc du coup, c'est pas un copier-coller.
1: Qu'est-ce qui change? Pourquoi c'est différent d'un quartier à l'autre? On va géographiquement, y a une clientèle, c'est quelques kilos. Et vous dites que c'est pas la même.
0: Il y a une clientèle plus populaire, la boutique de Wurtz, par exemple, est sur un cône très large de clients, parce que c'est une boulangerie, donc le panel est très large, on touche vraiment toute la couche de la société. Donc là, on ose moins, si vous voulez, des codes luxe, par exemple. Voilà. Vincennes est une clientèle plus raffinée, donc on est mais je pense que Laurent peut plus parler de sa clientèle, mais c'est vrai qu'on n'a pas travaillé de la même manière à Convention, à Vincennes, comme à Wurtz.
1: C'est quelque chose qu'on prend en compte, Laurent Duchesne, quand on pense justement, on se dit, tiens, telle clientèle, ça va passer, ça va pas passer, on peut se permettre quelque chose plus haut de gamme.
2: Bien sûr, il y a la clientèle. Alors, au-delà du fait du haut de gamme, je crois qu'il y a un code qui est plus chaleureux, qui est plus ostentatoire, qui est différent. Donc ça, en fonction de la clientèle et du quartier, on doit en tenir compte. Mais il faut que la clientèle se sente à l'aise dans une boutique. Et ça, c'est primordial. Même si on utilise un produit de luxe, un produit... Je crois que la clientèle, quand elle rentre dans une boutique, elle doit se sentir vraiment à l'aise. Et ça, pour nous, c'est un gage de qualité. C'est un gage de qualité quand on se sent bien dans une boutique, parce que ça procure plus d'achats, ça procure plus de confidentialité entre les personnes à la vente et les clients. Et soit on doit le recréer malgré l'emplacement, malgré la boutique.
1: Mmh. A contrario, Richard Bagger, il peut y avoir une présentation, vous parlez des codes du luxe justement, qui peut repousser une certaine population qui se dit là c'est pas pour moi, qui va même pas acheter un croissant ou une baguette, ce qui serait
0: accessible
1: à tout le monde.
0: Laurent Duchesne s'installerait cours Champs-Élysées par exemple, ou s'installerait...
1: Paris c'est l'avenue des Champs-Élysées.
0: L'avenue des Champs-Élysées, pardon.
1: Ouais. C'est que non, vous êtes lyonnais, il y a beaucoup de cours là-bas.
0: Ouais. Non, mais fonction de la clientèle, c'est vrai qu'il faut on peut se permettre certains codes architecturaux, certains codes matières qu'on ne peut pas forcément se permettre pour à Wurtz par exemple. Il faut être le plus démocratisé possible. Le panel est le plus large, est très large, puisqu'on touche des personnes âgées, des personnes sans emploi. Tout le monde achète du pain. Donc il faut avoir un code qui soit plus généraliste, j'ai envie de dire. Et plus on monte en gamme, et plus on peut se permettre d'être plus pointu sur les matériaux, sur les couleurs et sur l'architecture et sur les volumes qui seront dessinés dans les boutiques.
1: Alors dans Regard Croisé Architecture Intérieure, hein, ce podcast, on aime bien parler aussi de la rencontre. Comment vous avez fait pour travailler ensemble, puisque même géographiquement, c'est pas forcément, vous êtes pas forcément dans la même ville. En plus, je sais pas combien de temps ça a pris, mais il y a une petite pandémie au milieu, donc on peut se dire comment vous avez travaillé physiquement, ensemble? Est-ce que vous échangez par téléphone? Est-ce que vous voyez? Est-ce qu'il y a des Quel donc, est le projet pour donner un peu de perspective donc, à nos auditeurs?
0: Les premiers contacts se sont faits bien en amont de la pandémie, hein, parce qu'on travaille ensemble depuis 2017, puisque la première boutique a été en 2018. Non, c'est des déplacements Lyon-Paris, 2 heures, donc c'est des déplacements réguliers, au moins une fois par mois. C'est à peu près 6 mois d'études en amont, d'échanges, puisque l'agence ne fait pas de projet sans connaître. On est vraiment dans la haute couture, donc on va personnaliser le projet et il y a une méthode d'accompagnement qui va faire que le projet va aller de l'infiniment grand à l'infiniment petit avec une collaboration avec Laurent, mais pas que, avec son chef et avec son épouse. Mais il peut-être en parler.
2: Mais en fait, les pâtissiers sont souvent comme les restaurateurs, sont des impatients. Et souvent, quand on refait notre boutique, on a envie d'aller très vite. Donc, qu'est-ce que l'on fait? On va prendre un architecte d'intérieur, on va prendre un architecte TPE, et on va dire, voilà, dans 2 mois, on veut une boutique. En gros, hein, en voyant Richard, on a conçu la chose autrement. Qu'on lui a dit, on voulait dans 3 mois, il nous a dit, ça, c'est pas possible, je sais pas faire. Bon. Et donc, on s'est dit, il va falloir qu'on pense autrement parce que sa réflexion nous intéresse.
1: Mais du coup, vous êtes passé à autre chose. Vous dites, attends, s'il nous dit c'est pas possible, c'est que peut-être que c'est un gage.
2: Il y a un intérêt. Voilà, il y a un intérêt à l'écouter. Donc, on s'est dit, on va l'écouter, et je pense qu'il y a quelque chose de très intéressant. Et on s'est rendu compte qu'il fallait prendre du temps et qu'il y avait vraiment une vraie réflexion pour refaire une boutique, plutôt que de se dire on casse tout, on refait, on fait des plans. Il y avait une réflexion en amont. Et je pense que nos métiers, les gens n'ont pas encore cette optique de vraiment réfléchir en amont comment concevoir une boutique avec l'idée, les fondamentaux, toutes ces choses. Et ça, Richard nous a vraiment éclairé sur ça. Ouais.
1: Surtout, si je comprends bien, c'était pas seulement une boutique, c'était aussi repenser l'identité d'une manière globale de l'ensemble de.
2: Pas à l'origine, mais on s'est vite rendu compte que ça devait être le cas. D'accord. Voilà.
1: Est-ce que le fait de proposer aussi différents produits, puisque vous êtes pâtissier et chocolatier avec votre épouse, qu'on peut citer, hein, Kyoko, chef chocolatière, et puis il y a également Fabien Lemoyle, chef pâtissier, est-ce que du coup ça change aussi peut-être les besoins, c'est-à-dire que on le disait, la boutique est pas pareille pour faire de la boulangerie que des choses plus traditionnelles, plus artistiques, des chocolats. Est-ce que ça aussi vous avez dû le prendre en compte?
0: Oui, tout à fait. Parce que dans le travail de l'architecte d'intérieur, donc on travaille le volume, on va travailler effectivement le merchandising. Et le merchandising, c'est la disposition des produits, c'est la circulation du client, du chaland. Là-dessus, Laurent, qui avait une expérience, est expert. Donc pourquoi tel produit à tel endroit, pourquoi telle hauteur, pourquoi une telle densité, pourquoi. Voilà, donc ça c'est vraiment le travail de l'architecte, c'est positionner les produits de façon à ce que le client qui rentre dans la boutique puisse vraiment voir tous les produits, que tous les produits lui soient présentés de façon à ce que son choix soit le plus objectif possible. Et d'ailleurs, la raison pour laquelle les projets se font, c'est que le pâtissier augmente son chiffre d'affaires en général, mais il augmente pas son chiffre d'affaires simplement parce que c'est plus joli et parce que l'image correspond à l'image de l'entreprise et au produit. C'est aussi parce que le produit est mieux présenté et du coup l'offre est différente. Moi j'ai souvent eu le cas, et je pense que Laurent l'a peut-être eu également, de gens qui découvrent certains produits dans le cadre d'une rénovation quand ce produit est fabriqué depuis très longtemps, par exemple. Donc nous on est vraiment dans, c'est un plateau quoi, c'est on doit valoriser, on doit optimiser la présentation des produits de façon à ce que le chaland que vous êtes, d'ailleurs, parce que vous l'avez dit, puisse bien tout visualiser et faire un choix pertinent de son achat.
1: Oui. Un mot sur l'équation économique. Pour vous, ça permet d'aller chercher un surcroît de chiffre d'affaires, d'avoir une autre dimension?
2: Oui, ça permet de mettre en valeur, comme le disait Richard, ça permet de mettre en valeur certains produits, parce que quand on conçoit une boutique, on prend déjà comme exemple tous les défauts qu'on a eu auparavant, toutes les lacunes quand on a fait la première boutique, et on essaie de pallier à tout ça en mettant en valeur une gamme de produits. Dans chaque boutique, on privilégie plutôt une gamme de produits plutôt qu'une autre, et on essaie de respecter effectivement à tout un cheminement du client pour mettre en valeur tous les produits qu'on a du mal à vendre.
1: Est-ce que justement quelques temps plus tard, alors bon, c'est vrai que peut-être le prix, on parle beaucoup des prix des matières premières en ce moment, les marchandises évoluent, mais est-ce que voilà quelques mois, quelques années plus tard, vous observez une augmentation du chiffre d'affaires quand la boutique est rénovée, que le sens de circulation, les flux sont améliorés?
2: Oui, parce que en fait, les gens redécouvrent une boutique différente, et ils aiment que les choses se renouvellent plus vite qu'auparavant. Et on a besoin de ce changement, on a besoin de modifier aussi bien la présentation des produits, aussi bien l'emplacement des produits. Et je pense que ça permet de faire progresser aussi le chiffre en modifiant sans arrêt le merchandising. C'est quelque chose qui est important dans le métier.
1: Alors, chef du chaîne, vous êtes boulimique hein, d'innovation, puisque après la pâtisserie, après le chocolat, vous intéressez au café. Vous avez ouvert un café boutique, donc contigu à la boutique de Vincennes, pour mieux mettre en avant l'ensemble de la gamme, partager une passion du café. C'est vrai que vous êtes également passionné de café.
2: Oui, j'adore le café, et on avait une forte demande à Vincennes, des gens qui voulaient déguster nos pâtisseries. Et effectivement, on avait une boutique où les gens ne pouvaient pas s'asseoir. Donc, on a eu l'occasion de reprendre la boutique à côté, de pouvoir créer un café boutique avec une personne qui est italienne d'ailleurs, qui est une de nos baristas et qui fait des spécialités au café. On s'est formé auprès de vraiment spécialistes du café, mais j'aime approfondir tous les sujets, aussi bien dans le café, la pâtisserie, le chocolat, et puis l'ouvrir à toute notre clientèle pour lui faire également découvrir toutes ces choses.
1: Est-ce que Richard, vous avez participé à cette l'élaboration de cette boutique?
0: Oui, tout à fait, parce que on a créé une ouverture, c'est le local et touche le premier, donc c'est deux locaux qui sont côte à côte, donc on a dû faire une ouverture entre les deux locaux. Et effectivement, Vincennes, qui est donc un endroit assez convivial, il fallait retrouver encore des codes proches du professionnel qu'est Laurent, de façon à ce qu'on mette les clients dans la meilleure situation possible pour déguster les produits. Oui, mais nous sommes intervenus également sur ce salon de thé qui est un endroit de dégustation.
1: Beaucoup de choses ces dernières années, Laurent Duchesne. Est-ce que pour cette nouvelle saison 2021-2022, est-ce qu'il y a d'autres projets en préparation?
2: Bah écoutez, pour l'instant non, parce qu'on a deux belles boutiques maintenant, donc on progresse énormément, et vu la conjoncture actuelle, on essaie plutôt de se stabiliser et puis de continuer toujours dans la qualité en innovant au travers de nos produits.
1: Donc c'est plutôt travail maintenant sur les produits,
2: c'est ça.
1: Donc sur la pâtisserie, sur le chocolat, sur le café.
2: Sur toute la gamme.
1: Sur toute la gamme. c'est vrai que quand on voit ces succès, alors on se dit toujours, mais c'est fantastique, il faudrait que ça s'ouvre au plus grand nombre. Et pour vous, on peut pas être partout à la fois. On imagine un chef, son talent, suivre ses équipes. Pourtant, certains ont franchi le pas. Des maisons se sont diversifiées, se sont multipliées. Est-ce que c'est une ambition aussi que vous avez, ou vous préférez rester sur ce périmètre connu et...
2: Nous, ce qui est important, c'est de bien faire. Ça, c'est une chose qui est primordiale pour nous. Donc, s'élargir, au contraire, je suis très curieux professionnellement, mais toujours en maîtrisant tout et en faisant bien les choses. Donc, c'est peut-être d'un côté quelque chose qui m'attire, mais je garde cette notion de toujours pouvoir bien faire les choses.
1: Il y a une notion aussi de transmission dans vos métiers. Vous êtes meilleur ouvrier de France. Est-ce que vous continuez à former, à participer à la formation de jeunes?
2: Sans arrêt, c'est indispensable, parce que on sait très bien que notre entreprise sans une bonne équipe ne peut pas fonctionner. Donc on a des apprentis. On a eu un apprenti meilleur apprenti de France il y a 3 ans d'ailleurs. Et j'ai un chef qui est avec moi, à quel j'ai transmis énormément de choses, et qui forme sans arrêt. C'est devenu plus son travail que de faire de la pâtisserie, de former sans arrêt les équipes, parce que les gens qui viennent chez nous, c'est ce qu'ils recherchent tout d'abord, c'est d'être formés, c'est de progresser, et c'est d'avoir des nouvelles techniques, des nouveautés dans leur métier.
1: Ouais, ça évolue énormément, bien évidemment, les goûts, les saveurs, les textures. Vraiment découvrir, que ce soit dans le 13e, dans le 15e ou à Vincennes, ces boutiques Laurent Duchesne sont exceptionnelles. Bon, j'ai quand même une question pour faire le lien avec ce podcast. Est-ce que vous êtes satisfait au final? Est-ce que ça correspond vraiment à l'idée? Ou est-ce que Richard, grâce à votre travail en commun, a pu aller au-delà de ce que vous imaginiez?
2: Disons que j'ai été très surpris, parce que Richard est allé plus loin que je l'imaginais. C'est-à-dire qu'il a retranscrit des codes, ou il a retranscrit des idées qu'on avait et même qu'on soupçonnait pas, et les a mis en valeur. Donc ça, pour nous, c'est important, et on est vraiment satisfait de ce lien entre toutes les boutiques. fait que c'est reconnaissable maintenant.
1: Richard, bon, alors vous collaborez évidemment avec bon nombre de professionnels, hôtels, restaurants, cafés, etc. Pour cette année, quel est l'horizon pour vous? Quels sont les nouveaux projets sur lesquels vous travaillez?
0: Alors, beaucoup de professionnels dans les métiers de bouche. Bon, une dernière réalisation sur Lyon, qui est une maison historique, qui est la maison Bernachon à Lyon, pour qui l'agence avait créé une boutique rue de Sèvres, chocolatier de trois générations. Autrement des projets en haute montagne, puisqu'on est mandaté et missionné par une entreprise qui s'appelle Serac, qui exploite tous les restaurants d'altitude autour de Chamonix. L'agence a d'ailleurs réalisé le projet le plus haut d'Europe, puisqu'on a réalisé un projet à 3842 mètres face au Mont Blanc il y a maintenant 5 ans. Des gens comme BPI qui nous font travailler également, la Banque Publique d'Investissement qui a effectivement été à l'actualité pendant ce confinement. Non, beaucoup de projets, beaucoup de challenges. On vient nous chercher pour des moutons à cinq pattes parce que l'agence est donc est bien structurée. Moi, j'ai une agence avec 8 collaborateurs. J'ai un associé Erwan qui est à mes côtés et qui chapeaute le pôle création. J'ai un pôle maîtrise d'œuvre. Effectivement, je me suis beaucoup retrouvé dans et beaucoup de plaisir pour moi de travailler avec Laurent, avec qui je partage vraiment les fondamentaux de l'exigence. Alors lui est meilleur ouvrier de France, moi je le suis pas, mais peut-être que si j'avais été pâtissier...
1: Il y a un meilleur ouvrier de France pour les architectes d'intérieur?
0: Non, il y a pas de meilleur ouvrier de France pour les architectes. Après il y a effectivement des reconnaissances. J'ai eu certaines reconnaissances dans le cadre de Lyon Shop and Design, des concours de design et d'architecture. Il y a des reconnaissances. La plus belle des reconnaissances pour moi, c'est d'avoir un jour l'appel de Laurent Duchesne qui, voilà, meilleur ouvrier de France à Paris et qui appelle l'agence en disant, j'ai entendu parler de vous et j'aimerais vous rencontrer. Pour nous, c'est le plus beau. C'est le Graal, bien sûr.
1: Ouais, et surtout qu'en quelques temps après, il vous dit qu'il est très content et que vous êtes allé au-delà de ses
0: exigences. Non, mais je voulais le dire. Alors, il le sait parce que on se ressemble beaucoup tous les deux et quoi, j'ai l'humilité de dire ça. Ça a été beaucoup de plaisir pour moi. Ça fait partie des clients emblématiques qui resteront marqués à jamais dans ce métier pour moi. Voilà.
1: Bon, agence Richard Bagur, facile à trouver.
0: Absolument.
1: À Lyon, mais dans toute la France, bien évidemment. Oui. On termine cette émission avec une note gourmande, chef Duchesne. Quels sont les... Je sais que vous préparez évidemment la saison des fêtes. Est-ce qu'il y a des nouveautés? Là, faites-nous un petit peu saliver. Qu'est-ce que vous imaginez pour cet hiver?
2: Là, on vient de sortir un gâteau qui est une forêt noire, tout simplement. Donc, la forêt noire, c'est un gâteau qui redevient un petit peu à la mode et on a fait une forêt noire pour l'instant et on a été cité parmi les meilleurs flans de Paris. Donc on continue avec un flan également, un flan à la vanille de Madagascar qu'on a relancé il y a à peu près un an maintenant.
1: Et forêt noire, c'est vrai que c'est assez traditionnel, on était un peu éloigné. Là, vous la revisitez?
2: Alors, on l'a revisité complètement. Beaucoup moins alcoolisée. Oui. Beaucoup moins alcoolisé, c'est pas un biscuit imbibé comme on faisait avant, c'est un biscuit très moelleux, il y a du croustillant également, donc il est remis au goût du jour, c'est une version un petit peu différente que celle classique.
1: Eh bien, à découvrir hein, dans toutes les pâtisseries, en tout cas les trois, donc réaménagés par Richard Bagur, Laurent Duchesne, meilleur ouvrier de France. Merci, merci d'être venu à notre antenne. Ce regard croisé architecte d'intérieur s'achève. Merci à Richard Bagur d'être venu également sur notre plateau.
0: Merci à vous.
1: On se donne rendez-vous très prochainement pour un nouveau numéro. À très bientôt.
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0: Ce soir dans toute la France. Peter Jackson, le réalisateur derrière la saga du Seigneur des Anneaux, va recevoir une palme d'or d'honneur. Il a peut-être déjà vu quelques images de la troisième saison du spin-off Les Anneaux du Pouvoir sur Prime Video. C'est prévu pour le mois de novembre sur la plateforme qui vient de communiquer. Pas de blague, le gouvernement prend très au sérieux le premier cas d'antivirus confirmé en France hier. La femme qui était sur le bateau de croisière où la maladie respiratoire a été détectée est hospitalisée en réanimation à Paris. Des réunions sont désormais organisées tous les jours avec le Premier ministre, les ministres concernés mais aussi les médecins les plus qualifiés pour mettre en place la meilleure stratégie possible face au virus. Nouveau drame à Nice, des tirs ont fait 2 morts et 6 blessés, dont 3 graves, dans le quartier des Moulins hier après-midi vers 15h30. Un individu en trottinette a traversé la place des Amaryllis avant d'ouvrir le feu à plusieurs reprises, de repartir en trottinette et d'être pris en charge par une voiture. Les victimes ont entre 23 et 57 ans. Des tirs avaient déjà été rapportés dans le quartier vendredi. Un Tunisien de 27 ans soupçonné de préparer une attaque contre le musée du Louvre, mis en examen pour projet d'action violente d'inspiration djihadiste. Il envisageait également de s'en prendre à la communauté juive parisienne. Pas de fan zone.
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2: Depuis presque 3 ans, une pénurie mondiale de matériaux et une hausse sans précédent du coût des énergies fait vaciller le monde du bâtiment et de l'industrie. Est-ce une crise conjoncturelle ? Est-ce l'avertissement que les ressources de ce monde ont une fin ? Au sortir de la COP26, Greta Thunberg a ironiquement résumé le sommet en 3 mots, bla bla bla. En France, le secteur du bâtiment représente 44% de la consommation d'énergie, 25% des émissions de CO2 et plus de 70% des déchets. Comment imaginer de nouvelles idées d'architecture, bas carbone, recyclable et durable ? Pour faire le point sur la question, nous avons invité Laurent Morel, président de l'Institut français pour la performance du bâtiment, l'IFPEB, et Guillaume Meunier, architecte et ingénieur, directeur du pôle environnement chez Elliott. Bonjour et bienvenue dans Prisme. Au sommaire de cette émission, nous commencerons par faire le point sur l'actualité avec Lila Apollonia Fournier, journaliste chez Bactu. Bonjour.
3: Bonjour.
2: Vous allez nous éclairer sur ce qu'il est de cette fameuse pénurie des matériaux. On aura le temps de vous écouter tout à l'heure. Nous irons ensuite faire une visite éclair avec l'architecte Philippe Prisotti, commissaire scientifique de l'exposition L'empreinte d'un habitat, construire léger et décarboné, actuellement au pavillon de l'Arsenal à Paris. Puis l'autre prisme, la chronique de David Trottin. Bonjour.
4: Bonjour.
2: Vous allez nous parler d'un naufrage.
4: Exact.
2: Et enfin, rendez-vous avec Dominique Boré, président d'honneur de la Maison de l'Architecture d'Île-de-France, avec les grands événements du mois à ne pas manquer. Bonjour Dominique.
5: Bonjour Olivier.
2: Alors Laurent Morel, bonjour. Vous avez été directeur de la société foncière Clépierre, leader européen des centres commerciaux. Vous mettez aujourd'hui votre expérience au service des risques liés au changement climatique. Vous êtes président de l'Institut français pour la performance du bâtiment, l'IFPEB, une alliance d'acteurs économiques qui mettent en œuvre les moyens de transition énergétique réaliste et ambitieuse. Bonjour.
6: Bonjour.
2: Alors Guillaume Meunier, bonjour.
7: Bonjour.
2: Alors vous êtes architecte et ingénieur. Après une expérience en agence d'architecture, vous avez rejoint Elliott en 2014 pour porter et développer les missions de modélisation et d'écologie urbaine.
7: C'est ça.
2: Voilà, depuis 2017, vous êtes responsable du pôle environnement chez Elliott. Vous avez travaillé sur les quartiers de Pardieu à Lyon, l'île Five ou encore Paris change d'air, donc la stratégie neutralité carbone pour la ville de Paris.
7: C'est ça, c'est une grande orientation carbone ces dernières années.
2: Très bien. Ben écoutez, avant de vous écouter parler de ces sujets très importants qui nous occupent aujourd'hui, nous allons faire le point avec la journaliste de Bâti Actu, Lila Apollonia Fournier, pour cette information sur la pénurie de matériaux et l'épuisement des énergies.
8: Les pénuries de matériaux que connaît le secteur de la construction ne sont pas près de prendre fin. Depuis plusieurs mois, le bâtiment est secoué par une crise sans précédent qui entraîne des problèmes d'approvisionnement et des hausses de prix. Un phénomène mondial qui s'explique par le fait que la demande est plus forte que l'offre et que la relance économique de la Chine et des États-Unis entraîne une captation importante de la production des matériaux de leur part. En outre, les retards des transports maritimes et la lente réouverture des sites d'exploitation et de production en temps de crise sanitaire ont accentué les tensions. Dans le BTP français, les conséquences n'ont pas tardé à se faire sentir. Une entreprise artisanale sur deux connaît

des difficultés d'approvisionnement, selon la Confédération de l'artisanat et des petites entreprises du bâtiment, qui espère un retour à la normale au premier semestre 2022. Bois, acier, cuivre, la flambée des matériaux est vertigineuse.

0: construction et développer l'architecture bas carbone. D'autres professionnels prônent les matériaux d'origine végétale ou animale, dits biosourcés, pour répondre à la fragilité des chaînes logistiques mondiales. La Banque mondiale entrevoit toutefois une éclaircie pour l'année 2022. Les hausses des cours des matières premières devraient ainsi ralentir, voire diminuer. Il faut rappeler que le bâtiment n'est pas le seul secteur à être touché. Automobiles, produits électroniques, ameublements, tous voient les ruptures de stock s'accumuler. Même les jouets pour enfants pourraient être concernés cette année. Cette grave crise est décuplée par l'explosion des prix des énergies dans un contexte de demande mondiale qui ne cesse de croître. L'association UFC Que Choisir a prévenu une hausse de 10% est attendue sur les prix de l'électricité en 2022. Le gaz a quant à lui bondi de 44% depuis janvier 2020, selon la Commission de régulation de l'énergie. Pour la Banque mondiale, les prix de l'énergie devraient rester élevés en 2022 avant de voir les cours du charbon et du gaz naturel chuter l'année d'après. Des prédictions que l'institution ne peut évidemment pas garantir. Des conditions météorologiques défavorables, une menace de nouvelles vagues épidémiques ou des perturbations dans les chaînes d'approvisionnement pourraient bouleverser ces prévisions. Et certaines ressources naturelles et biosourcées restent épuisables. L'industrie du bois est par exemple soumise à une logique de gestion durable de la ressource. Quant au pétrole, il devrait connaître une décroissance entre 2030 et 2050, comme le rappelle un rapport du Shift Project, publié cette année et financé en partie par le ministère des Armées français. Face à ces nombreux défis qui touchent autant les matériaux que l'emploi des énergies dans les bâtiments, une question se pose pour la maîtrise d'œuvre. Comment changer notre manière de faire de l'architecture et de concevoir les ouvrages ?
1: Merci Lila Polonia Fournier, Bâti Actu. Laurent Morel, du coup, ma première question s'adresse à vous. Pensez-vous qu'il s'agit là d'une crise passagère ? Ou est-ce que nous sommes en train de s'installer dans une crise parce qu'on a entendu que, a priori, tout devrait revenir comme avant vers 2022.
0: Plus ou moins.
2: Oui, alors écoutez, merci de cette question. Et je vais rebondir sur ce que vous disiez à l'instant sur le rapport du Shift sur le pétrole. Donc, je suis un des administrateurs du Shift Project. Et effectivement, ce que cette crise nous dit, pour l'instant, cette crise sur les prix, hein, pour l'instant, donc, on a une inflation ponctuelle sur les matériaux et sur l'énergie. En tout cas, sur les matériaux, elle est due assez largement, à mon avis, aux ruptures d'approvisionnement que la crise sanitaire a créées, hein, beaucoup plus qu'à une raréfaction de la ressource ponctuelle. Au fond, ce que nous disent ces crises ponctuelles sur les prix, parce que là, on va avoir une hausse des prix, et puis effectivement, mécaniquement, cette hausse des prix va provoquer un retrait de la demande, hein, c'est-à-dire que l'économie va s'ajuster et donc les gens vont reporter des projets. Il en est de même avec les matériaux qu'avec les énergies. Hein. C'est-à-dire que quand les prix augmentent, ça provoque des réflexes d'économie ponctuelle et donc une baisse des prix.
1: Hein. Une pause des projets.
2: Et donc les prix redescendent, du coup la demande redémarre, etc. Et voilà, donc on va rentrer dans une phase d'oscillation des prix à la hausse ou à la baisse. Au fond, ce que nous disent ces oscillations, c'est que le sous-jacent lui-même est en raréfaction. Hein, hein, et donc, c'est typique d'une ressource qui est en voie d'attrition. Hein, c'est le fait que vous allez avoir ces augmentations brutales du prix, puis baisse. Exactement ce qui se passe sur le pétrole. Hein, faut savoir que le pétrole, la production de pétrole, 90 millions de barils par jour, elle est stable depuis 10 ans. Elle n'augmente plus depuis 10 ans. Or, on nous dit que l'économie croît. Hein, on nous dit que l'économie croît, mais d'un autre côté, la quantité de pétrole disponible pour faire marcher l'économie, elle ne croît plus et elle va bientôt, effectivement, baisser. Donc, au fond, il y a deux niveaux de lecture de cet incident sur les prix. Il y a un premier niveau qui est celui des conséquences, des répliques, si vous voulez, de la crise sanitaire et des ruptures des chaînes d'approvisionnement qui provoquent ponctuellement une hausse des prix. Et ce que ça nous dit de façon beaucoup plus fondamentale, c'est que il n'y a pas d'élasticité derrière ça et que la raison pour laquelle il y a ces sautes sur les prix à la hausse comme à la baisse, c'est que sur la ressource elle-même, il y a une vraie attrition, une vraie raréfaction. Voilà. Et donc, si on veut raisonner à partir de cette crise, il faut réfléchir plutôt sur le moyen terme et réfléchir à la façon dont effectivement il faut qu'on

0: réoriente notre économie. Il faut qu'on se déshabitue de cette addiction qu'on a aux énergies fossiles et cette habitude qu'on a prise depuis 150 ans de considérer que la ressource naturelle était infiniment disponible. Ça n'est pas le cas. Mmh. Hein, et c'est d'autant moins le cas que la population mondiale croît. Donc, ça doit nous inciter, cette crise, et en ça c'est peut-être bénéfique, à réfléchir à la façon dont on s'approvisionne pour continuer de fonctionner et de ne renoncer à rien d'essentiel. Le bâtiment, c'est essentiel. Et voilà, donc, ces idées, effectivement, d'aller chercher des matériaux différents, géo ou biosourcés, c'est une des façons d'appréhender cette raréfaction de la ressource. Une autre, c'est le recyclage et le réemploi. Enfin, Et les nouvelles pratiques. Mmh. Tout ça, ça doit conduire à une nouvelle façon de construire.
1: Guillaume Meunier, selon vous, c'est une crise passagère ou bien est-ce qu'on est en train de s'installer vers une nouvelle économie autour de la raréfaction des matériaux, des énergies non disponibles ?
2: Non, je pense que ça a été assez bien résumé. Il y a vraiment les deux tendances, la tendance de fond, raréfaction des matériaux, et en même temps, il y a ce changement un peu, ce changement où on essaye de construire plutôt bas carbone avec des matériaux biosourcés. Et par contre, là, on est plutôt, pour l'instant, on est presque malheureusement en mise en branle de filières, ce qui fait qu'on a un léger retard. Si on prend l'exemple du bois, on est en retard sur les premières et deuxièmes transformations du bois avant qu'on ait des matériaux qui soient prêts à poser sur un bâtiment. Et c'est plutôt ce retard-là qui est en train d'être rattrapé. Avec, il y a eu aussi des grandes annonces, hein, les JO qui ont annoncé il y a déjà quelques années, on voulait tout construire en matériaux biosourcés. Et donc c'est un peu les deux tendances, hein, ces deux courbes qui se croisent, mais qui effectivement, la conclusion, c'est qu'il y a vraiment un changement dans l'approche et dans la manière dont on doit construire. Donc c'est plus... Malheureusement, c'est presque plutôt intéressant. Il y a aussi le rapport du GIEC qui est assez intéressant, qui est sorti, qui dit on a beaucoup de problèmes, mais tout est possible. Et c'est un peu ça au moment où on en est dans un moment charnière. On a vu que la COP26 a montré les limites de ce que pouvait faire le monde politique. Donc on doit tous à nos niveaux, dans la manière dont on travaille, de changer notre manière. Et on a tous les signaux, hein. On parle plus de signaux faibles. Il y a 10 ans, c'était les signaux faibles. Maintenant, les signaux, ils sont très clairs, hein. Si personne n'a compris.
1: Alors, pour la pénurie de matériaux, faut dire qu'elle a commencé avant le Covid, hein. On se souvient de pénurie de bois. Il y a les pénuries d'agrégats pour le béton, il y avait les ruptures du stock mondial des isolants en polyuréthane, ça a été très passager mais c'était quand même assez remarquable. Il y a eu un mode aussi pénurie d'acier quand les Chinois se sont mis à tout construire en acier et j'en passe. Donc c'est pas quelque chose qui date du Covid, c'est quelque chose qui date bien avant et qui à mon avis structurel. Et est-ce que vous l'avez déjà senti, est-ce que vous l'aviez anticipé ou est-ce que c'est aujourd'hui qu'on s'en rend compte ?
0: Non, on le sait depuis effectivement longtemps. On vit sur depuis 10 ans sur une accélération de ces phénomènes, notamment du fait de l'émergence des puissances industrielles asiatiques, chinoises, indiennes et le reste de l'Asie d'ailleurs. L'émergence de l'Asie comme puissance industrielle et manufacturière a décuplé cette problématique de l'accès à la ressource et notamment de la ressource énergétique. Donc on sait très bien qu'on vit un peu les derniers instants de cette économie hyper carbonée et surpuissante. Effectivement, au premier petit caillou sur la chaussée, la voiture sort de la route.
1: Ouais. Hein. Guillaume Meunier, avec la raréfaction du bois, est-ce que c'est la seule façon de construire décarboné ? Ou est-ce qu'on peut construire autrement décarboné si on n'a plus de bois ?
2: Non, il y a le mot qui a été prononcé, c'est mixité. Un des problèmes, c'est que ça fait presque 50 ans qu'on construit tout le temps de la même manière et que il n'y a pas eu d'évolution dans les modes constructifs. Il y a eu des petites incrémentations plutôt techniques, mais rien n'a fondamentalement changé sur les 30 dernières années. Donc le changement d'idée, c'est de se dire qu'on arrête de construire comme on le faisait ne serait-ce qu'il y a 5 ans et que forcément, de base, un bâtiment doit avoir une certaine mixité de structures, de façades, et c'est un c'est presque dommage, parce que c'est presque du bon sens. C'est, je trouve, à une échelle un peu plus petite, on retrouve ce phénomène quand on parle de bioclimatisme. Le bioclimatisme, c'est juste avoir du bon sens et bien construire intelligemment. Après, on peut avoir des règles techniques, des méthodes de calcul, mais donc oui. Et on dit souvent construire bois. Même moi, je dis souvent construire bois. En réalité, effectivement, la vraie phrase, c'est construire biosourcé ou géosourcé. Ce qui est un peu plus long à dire. Donc, on a souvent tendance à dire construction bois. Mais la pierre est un matériau très bas carbone. La terre crue, il y a énormément de projets de cahiers techniques qui sont en train de sortir ou qui sont sortis sur la terre crue. Et effectivement, la règle derrière tout ça, c'est toutes les énergies fossiles qui nous permettent de produire des matériaux, l'exemple du ciment qui est dans les hauts fourneaux, qui est chauffé à très température.
0: Je voudrais peut-être ajouter que effectivement cette notion d'hybridation de la construction est absolument fondamentale. Il ne s'agit pas du tout d'éliminer ni le béton ni l'acier dans la construction. Il s'agit de l'essentialiser, c'est-à-dire de l'utiliser dans la construction en même temps que d'autres matériaux à l'endroit où il est le plus pertinent pour ses qualités dynamiques. Voilà. Et donc, c'est ce bon sens que vous évoquiez de la construction qu'il faut retrouver pour éviter de faire juste tout la même chose avec un seul matériau qu'on tartine au milieu, sur les côtés, sur les façades, etc. Donc, un peu d'intelligence.
3: Et sur toutes les parties du pays. C'est-à-dire qu'on peut aussi imaginer, on peut aussi imaginer que la construction, elle varie en fonction des régions, en fonction des ressources, qu'on n'est pas obligé d'avoir une solution qui est globale pour toute la construction.
0: Vous avez raison, c'est toute l'histoire de l'architecture. Enfin, il y a évidemment, la construction, c'est pas pour rien qu'elle n'est pas la même en Alsace ou dans le Pays Basque. Parce que, effectivement, traditionnellement, avec ce bon sens que vous évoquiez, dans l'histoire, on a fait avec ce qu'on avait sur place. Donc, il faut retrouver un petit peu de ce bon sens. J'aime bien ce mot du bon sens.
2: Je voulais revenir sur ce mot du bon sens. Avec la limite, c'est que faut aussi faire attention au bon sens. C'est que maintenant, on a des techniques, des méthodologies. Si je prends le bilan carbone, certaines personnes, pas ici, peuvent abuser du mot bon sens, et on voit parfois le bon sens affiché, c'est du bon sens, et plein de projets plutôt très carbonés se disent, mais c'est le bon sens d'avoir fait ça.
1: Il y a le bon sens économique, il y a le bon sens environnemental, d'accord.
2: Ouais. Mais attention, je le vois trop souvent écrit, mal écrit en tout cas.
1: Alors on parle beaucoup de la naissance du cradle to cradle, enfin la naissance du matériau jusqu'à sa fin de vie, et en fonction de type de matériau qu'on utilise, les paradigmes changent un peu. On comprend du bois, c'est vrai que c'est géosourcé, biosourcé, mais en fin de vie, qu'est-ce qu'on en fait? Est-ce que on peut le recycler? Est-ce que si on le brûle, finalement, on relâche tout le carbone emmagasiné dans la nature? Donc, est-ce que on n'est pas aussi en train de changer notre manière de voir par rapport à cette fin de vie du matériau?
2: Alors c'est là où la technique peut nous aider. Ce qu'on fait pour analyser ces phénomènes, on utilise des ACV, analyse de cycle de vie, qui décrivent justement en français c'est du berceau à la tombe, ou en anglais cradle to gate, qui permet d'analyser, de chiffrer les données environnementales des produits qu'on utilise. Et effectivement, avec la question, alors il y a la norme qui fixe sur 50 ans la durée de vie. Je précise bien, c'est une norme, ça veut pas dire qu'on détruit le bâtiment au bout de 50 ans. C'est une norme, c'est pour simplifier le calcul. Et ce qui se passe au bout de ces 50 ans, c'est une question fondamentale, et c'est l'un des enjeux majeurs de l'évolution de la règle d'ACV de la RE 2020. Et globalement, l'évolution de la règle jusqu'à présent, c'est on avait tendance à considérer que les matériaux biosourcés étaient effectivement brûlés, mis en déchetterie, et donc relarguer le carbone qu'ils avaient stocké en début de leur cycle de vie. La nouvelle règle dit, en fait, finalement, si je décale dans 50 ans une émission, j'ai moins d'impact sur la planète, c'est physique, c'est vrai, j'ai 50 ans d'émission en moins, et ce qui fait que je lui donne un peu moins de poids. Donc l'évolution de la règle et de la norme de la RE 2020 va dans le bon sens, où il y a cette prise en compte et il y a cette évolution physique qui permet de dire oui, un matériau biosourcé a un impact plus faible qu'un matériau non biosourcé. C'est bien biosourcé, géosourcé, c'est juste je sais d'où il vient, pour faire simple. Biosourcé, c'est il est issu de la planète.
1: Guillaume Meunier. Oui, Laure Morel,
0: juste pour compléter là-dessus, c'est vrai que aujourd'hui on a la chance extraordinaire, je le dis sous forme de chance, d'avoir une réglementation nouvelle qui s'appelle la RE 2020, qui est un trésor. pour l'industrie de la construction française, puisque c'est une façon de comptabiliser le bon sens, et c'est une réglementation qui a été travaillée au fond de façon tout à fait remarquable, et donc qui offre un cadre réglementaire, intelligent, dynamique, ambitieux et juste à l'ensemble des métiers de la construction. C'est une originalité française unique à ma connaissance en Europe. Il y a des réglementations en Angleterre, mais qui ne prennent pas en compte le carbone embarqué. Voilà, donc on a là un cadre juridique pour éco-conditionner la construction, hein, et qui va emmener l'ensemble de la profession dans une meilleure performance et une accélération de la transformation des pratiques en matière de choix de matériaux et de mise en œuvre. Mmh. Hein, donc c'est vraiment, si j'ai un message à passer, une loi à prendre positivement. C'est pas toujours qu'on a des réglementations intelligentes, et donc là il faut le dire et le répéter.
1: On reviendra sur la réglementation environnement de 2020, la RE 2020 comme vous dites. Il y a beaucoup de questions à se poser là-dessus, mais en attendant, je vous propose de nous transporter au pavillon de l'Arsenal pour une petite visite de l'exposition L'empreinte d'un bâtiment, construire léger et décarboné, avec Philippe Risotti, commissaire scientifique.
4: On se trouve au pavillon de l'Arsenal pour une visite de l'exposition L'empreinte d'un habitat, construire léger et décarboné. On a appliqué un protocole en créant des maquettes numériques de 33 projets qu'on a étudiés donc sur cette période d'environ un siècle pour évaluer à l'aune de cette nouvelle réglementation la masse respective de tous les matériaux mis en œuvre dans la construction. On vit dans un monde fini, avec des ressources finies, et toute l'industrie s'est développée avec l'idée que les ressources étaient inépuisables. Quantifier la matière de la construction, qui est la première source de consommation de ressources naturelles à l'échelle mondiale, hein, c'est 40% des ressources consommées, 30% des déchets, il devient nécessaire d'évaluer avec précision l'utilisation des matériaux mis en œuvre dans la construction. L'idée, c'est de vérifier combien pèse un bâtiment. Un pavillon classique, on évalue à peu près à 1 tonne 2. Une construction ossature bois mixte béton pèse environ 700 kg du mètre carré. La maison démontable F88BCC, donc de Jean Prouvé, Pierre Jeanneret, elle fait 96 kg du mètre carré, donc elle est extrêmement légère, et elle fait seulement 55 kg équivalent CO2 par mètre carré. Donc elle est 12 fois moins impactante. Elle est aussi 100% démontable, c'est-à-dire que n'importe quelle pièce de ce bâtiment peut être ensuite démontelée, réutilisée. Elles peuvent être recyclées, upcyclées, réemployées, et du coup c'est pour ça que, à mon sens, la maison 8x8, c'est la parfaite démonstration de ce qu'on devrait tous faire aujourd'hui. Richard Buckminster Fuller, c'est la Dimaction House. Ici on étudiera la Wikita House, 43 kg du mètre carré, ça représente 137 kg équivalent carbone, à comparer aux 640 kg de la nouvelle réglementation. Donc Buckminster Fuller, déjà il y a quasiment un siècle, est 4 fois plus performant que notre nouvelle réglementation environnementale. Makoto Mazuzawa, il va faire ce projet début des années 50 au Japon, dans un contexte où il n'y a plus de ressources disponibles. Il va rationaliser l'utilisation de la matière par rapport aussi aux usages. Si on divise, Zobek il le dit très bien, ne serait-ce que de 20% la matière consommée dans la construction aujourd'hui, c'est comme si on économisait directement 10 ans de consommation énergétique sur tous ces bâtiments. On peut pas se limiter juste à compter le nombre de kilos au mètre carré et en disant, mon projet est léger, donc c'est la réponse absolue à vos problèmes. Concevoir des systèmes est bien plus intéressant que de faire le concours de formes en permanence. Il est important que toutes les filières se réinventent pour finalement proposer des solutions les plus intelligentes et les plus adaptées. Il faut se poser la question de la relation entre l'efficacité des solutions mises en œuvre et la consommation de ressources naturelles qu'elles induisent.
1: Guillaume Meunier, la légèreté est-elle, comme il est dit ici dans ce petit reportage, un axe qui pourrait dépasser les objectifs de la RE 2020 ?
2: Non. Mais comme je vais en dire un peu plus. Alors déjà, c'est effectivement une très belle exposition qui aborde les sujets de front. peut-être, j'aime bien toujours avoir un peu plus de subtilité, hein, le bâtiment, c'est pas que le poids.
1: Il le dit, ce qui est important, c'est le système mis en place pour élaborer des constructions qui puissent être à la fois légères, démontables, réemployables, modulables. C'est pas que le poids ou la forme.
2: C'est ça. Ce qui est intéressant, en fait, c'est toujours de mettre dans la balance la matière qu'on utilise pour construire un bâtiment et l'énergie qu'on va consommer. La plupart des exemples cités, c'était des bâtiments qui étaient plutôt très énergivores, à un moment où on avait beaucoup d'énergie, où l'énergie était très peu chère, donc effectivement, on se posait pas de questions sur la quantité d'énergie. Alors depuis, il y a eu quelques problématiques d'approvisionnement pétrolier, et on a imaginé des réglementations thermiques qui disaient on va consommer moins d'énergie. Mais c'est intéressant, c'est que jusqu'à présent, on parlait que d'énergie, et la RE 2020, la réglementation environnementale 2020, remet dans la balance où est-ce qu'on a envie de mettre le carbone ? Est-ce qu'on veut le mettre sur l'énergie, sur la matière ? On s'est aperçu que, à force de trop contraindre l'énergie, on oubliait complètement la matière et qu'on avait des disproportions où c'est tout le poids carbone d'un bâtiment était dans la matière. Mmh. Et donc la question qu'on peut se poser, c'est est-ce qu'on remettrait pas à la balance ? On met beaucoup plus d'efforts sur la matière, peut-être quitte à consommer un peu plus d'énergie, ce qui n'est pas sans poser des problèmes, mais il y a ce choix à faire, et c'est ce qu'apporte cette nouvelle réglementation, et c'est quelque part ce que dit cette exposition. On peut faire des bâtiments très légers. Après, est-ce que c'est à confort idéal, et c'est un vrai sujet, le confort, est-ce que c'est à consommation d'énergie identique, c'est pas tout à fait la même chose.
1: Ce qu'on voit quand même dans l'expo, c'est que pour avoir un bâtiment performant au niveau thermique, ça rajoute pas énormément de poids. On le voit après les autres exemples. Laurent Morel, peut-être vous avez une observation là-dessus.
0: Si, justement, c'est ce que vous disiez à l'instant, c'est-à-dire qu'en fait, l'exposition donne de façon exemplaire des constructions qui sont très faibles en carbone embarqué dans la construction, c'est-à-dire en poids des matériaux, essentiellement, c'est ce qui est expliqué, sans considération, comme vous le disiez à l'instant, de la consommation d'énergie à l'époque. Bien, on est passé ensuite par une phase RT 2012 où on ne regardait que l'énergie, au détriment de cette fois-ci du poids de la construction. Donc, on n'a pas regardé le poids de la construction pour maximiser l'efficacité énergétique sur la durée de vie. Et puis, au fond, dans la RE 2020, c'est une synthèse, c'est-à-dire qu'on regarde les deux en même temps. Et on va sommer dans la CV à la fois le carbone gris, c'est-à-dire le carbone embarqué dans la construction d'une part, plus l'énergie consommée sur la durée de vie de 50 ans du bâtiment. Voilà, donc la performance environnementale réclamée par la RE 2020, elle est synthétique de la construction et de la consommation. Et donc là, on a une équation complète du carbone embarqué dans la construction sur la durée de vie, sur la durée d'usage du bâtiment.
1: Il est plus facile d'augmenter le poids du bâtiment que de le baisser, en tout cas, par rapport à nos habitudes aujourd'hui.
0: Oui, en tout cas, ce que nous enjoint de faire la RE 2020, c'est d'être complet dans l'analyse, hein, et donc d'être exhaustif. Donc, encore une fois, c'est une synthèse des différentes initiatives qu'il y a eu sur ce sujet depuis des années. Tout le monde se préoccupait, mais là, on a quelque chose. C'est en ça que cette réglementation est assez remarquable. C'est qu'elle va nous porter pendant très longtemps parce qu'elle est, très complète, hein, très intelligente.
1: Alors Werner Zobeck, qui est cité par Philippe Risotti dans ce reportage, qui est donc Werner Zobeck, l'un des ingénieurs les plus influents originaire d'Allemagne, il milite pour la légèreté des structures. Il affirme que diminuer 20% du poids du bâtiment, c'est équivalent à 10 ans de consommation d'énergie. Donc, est-ce que c'est pas une balance à faire là-dessus ?
0: C'est bien d'affirmer, c'est mieux de calculer. Hein. Mmh. Et donc, ce que la réglementation RE 2020 permet de faire en France, c'est justement de calculer objectivement, de façon transparente, éventuellement contradictoire, sous forme d'ACV. Donc, on affirmera, mais surtout on calculera et on démontrera. Hein. Et donc, on aura une mesure objective de la performance synthétique globale de chaque mètre carré construit.
1: Guy Meunier, qu'est-ce que vous en pensez?
2: Moi, je trouve ça intéressant, c'est que ces dernières années, on avait tendance à promouvoir l'approche, on va dire, allemande du passive house, de faire des boîtes très fermées, très opaques, avec beaucoup de matière, pousser presque le vice jusqu'au triple vitrage, voire triple vitrage et double pot, pour avoir des bâtiments qui consomment très peu. Et c'est vrai que si on fait le bilan sur 50 ans, On s'aperçoit que c'est pas forcément d'une très grande rentabilité. Et si je poussais le vice à l'extrême, c'est se dire ce que... Parce que quand je pose de la matière, je la pose maintenant, elle est ancrée dans le sol, elle ne bougera pas pendant les 50 ans qui viennent. Là où l'énergie, je vais la consommer pendant les 50 ans. Donc on sait que tendanciellement, le mix énergétique français va s'améliorer. C'est pas idiot de dire que dans 20 ans, on aura des pompes à chaleur ou des systèmes énergétiques qui sont bien plus performants. Je parle pas de non plus de choses extraordinaires. Et quelque part, le plus important, c'est ce qu'on fait aujourd'hui. Hein. C'est ce qu'a rappelé le GIEC, c'est ce qu'on dit tous. C'est les kilos de CO2 que j'émets maintenant sont absolument fondamentaux. C'est ces kilos-là qui vont entraîner le climat dans les 5 et dans les 50 ans à venir. Donc, presque, si je voulais caricaturer, on pourrait revenir à l'idée, je mets le moins de matière possible et je consomme trop d'énergie. Bon, mais alors, quand je dis ça, je fais exprès de faire l'exemple extrême. Parce que l'énergie, finalement, c'est un sujet, quoi qu'il arrive, qu'on sait bien maîtriser maintenant. Hein, les RT 2012, et il y a extraordinairement plein d'ingénieurs très compétents là-dessus. Finalement, l'énergie pourrait...

0: clairement, ce ne sera pas rentable.
1: D'accord. Et alors, cette RE 2020, quelque part, condamne un peu la construction en béton? Parce que c'est quand même le matériau le plus lourd de la construction.
0: Non, elle condamne la construction en béton traditionnel, et ça condamne surtout le béton à évoluer très rapidement. En fait, la manière de faire du béton n'a pas beaucoup évolué. Alors après, il y a des contraintes réglementaires. Elle n'a pas beaucoup évolué. Et quand on parle de béton bas carbone, assez souvent, en fait, c'est des bétons qui existaient déjà et qui étaient utilisés déjà. C'est juste qu'on a changé la dénomination. Ils avaient des contraintes mécaniques un peu différentes et on les appelait béton bas carbone. Donc là maintenant, il y a vraiment, on voit un peu tous les nouveaux produits autour du béton, et pour être précis, plutôt autour du ciment. On voit apparaître des bétons de bois, des formulations de ciment très spécifiques qui permettent de modifier la manière de construire. Et c'était bien résumé tout à l'heure, c'est que ce qu'il faut maintenant absolument, c'est là où ce n'est pas nécessaire, ne pas mettre du béton. Là où c'est nécessaire, hein, des infrastructures, des sous-sols, honnêtement, pour l'instant, hormis le en béton, on ne sait pas le faire. Donc clairement, il faudra du béton. Et par contre, il faut que ça soit à sa juste valeur. Hein. Un grand chiffre, c'est l'ordre de grandeur. En France, c'est même pas 10% de la construction qui est en construction bois biosourcé. Donc on a un rattrapage très fort à faire. Et je ne suis pas en train de dire qu'il faut 90% de la construction en bois biosourcé. C'est juste que 10%, c'est pas du tout à la juste valeur et lié aux enjeux climatiques.
1: Laurent Morel.
2: Oui, parce que pour ce qui est du biosourcé, les ressources ne sont pas infinies non plus. Hein. Donc, c'est-à-dire que la quantité de bois disponible, de bois d'œuvre disponible en particulier, n'est pas si importante quand on regarde bien. Donc on a besoin de tous les matériaux. S'agissant du béton, bien sûr qu'on va continuer à utiliser du béton. On va utiliser mieux du béton, pas moins de béton, on va utiliser mieux du béton. Un béton de meilleure qualité, moins carboné, c'est-à-dire avec moins de carbone dans le clinker, moins de clinker dans le ciment, moins de ciment dans le béton. Moins de béton dans la construction à des endroits où il est plus essentiel à la construction en matière de structure et dans d'autres endroits, au lieu d'utiliser du béton un peu bêtement, on va mettre d'autres matériaux qui sont moins carbonés. Donc au total, une performance globale environnementale du bâtiment basée sur un ACV global où le béton a évidemment toute sa place, sans compter les infrastructures, les travaux publics, etc. Donc c'est plutôt une chance, encore une fois, pour les industriels du béton français qui vont pouvoir... parce que le béton est un produit quand même essentiellement local. Hein, donc ça va permettre à l'industrie française du béton de progresser dans ce cadre réglementaire plus vite que celle de d'autres pays.
1: Le béton bas carbone est un peu quand même remis en question en ce moment. Il y a quand même pas mal de polémiques autour de ça. Guillaume Meunier, vous êtes exprimé sur ce sujet d'ailleurs.
0: Oui, j'en ai beaucoup parlé. C'est là où autant j'ai tendance à dire que l'Aéro 2020 c'est un travail d'architecte. Il y a dans les détails des sujets très techniques Il faut se plonger dans le détail du chiffre. La problématique du béton bas carbone, c'est que le remplacement du ciment par le clinker, on a considéré pendant longtemps que le clinker n'avait pas d'émissions carbone. Et sauf que c'est faux, et tous les calculs, mais alors donc faut vraiment rentrer dans le détail du calcul, montrent que ça a un impact, et c'est un impact non négligeable qui change la valeur de la CV.
1: Donc, pour les matériaux géosourcés, donc la terre, la pierre, ce sont des matériaux lourds.
0: Lourd, mais il n'y a pas de processus typiquement avec de la haute chaleur et du charbon, du pétrole. La différence très simple qu'on peut retenir, c'est terre crue, terre cuite. Terre crue, c'est très bas carbone. Terre cuite, forcément, on la cuit dans des fours, souvent chauffés au charbon. Donc non, c'est pas très bas carbone.
2: Ouais, je voudrais préciser que je voudrais préciser que sur le béton, il faut pas parler du béton bas carbone. Il faut parler des bétons bas carbone. C'est-à-dire qu'il y a plein de processus de décarbonation du béton, y compris dans la filière traditionnelle du béton avec clinker. Même là, il y a des gains de 30-40% qui sont en cours de mise en place. Donc il y a des bétons bas carbone, il y a des bétons moins carbone globalement. Il n'y a pas un seul type de béton.
1: Je vous propose d'écouter maintenant la chronique de David Trottin sur cette histoire de naufrage.
3: Oui, bonjour. C'est plutôt une histoire de naufragé dont je vais vous parler, particulièrement de Robinson Crusoe. C'est un personnage qui transforme la survie en art de vivre. Voilà. Quand on est architecte, on se rappelle toujours de ce qui vous a marqué avant avant de devenir architecte, qui pouvait être un bâtiment, une histoire, un mode de construction, des choses qui vous ont comme ça tapé dans l'œil et qui vous ont conduit à faire ce métier. Dans mon cas, c'est clairement Robinson Crusoe. L'histoire de ce type qui est dans une mer de noir, seul, perdu sur une île, qui, quand, si on le cite, dit « J'avais de fortes raisons de croire que par

0: près du ciel, je devais terminer ma vie dans cette triste manière, dans ce lieu de désolation. Il parle d'une île qui nous ferait tous rêver, mais lui, il l'aperçoit comme un lieu de désolation. Robinson, avec ses moyens réduits d'un homme seul, au début en tout cas, va batailler pour se fabriquer une vie confortable avec le peu de matériel qu'il a pu sauver du naufrage. Après une longue quête, je découvris le coffre du charpentier, qui fut alors en vérité pour moi une capture plus profitable et d'une bien plus grande valeur que tout un vaisseau rempli d'or. Le reste, ce sera les éléments de son bateau échoué et les ressources renouvelables disponibles dans la nature de son île. En inventant avec les moyens du bord, son habitat et la satisfaction de ses besoins vitaux, il pose pour moi les bases d'une architecture frugale.
1: Alors, moi je vous vois venir, Robinson Crusoe, c'est un peu l'upcycling.
0: Exactement, on peut dire que c'est l'inventeur de cette manière d'accommoder les restes. Et ça fait rêver avec une bonne dose d'optimisme, peut-être aussi d'un petit peu de soleil. Quand je suis devenu architecte, dans la continuité de notre Robinson, je me suis intéressé aux maisons auto-construites en Australie. Nous avons à l'époque pu partir nous documenter la recherche de ces centaines de modèles qui inspirent l'architecture de Glen Murcutt et qui peuplent la Gold Coast, donc c'est la côte est de l'Australie. Ces maisons, bungalows, cabanes, sont des lieux d'une inventivité architecturale absolument incroyable, dans la légèreté notamment, et dans la manière de prendre en compte les contraintes climatiques, le soleil, le vent, l'eau et aussi les serpents par extension, puisque c'est une des conditions locales, dans leur mode constructif. Dans ces zones qui sont très isolées, les constructeurs réutilisent tout ce qui est possible de récupérer, tout ce qui le permet. Et donc chaque maison, la feuille de tôle ondulée et le bois qui en sont les matières premières, ont ainsi deux ou trois vies. Cela se voit, c'est beau. Ça continuera et ça continuera tant que la matière sera rare, puisque c'est essentiellement ça qui justifie cette notion de réemploi. Ici, comme chez Robinson, on gère la pénurie en inventant un art de vivre. Voilà. Pour conclure, on peut retrouver cet esprit d'économie de moyens qui fait rêver plus que contrainte dans un ouvrage qui s'appelle The Barefoot Architect, on pourrait traduire l'architecte aux pieds nus, qui est écrit en 2008 par Johan van Leggen et qui, sur près de 700 pages, explique avec fort schéma comment faire avec les ressources qu'on a sous la main en s'inspirant des techniques traditionnelles. Je vous encourage vivement à lire ce livre qui, quelque part, pose les bases d'une architecture comme art d'accommoder ce qu'il nous reste.
1: Alors, Guillaume Meunier, est-ce que vous pensez qu'on est prêt un peu pour cette révolution de l'upcycling et réemployer comme si on était sur un naufrage, une île déserte?
2: J'ai foi en les architectes et l'architecture, donc je dirais oui. La règle et la norme est un peu plus contraignante. Donc on peut pas non plus tout faire et faire n'importe quoi. Mais les mentalités changent. Moi j'ai presque pas un projet où quand je dis il faut regarder les déchets, essayer de réemployer, tout le monde me dit oui. C'est on y pense, on y réfléchit. Après ils ont pas les méthodes, les outils, mais il y a plein d'acteurs qui s'y penchent sérieusement. Et on voit encore une fois, on parle beaucoup de l'RE 2020, mais l'RE 2020 par exemple considère que les matériaux réemployés sont comptés à zéro. Donc c'est alors ce qui est physiquement pas tout à fait juste, mais cette simplification va dans le sens d'orienter la filière en clairement disant il faut des matériaux réemployés. Et il y avait sur la première chronique, nous on a eu le cas d'un projet où on a eu une problématique d'approvisionnement et le premier réflexe a été de chercher des matériaux réemployés. Bon, on n'a pas réussi à le faire pour d'autres contraintes, etc. Mais je trouve que les gens sont globalement prêts. Et pas seulement dans le bâtiment et dans l'architecture, mais dans presque tous les modes de vie, dans l'habillement, etc. Donc, moi, je dirais, je suis plutôt quelqu'un de très optimiste. Et allons-y gaiement et joyeusement.
1: Laurent Morel, vous, à l'IFP, vous en parlez beaucoup de l'upcycling.
3: On parle de la prescription bas carbone, on parle du réemploi, le booster du réemploi, on a la manœuvre sur les aspects d'économie d'énergie. Globalement, de l'existence, je veux dire. Donc globalement, ce qui est intéressant, c'est qu'il y a maintenant vraiment une préférence collective pour ces nouvelles pratiques globales. C'est-à-dire que les gens sont pas forcément tous capables de faire des ACV, loin de là, parce que c'est compliqué cette affaire de carbone. Il y a plein de faux amis, mais globalement, il y a un désir pour quelque chose de. Enfin, les gens ont compris quand même les enjeux, et donc il y a un désir pour des pratiques vertueuses. Donc c'est donc il y a le terreau est là, notamment chez les plus jeunes. Enfin, on n'envisage pas quand on est même collaborateur dans une entreprise que son entreprise n'est pas une démarche vertueuse. Aujourd'hui, il y a des jeunes qui rentrent pas dans des boîtes parce que les intentions de l'entreprise sur ces sujets-là sont pas claires. Hein, c'est ça qui est en train de se passer, en vérité. Donc, oui, ça bouge. Ça bouge. Il faut accélérer parce qu'on n'a pas beaucoup de temps non plus. Hein, chaque année qui passe nous rapproche du seuil de l'insupportable en termes de réchauffement climatique. Voilà. Donc il faut aller vite aussi.
1: Mais on parle de par exemple de Immobilière 3F. Ils ont prévu donc toute une capacité à passer au recyclage, mais les premiers bâtiments qui vont être en déficience seront vers 2028. Donc c'est déjà trop tard presque, non ?
3: Déjà un point, il y a recyclage et réemploi. Le premier recyclage, c'est d'abord le réemploi de l'existant. Mmh. Hein, donc on va remettre dans des bâtiments neufs ou en transformation des éléments entiers qu'on a extraits de déconstruction par ailleurs. Hein. Et puis ensuite, quand on n'y arrive pas, il y a un deuxième étage qui consiste à recycler les matériaux pour les remettre dans des nouveaux éléments constructifs. Voilà. Mais tout ça, ce sont des apprentissages, à la fois pour l'offre, tout autant que pour la demande. C'est-à-dire que quand on est chef de projet, architecte, c'est pas simple de recommander à son donneur d'ordre le réemploi ou le recyclage. Parce que c'est des enjeux de transformation, c'est des nouveaux risques à prendre, des nouvelles pratiques. Donc tout ça, ça avance, mais il faut que les connaissances et les savoir-faire avancent en même temps.
0: Il y a des questions d'assurance aujourd'hui.
1: Bien sûr. Tout à fait, c'est gêné de poser la question. C'est qu'en ce moment, est-ce qu'il n'y a pas des blocages au niveau de l'assurance ?
3: Lorsqu'on s'occupe dans le booster du réemploi à l'IFPEP de ce sujet, notamment, on a tout un volet assurabilité. Hein, et donc, on va voir les assureurs, on dit voilà, ça se passe, ça existe, voilà des exemples, ça marche. Ah d'accord, donc je le prends en décennale, etc. etc. Voilà.
1: J'en parlais hier avec Cycle Up, Hugo Bonnet, qui va être, j'espère, invité dans une prochaine émission consacrée au recyclage et à l'emploi. Et il nous disait que justement, ce n'était pas un problème du tout. Côté normatif, le côté fiche technique, un matériau, il est remployé dans les mêmes conditions qu'il l'était il y a 20 ans, 30 ans, 50 ans. Et pour l'instant, eux, ils n'ont observé aucun problème par rapport à ça. Donc, le problème de l'assurance, de la fiche technique, du DTU, du bureau de contrôle, c'est quelque part un faux problème, non ?
2: Sur les aspects structurels et de façade, c'est pas encore... Oui. Effectivement, pour tout... Hormis structurer les façades, oui, clairement, ça bouge. Moi, j'ai beaucoup aimé le mot désir. Et effectivement, il y a un vrai désir pour ces solutions-là. Et il faut mettre en parallèle l'un des grands intérêts, c'est que c'est plus compliqué de poser des matériaux réemployés. Mais quand je dis plus compliqué, c'est qu'il faut être plus intelligent. Donc pour moi, c'est plus de travail et ça évite les solutions toutes faites qu'on reproduit dans le nord de la France, dans le sud, parce que l'intérêt du réemploi, c'est que c'est très local, c'est très spécifique à un site, à un bâtiment, et ça demande plus d'intelligence, en fait. Et c'est peut-être ça la difficulté, c'est que on a tous tendance à être un peu feignant sur plein de choses. Et sauf que là, dans notre métier d'ingénieur, d'architecte, on est censé être plus intelligent parce que c'est pas non plus facile. Le réemploi, c'est plutôt à flux tendu, c'est je peux pas poser, j'ai des quantités limitées ou supérieures, etc. Donc je dois plus me creuser la tête. Et je trouve ça très intéressant. C'est plus de travail, mais du bon travail. Et ça redonne du sens aussi. Réattaquer la matière, et c'est aussi le rôle de la CV, c'est, on se dit finalement quelle matière je mets. Et avant, où on voyait les matériaux, on pouvait les choisir très très tard dans les phases de projet, sur les bâtiments bas carbone, justement, on les choisit de plus en plus tôt parce qu'on se préoccupe de spécificités très techniques d'un matériau parce que je sais qu'il est bas carbone.
1: Et c'est justement ce qui est intéressant, c'est que les architectes de Encore Heureux avaient mis en place un CCTP à trous. C'est-à-dire qu'en gros, il y a toute une partie du CCTP qui devait être remplie au fur et à mesure avec ce qu'on trouvait sur place, etc. Et donc ça veut dire qu'il faut changer notre manière de construire, de concevoir. Il faut s'adapter, il faut être plus agile, plus flexible aussi.
2: Ce qu'on voit aussi maintenant, c'est ce qu'on fait dans beaucoup de projets bas carbone, c'est que dans les CCTP, on inclut des clauses de budget carbone. De la même manière qu'on fixe des budgets en euros, on fixe des budgets carbone et on laisse aussi, ce qui permet de laisser cette souplesse aux entreprises de faire des propositions tant qu'elles respectent un budget carbone. Mmh. La même chose avec les euros. Et donc c'est vraiment une nouvelle manière de travailler, mais qui va dans le bon sens. On dit vous pouvez nous proposer des choses, mais soyez intelligents.
1: Alors, Laurent Morel, moi je vous ai parlé tout à l'heure de la RE 2020 qui est un peu en filigrane hein, dans cette émission. Et moi ma question c'est, elle porte quand même pas mal sur les bâtiments neufs. Quand on regarde dans nos métropoles françaises, on a un taux de renouvellement urbain qui est autour de 1%. Est-ce que, quelque part, c'est pas un peu trop lent pour atteindre des objectifs de 2050.
3: Non, mais vous avez raison. Un énorme enjeu de la transition, c'est la rénovation de l'existant. Bien. Ceci étant dit,
1: est-ce qu'on est prêt pour cette rénovation? Parce que on voit très bien, les acteurs économiques ne sont pas du tout prêts. Quand on voit n'importe quel promoteur immobilier, quand il faut requalifier un bâtiment existant, ils disent non, on reste tout, on en fait du neuf.
3: Non, mais c'est, on va revenir sur le sujet des hommes et des femmes qui travaillent dans le bâtiment. Travailler la construction bas carbone, c'est travailler d'une autre manière, comme vous le disiez à l'instant. C'est travailler avec plus d'intelligence, moins de matière. Donc c'est plus de travail pour les architectes, plus de travail pour les ingénieurs, et ça c'est extrêmement, c'est plus de travail et plus d'intelligence pour les corps de métier. C'est des nouvelles pratiques. On n'installe pas une pompe à chaleur comme on installe une chaudière à gaz. On met pas en œuvre le réemploi comme simplement couler du béton. C'est pas les mêmes savoir-faire, et c'est plutôt des savoir-faire plus subtils, plus intelligents, qui font appel à l'intelligence, au travail, à la valeur ajoutée. Donc tout ça, c'est extrêmement valeureux, en vérité. C'est-à-dire qu'en fait, la transition, c'est une très très très bonne nouvelle pour les gens qui aiment ce métier et qui ont envie d'en faire leur métier, parce que c'est plus d'intelligence, plus de valeur. Bon, donc là où c'est très important, là où le neuf est très important, c'est que c'est dans le neuf que les filières s'initient. C'est-à-dire qu'il n'y a pas de transformation de l'offre des corps de métier s'il n'y a pas une structuration très forte du neuf. C'est dans le neuf, c'est grâce au neuf que vont se constituer les nouvelles offres. C'est parce que il deviendra quasiment impossible d'installer un chauffage fossile dans un bâtiment neuf, par la RE2020, c'est ce que la RE2020 dit, et Barbara Pompili l'avait rappelé. De fait, ça veut dire l'installation d'un chauffage fossile devient extrêmement compliquée dans un bâtiment neuf. C'est interdit dans plein de pays d'Europe, l'installation d'un chauffage fossile, gaz ou fuel, dans un bâtiment neuf. Donc il n'y a pas... Donc simplement, ça veut dire qu'à ce moment-là, ça veut dire que tous les corps de métier s'intéressent au chauffage des bâtiments vont devoir bouger leur savoir-faire vers la pompe à chaleur, vers d'autres formes de chauffage, vers le chauffage bois, etc. Donc, et une fois que ces corps de métier sont constitués, que l'offre est structurée, alors elle est beaucoup plus à même de susciter une demande de rénovation et de la... Voilà. Donc vous voyez que...
1: Donc le neuf est la locomotive de la rénovation. Oui. Et si on... Moi, je me rappelle très bien quand est sortie la RT 2012. À l'époque, tout le monde nous disait « ça y est, c'est fini, l'isolation par l'extérieur, ça sera plus possible, les calculs ne seront plus permis, ne le permettront plus ». Et puis très vite, les habitudes se sont réinstallées, les règles de calcul, on rajoute un petit peu d'isolant par-ci, on rajoute des rupteurs thermiques par-ci, par-là, et... Au bout d'un an, deux ans, on est revenu à des bâtiments en isolation par l'intérieur et on est retombé dans ce même schéma assez inefficace de performance énergétique. Donc, moi, mon inquiétude, est-ce qu'il ne va pas se passer la même chose avec les RE2020, c'est-à-dire, comme on a des fiches techniques qui sont parfois fournies par les fabricants de matériaux eux-mêmes, est-ce qu'il n'y a pas une espèce de trucage des chiffres pour finalement détourner les effets positifs de la RE2020.
2: Je vais reprendre clairement la RE2020, et c'est pour le coup vraiment une très bonne réglementation, ça fait 6 ans qu'on y travaille, etc. Et elle a à peu près envisagé beaucoup de choses, et ce qui est intéressant dans la RE2020, c'est que elle donne une trajectoire. Les seuils de la RE2020 sur la partie carbone sont évolutifs dans le temps. Et si on regarde les courbes, elles suivent quasiment la stratégie nationale bas carbone, qui elle-même s'inspire du GIEC. Donc il y a une espèce de descendance comme ça. Le GIEC dit il faut absolument viser la neutralité carbone. La stratégie nationale bas carbone et cette grande stratégie, la RE2020, n'est presque l'application. Et elle nous dit presque comment construire déjà en 2030. Donc même si effectivement il y a des avantages qui vont apparaître dans des fiches, dans des notes de calcul, clairement tous les trois ans, c'est plus de 10% de réduction du bilan carbone. Et juste pour revenir sur la réhabilitation, moi j'y vois un indice supplémentaire, et toutes les discussions qu'on a avec les promoteurs, c'est que la RE2020, par contre, on ne va pas se le cacher, est très contraignante, en tout cas pas le premier seuil en 2022, mais en 2025, on pourra pas vraiment pas construire comme on le fait maintenant. Et le fait qu'il y ait une réglementation très stricte sur le neuf et quasiment rien sur l'existant, tous les promoteurs avec qui je parle se disent « Ok, je crois que j'ai compris le message, je vais arrêter de démolir, ou en tout cas, sur le papier, je vais mettre dans la balance la destruction et la réhabilitation du projet. Ouais. » Et clairement, même si, je ne sais pas si c'est volontaire fait de dire de ne pas avoir de vision RE2020 réhabilitation, clairement c'est un signe, si les gens ne l'ont pas compris, je le redis, c'est... Posez-vous la question, réhabilitation, c'est beaucoup plus facile que construire maintenant.
1: Alors, est-ce que, selon vous, la maîtrise d'œuvre, d'une manière générale, ou les maîtrises d'ouvrage sont prêtes pour cette RE2020, puisqu'elle va sortir, elle va être appliquée dans quelques semaines maintenant, est-ce que vous sentez que le monde du bâtiment est prêt ?
3: Bon, c'est inégal, mais on va le dire gentiment, c'est inégal. Mais il y a quand même... en masse, je saurais pas chiffrer parce que voilà, mais on rencontre tous les jours des architectes, des constructeurs, notamment chez des gros acteurs du bâtiment et travaux publics, des vrais savoir-faire, ou chez les gros promoteurs, des vrais savoir-faire. Donc, ça fait des années qu'on travaille sur l'empreinte carbone de la construction chez beaucoup d'acteurs majeurs.
2: Vous avez peut-être un avis différent. Je suis peut-être un peu moins optimiste. Pourtant, Dieu sait que je sais être optimiste. Non, parce que pour moi, la RE2020, c'est vraiment un changement majeur et ça devrait être une réglementation pour les architectes. En premier lieu, c'est la matière, c'est ce qu'on voit, on pourrait tout à fait dire, rien qu'en regardant un bâtiment, ce bâtiment respecte ou pas la règle. Contrairement à l'RT 2012, les systèmes, on les voyait pas. J'ai quand même le sentiment que les architectes ne se sont pas vraiment appropriés le sujet. Ça commence tout juste à émerger, mais j'ai fait quelques conférences où les architectes presque découvraient la RE2020 et surtout découvraient qu'elle impactait vraiment l'architecture et que c'était pas l'RT 2012. Beaucoup d'architectes vous diront c'est un sujet d'ingénieur fluide, c'est pas du tout mon sujet. Après, ça, on peut critiquer cette phrase-là, mais la philosophie est pas si fausse que ça.
1: Là où pas que les architectes découvrent la veille de déposer le permis, on va balancer le calcul RE2020.
2: J'ai peur qu'il y ait encore quand même beaucoup d'architectes qui ne sont pas vraiment appropriés le sujet, sachant qu'après, j'ai dit, ça peut être assez technique, mais en réalité, une ACV, c'est simple. C'est des multiplications, des additions. Après, j'ai confiance. Les architectes sont des gens très souples qui s'adaptent vite et très intelligents, mais il faut prendre le pas. Effectivement, dans les jours qui viennent.
1: Oui. Laurent Morel, dernière réaction avant de passer à l'agenda.
3: Oui, je pense que je suis tout à fait ravi et moi je suis très heureux aujourd'hui d'évoquer ce sujet avec vous pour inciter les architectes à s'en occuper. Simplement, à l'étape juste après, chez les constructeurs, chez les bureaux d'études, dans beaucoup de domaines de la maîtrise d'œuvre, ces sujets sont bien connus, notamment chez les bureaux. Donc, au fond, il y a un terrain de jeu là pour les architectes. Pour ceux qui veulent bien s'en emparer ici et maintenant, il y a un terrain de jeu parce qu'il y a des savoir-faire en termes d'exécution, notamment sur les gros projets, très clairement. S'il y a un message à dire, effectivement, je suis de votre avis, les amis, emparez-vous de ce sujet. C'est une opportunité pour vous, les architectes, de remettre au cœur du jeu votre métier d'architecte et de concepteur.
1: Je pense que le message est passé et j'en suis très content. C'est l'heure de l'agenda de Dominique Boret et qui va nous parler des grands événements à ne pas rater ce mois-ci.
4: Une toute petite exposition, mais tout à fait remarquable, nichée au sein de la bibliothèque de l'Arsenal, présente la collection personnelle de Robert Badinter sur l'histoire de la peine de mort et son long cheminement jusqu'à son abolition définitive. Manuscrit.

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1: Bonjour à tous et merci d'être avec nous pour ce nouveau numéro des dossiers de Construction 21. Nous allons aujourd'hui, dans le cadre des deux tables rondes, évoquer avec nos invités le sujet de la mobilité décarbonée, mais aussi de ses enjeux et de ses solutions. Clairement, à l'horizon 2050, un cap a été fixé. Zéro émission nette de carbone pour la France. La mobilité urbaine est donc particulièrement concernée, tant ses circulations que la construction des véhicules et des infrastructures qui contribuent aujourd'hui grandement aux consommations d'énergie et aux émissions de carbone. Nous allons donc, grâce à la participation et aux diverses expertises des invités du jour, nourrir la réflexion sur les enjeux de la mobilité durable, les changements d'usage, mais aussi les solutions qui s'avéreront les plus adaptées à l'avenir, ainsi que les modes de financement. Information importante avant de démarrer cette émission, ce dossier a été réalisé en collaboration avec le Lab Recherche Environnement de Vinci Paris-Tech et le CEREMA. Quatre experts ont participé à structurer, en tout cas, ce dossier et à assurer la rédaction en chef. Je vais d'ailleurs les citer. Fabien Laurent, professeur à l'école des ponts Paris-Tech et recherche et chercheur HDR au laboratoire Ville Mobilité et Transport, dont il a été cofondateur. Il sera avec nous d'ailleurs tout à l'heure. Nicolas Coulombelle, maître de conférence à l'école des ponts Paris-Tech et chercheur au laboratoire Ville Mobilité et Transport. Katia Renaisson, qui sera avec nous également tout à l'heure, chargée de mission voirie pour une ville durable au CEREMA. Et enfin, Laurent Jardinier, chargé de mission recherche et approche nouvelle sur le champ mobilité et transport. Alors avant de démarrer cette première table ronde, petite présentation justement de ce dossier mobilité qui est riche en enseignements et nous allons justement faire un point avec vous, Fabien Laurent. Bonjour Fabien Laurent. On vous entend pas Fabien, il faut déconnecter votre micro s'il vous plaît. Bonjour Fabien.
2: Pardon.
1: Très bien. Bonjour. Alors donc je rappelle que vous êtes professeur à l'école des ponts Paris-Tech et chercheur HDR au laboratoire Ville Mobilité et Transport. Donc vous êtes le cofondateur. Est-ce que vous pouvez dans un premier temps nous présenter le Lab Recherche Environnement Vinci Paris-Tech et surtout les grandes orientations de ce dossier?
2: Oui, volontiers. Alors je préciserai tout d'abord que j'ai effectivement cofondé le laboratoire Ville Mobilité et Transport qui est commun entre l'école des ponts Paris-Tech et puis l'université Gustave Eiffel.
1: Oui.
2: Mais j'ai rejoint depuis le début de cette année le Centre international de recherche sur l'économie et le développement, le CIRED, auquel l'école des ponts participe également et qui est justement centré sur des enjeux environnementaux pour le très long terme. Je dirais donc ce passage de la mobilité à la durabilité situe bien mes intérêts de recherche. Alors, le Lab Recherche Environnement, qu'est-ce que c'est? C'est effectivement un partenariat entre le groupe Vinci, que je n'ai pas besoin de présenter, et puis trois écoles de Paris-Tech, l'école des mines.
1: Ah, on a perdu Fabien Laurent. C'est pas grave, on récupérera Fabien Laurent tout à l'heure. On va passer à vous, Katia Renaisson, chargée de mission voirie pour une ville durable au CEREMA. Vous nous présentez le CEREMA dans un premier temps, s'il vous plaît, Katia?
3: Oui, bonjour. Eh bien, le CEREMA, c'est le centre d'études et d'expertise sur les risques, l'environnement, la mobilité et l'aménagement. C'est un établissement public qui apporte un appui scientifique et technique pour élaborer, mettre en œuvre, évaluer sur les territoires les politiques publiques de l'aménagement et du développement durable.
1: Oui.
3: C'est un établissement public qui travaille pour l'État, pour les collectivités territoriales, donc de plus en plus d'ailleurs, pour les entreprises, avec comme fil conducteur la transition écologique et l'adaptation au changement climatique.
1: Très bien. Alors, vous avez fait un choix de maître hein, pour gérer ces dossiers. Comment vous avez fait pour retenir justement les candidats, voire les experts qui ont participé à ce dossier?
3: Alors, pour la construction de ce dossier, donc, nous avons sollicité différentes personnes au sein d'organismes très variés, tels que des universités, des centres de recherche, des groupes de réflexion, des collectivités, des établissements publics, des bureaux d'études, des entreprises, afin que ces personnes partagent leur expérience et leur retour d'expérience et leur expertise.

0: sobres en carbone, qui sont des modes de déplacement de proximité, mais pas uniquement, hein, puisque, comme ce sera dit tout à l'heure, le vélo est aussi une solution très efficace de déplacement dans les zones de moyenne densité et aussi les zones peu denses. Et puis, donc, par ailleurs, nous avons souhaité également parler des solutions qui appellent des modes de déplacement plus vertueux en périphérie des grandes agglomérations, avec une intervention qui est prévue sur la création de voies de circulation réservées sur autoroute ou voie express, réservées pour les besoins des transports collectifs, du covoiturage ou des véhicules à très faible émission.
1: Très bien.
0: Donc voilà un petit peu la structure des deux tables rondes.
1: Parfait. Donc des intervenants avec lesquels on va faire connaissance dans quelques instants. Mais Fabien, Laurent, on vous a perdu tout à l'heure. Vous voulez reprendre vos propos ? Allez-y, je vous en prie.
2: Oui. Donc, j'étais en train de situer le laboratoire recherche environnement, partenariat de Vinci et de Paris Tech.
1: Oui.
2: Donc, nous sommes trois écoles de Paris Tech, trois écoles d'ingénieurs de Paris Tech à contribuer à ce lab recherche environnement qui traite de bâtiments, d'énergétique, d'analyse de cycle de vie. Agro-Paris Tech aussi qui va traiter de la nature, de la biodiversité, de l'agriculture en ville. Et puis, l'école des ponts, elle s'intéresse à la mobilité, à l'aménagement et à l'urbanisme. Alors, pourquoi ces trois écoles en partenariat avec Vinci ? Le Lab Recherche Environnement, c'est appelé aussi Cher Éco-Conception des ensembles bâtis et des infrastructures. Ces choses-là, que ce soit des bâtiments, ce sont des équipements, en fait, de nos sociétés pour sa vie quotidienne.
1: Oui.
2: Des équipements qui sont investis pour le très long terme, au même titre que les routes, que les chemins de fer, au même titre, finalement, que les matériels roulants qui ont une très longue durée de vie, tels que des trains ou des autobus. Donc, tout cela, ça s'organise. Et puis, comme on les utilise dans notre vie quotidienne, il faut faire attention à quelles sont leurs performances pour l'environnement et en particulier leur impact sur le climat. Voilà les choses que nous traitons dans le Lab Recherche Environnement. Et donc, nous avons été ravis de pouvoir contribuer à l'animation de ce dossier.
1: Très bien. Fabien, Laurent, vous allez rester avec nous puisque vous participez à la première table ronde. Et je vais également proposer à Katia, hein, sauf si elle a quelque chose à rajouter, de rester avec nous également. Katia, vous voulez rajouter autre chose ?
0: Non, c'est bon pour l'instant.
1: Très bien, parfait. Eh bien, écoutez, je vous propose donc de démarrer cette première table ronde sur décarboner nos mobilités, enjeux et principaux leviers.
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1: Alors, on va continuer avec vous, Fabien Laurent, et on va surtout évoquer l'article que vous avez coécrit avec les rédacteurs en chef du dossier, je crois. Hein, vous confirmez ? Très bien. Alors, donc, c'est un article qui aborde les principaux enjeux de la mobilité décarbonée au regard de l'actualité et les clés pour relever le défi. Je vous laisse la parole.
2: Oui, alors, déjà, peut-être partir du constat que la mobilité, c'est l'affaire de tous. On est tous utilisateurs soi-même, à titre personnel, comme voyageur, mais aussi quand, depuis chez nous, on se fait livrer ou quand, après, on achète des produits dans des magasins. Donc, nous sommes tous utilisateurs, c'est notre affaire à nous, et nous sommes relativement bien dotés, hein, dans notre pays, en France, dans nos différents territoires. C'est pas forcément aussi bien développé partout, mais nous avons quand même des solutions de transport performantes, efficaces pour les usagers, et donc qu'il s'agit de rendre compatibles avec les enjeux environnementaux de la planète.
1: Oui.
2: De la planète. Donc, cette conscience qu'il faut adapter nos systèmes de manière à rentrer dans une espèce de budget d'émissions carbone pour la France, compte tenu de ce qui se passe sur l'ensemble de la planète, cette conscience se diffuse de plus en plus. Ce qui fait que beaucoup de personnes ont envie de contribuer à relever ce défi. On l'a vu récemment avec la Convention citoyenne sur le climat.
1: Tout à fait.
2: Il y a une large part des dispositions, des recommandations en fait de cette commission qui concerne la mobilité. On sent bien qu'il y a là quelque chose à réorganiser, à faire évoluer. Alors ça se retrouve dans notre dossier, dans la partie finale, qui traite de comment se concerter, comment réfléchir ensemble, comment préparer ensemble l'adaptation de notre système de mobilité. Alors, on situe ça dans le temps en pensant au très long terme. Effectivement, on est en train de dire engagement à l'horizon 2050, si on met de carbone.
1: Oui.
2: Et ça commence maintenant, Et même ça a déjà commencé.

0: Il y a vraiment cette question d'échelle temporelle qui est importante et de rentrer dans l'action, d'adapter progressivement nos systèmes. Donc ça, on en parlera en particulier avec la table ronde relative au partage de la rue, de l'espace de circulation et de stationnement. C'est vraiment tout à fait important de redonner, de donner aux différents modes des bonnes conditions de circulation, de mesurer un peu la place de chaque mode, de revenir en arrière par rapport à ce que la génération précédente a fait, à savoir donner énormément de place à l'automobile sans forcément se rendre compte que ça n'allait pas être soutenable.
1: Évidemment, qu'on allait arriver à saturation, ça c'est sûr.
0: La saturation, et vous savez, alors, la perception des enjeux, elle évolue progressivement.
1: Tout à fait.
0: Il y a 10 ans, on parlait pas tant que ça de climat. Mmh. Il y a 10 ans, on commençait à en parler quand même déjà pas mal. Il y a 20 ans, ce qui nous préoccupait beaucoup, c'était le renchérissement du pétrole.
1: Oui.
0: C'était cette impression que les gisements allaient s'épuiser, qu'on n'en aurait pas assez pour tout le monde. En fait, on en a assez du carburant fossile. Le problème, c'est que les émissions de carbone qu'entraînent leur combustion, ça ne marche pas. On n'a pas un budget infini d'émissions de carbone. Et donc, il faut qu'on organise les choses différemment. Alors, dans le dossier, de quoi on parle ? Alors, il y a donc cette réflexion sur quelle place faire aux différents modes dans l'espace public, des voies de covoiturage, par exemple. Des pistes cyclables, bien sûr. Comment donner aux différents modes des bonnes conditions de circulation.
1: Mmh.
0: J'insiste sur le fait que les conditions de circulation qu'on a fait à l'automobile sont quand même remarquablement bonnes. Quand on est pris dans des embouteillages, on peste. On est tous comme ça, bien sûr. N'empêche, on est dans sa voiture, on est assis confortablement, en sécurité, protégé de la pluie. On a quand même des conditions sacrément confortables.
1: Oui.
0: Et en plus, mine de rien, on n'a pas besoin de naviguer entre d'autres véhicules comme sont souvent obligés de le faire les vélos.
1: Et les scooters.
0: Voire les piétons qui ont souvent leur trottoir encombré. Oui, tout à fait, les scooters.
1: Et les scooters, oui.
0: Donc, on fait quand même des belles conditions encore à l'automobile et on voudrait donner aux autres modes de transport la possibilité, comme ça, d'avoir des trajectoires suffisamment
1: En fait, une place à part entière. Hein.
0: Suffisamment...
1: Mmh. Très bien.
0: Voilà, exactement.
1: Très bien.
0: Donc, ça se dira. Et puis, sinon, on a des solutions technologiques, effectivement, dont on pourra parler.
1: Alors, pour compléter vos propos, Fabien Laurent, on va accueillir Aurélien Bigot. Bonjour, Aurélien.
2: Bonjour.
1: Vous allez bien ?
2: Très bien, merci.
1: Merci d'être avec nous. Vous êtes chercheur associé à la chaire énergie et prospérité. Alors clairement, la France s'est fixée pour objectif d'atteindre la neutralité carbone et une décarbonation, quasiment, c'est comme ça qu'on dit, hein, c'est ça Aurélien ?
2: C'est pas décarbonation.
1: Décarbonation
2: ouais.
1: Quasiment complète du secteur des transports à l'horizon 2050. Et justement, vous avez évoqué dans l'article sur lequel vous êtes intervenu les 5 leviers à mobiliser pour réussir la décarbonation des transports. Alors vous pouvez nous dire quels sont ces 5 leviers ? Pour commencer.
2: Alors, en effet, l'objectif de la stratégie nationale bas carbone française, c'est donc d'atteindre la neutralité carbone sur l'ensemble de l'économie. Et pour les transports, c'est une décarbonation quasiment complète. C'est-à-dire qu'il ne reste quasiment plus du tout de pétrole dans les transports en 2050. Il en reste seulement un peu dans le maritime et dans le transport aérien. Mais sinon, tous les transports terrestres sont complètement décarbonés, donc plus une seule goutte de pétrole dans les voitures, les camions, les trains, etc.
1: Oui.
2: Et pour atteindre cet objectif très ambitieux, puisqu'il nous reste un peu moins de 30 ans désormais, la stratégie nationale bas carbone, la SNBC, comme on l'appelle en sigle, s'est fixée 5 leviers pour réduire du coup ces émissions de CO2 et réduire cette dépendance au pétrole, qui représente encore plus de 90% des consommations d'énergie des transports aujourd'hui. Et du coup, ces 5 leviers, donc le premier d'entre eux, c'est la demande de transport, la modération de la demande de transport. La demande, c'est un peu le volume de kilomètres parcourus, par exemple, que font les voyageurs. Et cette demande, par le passé, sur les dernières années, les dernières décennies, ça a été le principal facteur qui a expliqué l'évolution des émissions de CO2 au cours du temps. Donc, d'une année sur l'autre, finalement, le fait que les émissions augmentent ou pas, c'est souvent le fait que les usagers ont fait plus ou moins de kilomètres en fonction du prix du pétrole, un peu de la vitesse des mobilités ou de l'évolution du PIB. Et ça, à l'avenir, si jamais on veut modérer cette demande de transport, ça veut dire qu'il faut abandonner en quelque sorte le soutien qu'il peut y avoir aujourd'hui à l'ensemble des modes pour seulement soutenir les modes vraiment bas carbone.
1: Oui.
2: Et puis avoir un aménagement du territoire qui soit tourné justement vers ces modes de transport peu consommateurs d'énergie et peu émetteurs de gaz à effet de serre. Donc on parlera tout à l'heure des mobilités actives.
1: Tout à fait.
2: Ce qui peut être aussi, et bien évidemment, les transports en commun qui sont aussi à développer. Ensuite, justement, ce deuxième levier, c'est celui du report modal.
1: Oui.
2: Donc, c'est de se tourner depuis les modes fortement consommateurs d'énergie, fortement émetteurs, que sont notamment pour la mobilité, l'avion et la voiture, vers justement ces autres mobilités plus sobres en carbone. Jusqu'à maintenant, ce levier-là a été beaucoup poussé par les politiques publiques, mais n'a pas encore produit énormément d'effets sur les émissions. Mmh. On a eu un faible report modal depuis un peu plus de 20 ans vers le transport ferroviaire, mais qui a un effet qui peut se mesurer à de l'ordre de 3% de baisse des émissions de CO2 via ce levier. Donc, c'est encore assez insuffisant. Et à l'avenir, les scénarios de prospective mettent en évidence un potentiel de moins 20% des émissions liées à ce levier. Ensuite, le troisième levier, ça va être celui du remplissage des véhicules. Donc, c'est notamment là-dessus qu'il y a le potentiel du covoiturage pour la mobilité en remplissant davantage les véhicules. Ensuite, le quatrième levier, ça va être celui de l'efficacité énergétique de ces véhicules.
1: Oui, évidemment.
2: Donc, c'est faire en sorte qu'on consomme moins d'énergie. Donc, à la fois, il y a des leviers technologiques. Donc, par exemple, des progrès techniques sur les moteurs. Ça peut être via l'électrification des véhicules. Mais il y a aussi des leviers de sobriété. Par exemple, la baisse de vitesse sur les routes ou développer des véhicules beaucoup plus légers. Ça permet aussi de faire en sorte qu'ils consomment moins d'énergie, bien évidemment. Et puis enfin, le tout dernier levier, ça va être le levier de décarbonation de l'énergie. Donc, c'est justement de passer d'énergie carbonée, telle que le pétrole qu'on utilise énormément aujourd'hui, vers des énergies décarbonées. Donc là, c'est développer notamment la mobilité électrique. C'est essentiellement ça, notamment, qui va se développer sur la voiture, sur les véhicules les plus légers. Et après, pour les autres types de véhicules ou pour les autres modes de transport, ça peut être éventuellement aussi les biocarburants, le biogaz ou encore l'hydrogène, à condition, bien sûr, que toutes ces énergies-là soient produites de manière durable.
1: Oui, alors...
2: Donc, pour l'instant, c'est un levier, en tout cas, qui a peu évolué, et c'est un grand défi à l'avenir, bien sûr, de...
1: Mais alors justement, Aurélien, il faudra aussi convaincre de nombreux acteurs pour qu'ils se mettent tous ensemble à travailler pour atteindre ces objectifs. On est bien d'accord. Est-ce que vous pensez que tous les acteurs concernés justement par ces questions-là pourront se mettre d'accord pour un objectif atteint en tout cas en 2050?
2: C'est le grand défi en effet de coordonner tout ça et de passer à l'échelle suffisamment rapidement. En tout cas, il y a vraiment une réelle rupture qui est prévue dans la stratégie nationale bas carbone en termes d'émissions. Il faudra vraiment combiner les cinq leviers et que l'ensemble des acteurs concernés agissent de concert pour réussir la rupture qui est prévue dans la stratégie.
1: Ouais, il sera là le grand défi en tout cas. Fabien Laurent, est-ce que vous souhaitez rajouter quelque chose avant de conclure cette première table ronde? Est-ce que vous êtes toujours avec nous? Fabien Laurent, non, il est parti. Bon, eh bien, je vais vous laisser le mot de la fin, Aurélien Bigot. Qu'est-ce qu'il reste à dire ou à faire, justement, avant d'aborder dans cette seconde table ronde les solutions, innovation et partage de la voirie?
2: Je pense qu'en tout cas, aujourd'hui, il y a deux grands leviers, si on essaie de regrouper certains des leviers que j'ai évoqués. Il y a à la fois les leviers technologiques, qui sont aujourd'hui déjà beaucoup portés, à la fois par les politiques publiques et les acteurs privés. Puis il y a des leviers davantage de sobriété, d'aménagement du territoire, de changement de comportement, etc., qui cette fois-ci sont moins portés par, notamment par les politiques publiques, de ce qu'on peut en voir aujourd'hui. Et je pense que c'est le grand défi aussi de réussir, non pas seulement à développer les leviers technologiques qui sont dans tous les cas indispensables, mais aussi changer les modes de vie pour aller vers des modes de vie moins consommateurs d'énergie, de ressources et de carbone.
1: Alors, pardonnez-moi Aurélien, j'ai oublié de vous demander ce que c'était que la chaire énergie et prospérité. Vous pouvez nous en dire deux mots?
2: La chaire énergie et prospérité, c'est une chaire qui regroupe des entreprises et différentes écoles pour travailler sur les thématiques de transition énergétique et notamment sur les liens entre économie et transition énergétique.
1: Bon, bah écoutez, c'est parfait. Merci beaucoup Aurélien Bigot d'avoir participé à cette première table ronde. On salue également Fabien Laurent qui est parti ou qui peut-être reviendra dans quelques instants. Merci à vous. Merci. Je vous propose maintenant de passer à cette seconde table ronde.
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1: Nous allons maintenant aborder les solutions, les innovations et le partage de la voirie avec nos prochains invités, Mathieu Pochon, Camille Thomé et Pascal Glasson. Bonjour à tous les trois.
4: Bonjour.
5: Bonjour.
1: Bonjour, Mathieu Pochon, vous êtes ingénieur en environnement indépendant, membre du comité de rue de l'avenir suisse. C'est comme ça qu'on dit, je ne me suis pas trompée?
4: C'est tout juste, oui.
1: Très bien. Alors, votre article donc, que vous avez, sur lequel vous vous êtes penché, qui porte le titre des espaces publics qui marchent pour le climat, a été coécrit avec Cédric Boussug, chef de projet espaces publics et piétons, et Nicolas Fourmanec, chef de projet aménagement de la voirie urbaine et adaptation au changement climatique au CEREMA. Est-ce que vous pouvez nous en dire deux mots, justement? Comment vous avez travaillé, justement, sur ce sujet?
4: Oui, volontiers. Donc c'est un article qui est en fait venu un peu dans la continuité d'une journée de rue de l'avenir suisse qui s'est organisée l'automne passé et puis qui portait sur la question de l'adaptation de l'espace public au changement climatique. Donc oui. Là, on était plutôt dans des questions d'adaptation face à la surchauffe urbaine qui devient maintenant une réalité. Et puis, ce sujet de la décarbonation qui était proposé ici invitait un peu à voir aussi les questions de marchabilité entre cet aspect de l'adaptation et puis de l'autre côté de la décarbonation nécessaire du système de mobilité. Donc en fait, l'article est un peu un écho aux différents exemples qui sont ressortis de ce travail qui a été fait à la journée rue de l'avenir 2020. Je ne sais pas s'il faut que je présente peut-être
1: rue de l'avenir. Oui, tout à fait. J'allais vous demander justement qu'est-ce que c'est que rue de l'avenir. Déjà, ça porte un joli nom. C'est sympa.
4: Oui, c'est vrai. Oui,
1: alors, rue de l'avenir.
4: Un nom assez porteur.
1: Exactement. Alors, qu'est-ce que c'est?
4: Donc, c'est un nom qui regarde vers l'avenir, mais qui est en même temps assez ancien, puisque rue de l'avenir suisse fête ses 40 ans cette année. Donc, je tenais.
1: Ah, bah, joyeux anniversaire. À la rue de l'avenir, alors.
4: Alors, ouais. J'étais pas là quand ça a démarré. Mais, donc, rue de l'avenir suisse, qui est une sœur française, rue de l'avenir France, sont deux associations qui ont pour but qui ont un rôle de plateforme sur les questions d'urbanisme de proximité et qui visent à promouvoir la rue et l'espace public comme un espace de vie, pour faire court. Et donc, essayent par des journées d'études, par la publication de bulletins, de promouvoir différents exemples dans ce sens-là. Donc, voilà.
1: Donc, le but, c'est que la proximité soit le seul scénario qui permette d'atteindre l'objectif national. Hein, on est d'accord? En gros.
4: Alors justement, dans l'article qu'on a coécrit, on a un peu replacé justement la marche dans une vision un peu systémique des questions de décarbonation, dans l'idée où la marche en fait en soi n'est pas du tout émettrice de CO2, ou alors juste par la respiration de l'humain.
1: Alors si en plus vous allez nous empêcher de respirer maintenant, ça va être compliqué. Hein. Très bien.
4: Donc il y a une sorte d'évidence comme ça que la marche est un moyen de transport complètement neutre. Par contre, elle est complètement aussi, enfin, ou très largement absente des politiques publiques dans ce sens-là. Ça, c'est un peu les des constats qui sont faits. Et puis, pourtant, justement, l'étude qui était remise en avant et qui date de 2015. Une étude commanditée par la SNCF qui met en avant, enfin qui compare trois scénarios d'évolution de la mobilité à l'horizon 2050 en France.
1: Oui.
4: Et puis qui concluait que le seul scénario qui permettait de respecter les objectifs de la stratégie bas carbone était celui de la proximobilité, qui en fait c'est un petit peu comme l'expliquait Aurélien Bigot, cumule à la fois un report modal, une altermobilité, à un effort assez conséquent en termes d'aménagement du territoire d'évolution des modes de vie pour aller vers plus de proximité, en fait. Donc ça, c'était important pour nous aussi de le remettre en avant, parce que la marche là-dedans, elle a un fort rôle à jouer.
1: Alors, j'ai bien compris le message, Mathieu Pochon, mais comment est-ce qu'on pourrait, justement, dans le cadre de votre réflexion, améliorer le confort, justement, des piétons pour que ce soit plus simple? Parce que c'est pas toujours simple de prendre certaines aires ou certaines routes à pied. Comment est-ce qu'on pourrait améliorer tout ça, en fait?
4: Alors, je pense que là, dans l'article, on a essayé de montrer un peu. À la fois, il y a toute une série de recettes qui sont maintenant quand même assez bien documentées, notamment par le CEREMA. Il y a des fiches sur la promotion de la marche à l'échelle des communes. Je pense que là, les collectivités locales ont un très grand rôle à jouer.
1: Oui.
4: Après, bien sûr, la question de l'aménagement du territoire a aussi un fort impact sur cette promotion de la marche, puisque l'organisation des territoires va aussi impacter les déplacements. Après, dans les solutions, bah, finalement, ça se combine un peu avec ces questions à la fois de qu'on connaît déjà, de sécurité, de confort, aussi peut-être d'orientation.
1: Et d'accessibilité, effectivement, des trottoirs. Très bien.
4: Disons que dans l'article, on a surtout voulu mettre en évidence les questions qui sont un peu mises en danger par l'adaptation au changement climatique, enfin, disons si elle n'est pas faite, sur les questions de confort climatique, donc avec là, amener des ombrages, amener des lieux de repos, et puis bien sûr la végétalisation de l'espace massive, rue va aussi jouer un rôle important dans ce sens-là.
1: Très bien, très bien. Mathieu, vous restez avec nous, hein, vous pourrez intervenir si vous le souhaitez. Alors, une fois maintenant qu'on a parlé de la marche à pied, on va parler du vélo avec Camille Thomé. Bonjour Camille.
5: Bonjour.
1: Merci d'être avec nous. Vous êtes directrice de Vélo et Territoire. Alors justement, vous n'avez pas rédigé l'article, mais vous représentez l'article puisqu'il a été rédigé par Stéphanie Mangin, chef de projet observation du vélo chez Vélo et Territoire. Merci d'être là et de la représenter. Alors justement, avec la crise Covid-19, l'utilisation du vélo a considérablement augmenté et clairement, on a tous remarqué le phénomène. Sur quel type de réflexion votre article s'est appuyé ?
5: Alors, notre article s'est appuyé, pas tant sur une réflexion que par de l'observation tout à fait quantifiable et technologique pour le coup, par un outil qu'on appelle la plateforme nationale des fréquentations, qui est monitorée par Vélo et Territoire, mais qui agrège des données enregistrées par des compteurs disposés partout en France, par toutes sortes de collectivités en milieu urbain, périurbain ou rural, qui agrège des données de compteurs vélo. On s'attache à compter le nombre de passages vélos enregistrés sur ces boucles ZELT, comme on dit dans le jargon, et qui nous ont raconté pas mal de choses l'année dernière. Alors avec le phénomène Covid, on a voulu démontrer ce qui se passait avant après confinement. Donc au départ, on a sorti des bulletins vélo et déconfinement pour voir si le confinement et l'ouverture progressive des foyers et de la mobilité donnaient 2-3 choses sur le vélo. Et force est de constater que oui, en 2020, hors période de confinement, le vélo en France a connu un boom de 27%. C'est tout à fait important, on n'a jamais vu ça.
1: C'est vrai qu'on a remarqué aussi, moi qui habite Paris, les fréquentations cyclables ont explosé. Alors je crois que c'est plutôt une observation nationale, hein. On est d'accord, hein.
5: Alors nous, c'est évidemment une observation nationale, oui, tout à fait. Mais là où je vous donne raison, c'est que cette observation de boom de nombre de passages vélos enregistrés est particulièrement sensible en milieu urbain, des raisons que l'on imagine évidemment. Tout d'abord, en milieu parisien, c'est particulièrement sensible avec le report de beaucoup d'utilisateurs des transports publics, notamment le métro, vers des mobilités plutôt de surface. Alors il y a eu probablement beaucoup de reports modèles sur la marche à pied, hein, ça je pense aussi.
1: Comme le disait
5: Oui, tout à fait. Et puis sur le vélo, on a fait une petite campagne, le vélo, mon geste barrière. C'est vrai qu'à pied ou à vélo, non, mais on a la bonne distance, on est en plein air. C'est vrai. La petite cerise sur le gâteau de l'utilisation du vélo, c'est qu'en plus, on n'est pas obligé de porter le masque.
1: Comme sur le scooter.
5: Par les temps qui courent, est particulièrement agréable.
1: Tout à fait.
5: Blague à part sur ces questions-là, on parlait de trajectoire, neutralité carbone.
1: Oui.
5: 2050, ce type d'augmentation des fréquentations France entière ou que ce soit ville après ville, c'est ce type d'augmentation dont nous avons besoin chaque année et non pas juste en période Covid pour espérer atteindre ces objectifs. Donc la marche elle est quand même assez haute avec tous les leviers qui sont à notre disposition et énoncés plus tôt, il va vraiment falloir faire beaucoup pour aménager le territoire, la ville et la vie autour des mobilités actives.
1: Donc clairement, le vélo s'oppose clairement en réponse favorable aux besoins d'une mobilité du quotidien plus résiliente et décarbonée. Hein. C'est ce que vous êtes en train de nous dire en gros.
5: Ah oui, oui, alors peut-être qu'on mange un peu plus que les piétons, et à ce titre-là, peut-être.
1: Déjà, certains d'entre vous ne respectent pas, les feux rouges. Alors ça.
5: Ah ouais, mais ça met pas plus de carbone.
1: C'est vrai.
5: Pour
1: c'est
5: autant.
1: Vrai.
5: Non, mais blague à part, c'est vrai que la ville, et la vie et le territoire actuellement n'est pas construit et adapté pour les mobilités actives de manière générale. C'est mieux que ce que ça n'était pas avant. On a fait des progrès, mais la route est encore longue, et très clairement, si le système dans lequel nous sommes en France, avec des réseaux de routes incroyablement denses, maillées et structurées pour la voiture, on est encore loin du compte, que ce soit pour la marche ou pour le vélo. Et là-dessus, c'est là-dessus que l'action publique, l'action des acteurs publics et les collectivités du réseau Vélo Territoire doivent se porter.
1: Très bien. Alors, avant de donner la parole à Pascal Glasson, vous nous faites une petite présentation de Vélo et Territoire. Bon, on a compris que vous comptiez le nombre de vélos, hein, mais à part ça, vous faites autre chose quand même.
5: Oui, alors, entre autres petites choses, on compte les vélos, mais pas que France entière. Non, on compte les vélos dans le cadre d'un partenariat avec le ministère de la Transition écologique, hein, à qui on fournit ces chiffres en lien avec les collectivités, hein, qui déposent ces fameux compteurs. Et ces collectivités sont en fait les adhérents de notre réseau. On fédère au sein de Vélo et Territoire 11 régions, 66 départements, conseils départementaux, et une grosse cinquantaine de PCI, comme on dit dans le jargon. Ça va du parc naturel régional du Haut-Languedoc en passant par la métropole du Grand Lyon ou de Nantes ou de Lille, métropole européenne. Ce qu'on leur offre aux collectivités du réseau, enfin leur offre, elles adhèrent pour ça, c'est pour le cap stratégique pour l'action qu'on leur propose, et qui s'appelle France à vélo 2030, et qui globalement leur propose un cap stratégique qui est tout à fait en écho au plateau que nous avons aujourd'hui, hein, comment est-ce qu'on décarbone la mobilité. Les objectifs du réseau, c'est achever les schémas vélos, les schémas directeurs, les itinéraires sécurisés et continus à horizon 2030 pour l'équilibre des territoires, ça vaut pour le schéma national, les schémas régionaux, départementaux, locaux, cyclables, bien évidemment. Ça entend, ce cap stratégique, faire du vélo un outil de mobilité à part entière et pas un outil de mobilité, mais après la voiture, s'il vous plaît. Hein, voilà, il y a un gros potentiel de report modal là-dessus. Faire de la France aussi une grande nation cyclable. On est clairement encore un pays en développement, la France.
1: Ah oui, le mot est fort. Hein. Très bien.
5: Oui, oui, ben on va pas avoir peur de le dire. Le plan vélo ambitionne 9% de part modal vélo à raison 2024. L'année des JO, on en est à péniblement 3% aujourd'hui. Ah, donc c'est énorme comme bond. Et la stratégie nationale bas carbone ambitionne 12% à raison 2030. Là encore, il va falloir se remonter les manches et dans les grandes largeurs. Donc, voilà les collectivités, ce vers quoi elles sont tournées.
1: Très bien. Camille Thomier, vous restez avec nous. Hein, si vous souhaitez intervenir, n'hésitez pas. On va dire bonjour à Pascal Glasson. Bonjour, Pascal.
6: Bonjour.
1: Vous allez bien ?
6: Très bien, merci.
1: Bon, alors, vous êtes directeur de projet gestion des voiries et régulation des trafics pour le CEREMA. Un petit mot sur le CEREMA avant d'aborder le sujet avec vous ?
6: Oui, alors le CEREMA, Centre d'études et d'expertise sur les risques, l'environnement, la mobilité et l'aménagement, c'est un établissement public administratif sous double tutelle, ministère de la Transition écologique et ministère de la Cohésion des territoires et des relations avec les collectivités territoriales. Et son objectif est d'apporter son expertise technique et scientifique auprès des services de l'État, des collectivités et des entreprises dans de nombreux domaines, dont la mobilité.
1: Très bien. L'article que nous allons aborder avec vous a pour titre « Les voies réservées, un outil au service de l'optimisation de l'usage des infrastructures routières ». C'est un article que vous avez coécrit avec Nicolas Moronval, chef du département Innovation et Développement. Alors, quelles sont les réflexions que vous avez développées dans le cadre justement de cet article, Pascal ?
6: Donc, l'objectif de l'article était de resituer les voies réservées, notamment en France, en disant que depuis plusieurs années, un travail est réalisé sur les voies réservées. On a vu apparaître d'abord des voies réservées au transport collectif il y a plusieurs dizaines d'années. Et maintenant, l'enjeu porte plutôt sur le développement de voies réservées au covoiturage. Et comme son nom l'indique, c'est réservé à la fois aux véhicules avec deux occupants ou plus, aux véhicules de transport en commun, aux taxis et aux véhicules véhicules à très faible émission. Donc, véhicules à très faible émission, c'est à la fois les véhicules à hydrogène et les véhicules électriques. Et donc, l'objectif, comme on le disait tout à l'heure, dans le cadre de la stratégie bas carbone et des leviers qu'on peut mettre en place pour atteindre ces objectifs, c'est de changer les comportements et donc de pousser les usagers à se diriger vers des mobilités moins émettrices, donc le covoiturage, les transports en commun, etc.
1: Très bien. Est-ce qu'il y a des pistes de réflexion sur l'avenir ? Est-ce que vous pensez que ça fera partie des objectifs réalisables ?
6: Alors, bien sûr. Alors, pour l'instant, les voies réservées au covoiturage, ça reste pour l'instant assez anecdotique,
1: hein, mine
6: de rien, en termes de projets réalisés. On a eu en France deux essais précurseurs en 2017 dans la commune de Mérignac et en 2018 à la douane de Tonnex-Vallard. Et les premiers gros projets qui sont sortis sont des projets qui sont sortis en 2020 sur l'autoroute A48, donc qui arrive sur Grenoble, et sur les routes métropolitaines M6 et M7 de part et d'autre du tunnel sous Fourvière du côté de Lyon. Donc finalement les deux premiers projets extrêmement importants, on parle de plus de 8 km d'aménagement à chaque fois.
1: Oui.
6: Les premiers projets date de l'année dernière. Donc,
1: est-ce que ces projets ont porté leurs fruits ? Est-ce qu'il y a eu un retour d'expérience là-dessus ?
6: Alors, malheureusement, les retours d'expérience sont encore compliqués à faire dans la mesure où une voie réservée au covoiturage, pour faire simple, c'est une sorte de créneau de dépassement qui permet aux usagers autorisés finalement de gagner du temps par rapport aux autres usagers. Donc ces voies réservées sont aménagées sur des secteurs où il y a des congestions récurrentes, et justement avec le Covid-19, il faut voir que les trafics ont baissé sur un certain nombre d'axes, et finalement ces voies réservées sont finalement un peu moins utilisées du fait de la baisse générale du trafic. Donc il va falloir voir dans les prochains mois comment ça se passe, mais dans tous les cas le développement de ce type de voie réservée doit continuer. Faut noter que la Convention citoyenne pour le climat préconisait en juin 2020 d'étudier et d'expérimenter le déploiement de ces voies réservées sur l'ensemble des axes menant à des zones à faible émission, donc c'est-à-dire des zones dans lesquelles les véhicules les plus polluants sont interdites. Et cette proposition a été reprise dans l'article 28 du projet de loi climat et résilience. Donc on a bon espoir que dans les prochaines années ce genre de projet se multiplie et apparaisse sur l'ensemble des axes principaux des
1: services
6: des grandes agglomérations.
1: Et puis en plus, pour mettre ce genre d'infrastructure en place, il faut de la place, clairement, et qu'on ne peut pas faire ça sur tous les axes routiers de France. Et, on est d'accord, c'est compliqué, c'est complexe.
6: Alors, ce qu'il faut bien avoir en tête, c'est que la création d'une voie réservée peut se faire de deux façons différentes. Soit on crée de toutes pièces une nouvelle voie en élargissant la plateforme. La solution retenue en France sur les différents projets qui ont été mis en service, c'est plutôt d'utiliser la voie de gauche comme voie de covoiturage à certaines heures. Donc, c'est-à-dire, on met de la signalisation dynamique, on met un losange au-dessus de la voie, et de manière dynamique, cette voie est réservée aux périodes de pointe, donc les périodes où on a la congestion sur ces axes, on réserve cette voie au covoiturage. Donc finalement, la création d'une voie réservée nécessite uniquement, entre guillemets, de poser soit des équipements dynamiques si elle est dynamique, soit des panneaux en disant de telle heure à telle heure, cette voie est réservée au covoiturage.
1: D'accord, très bien. On va peut-être demander justement à Camille Thomé ou à Mathieu Pochon s'ils veulent rajouter quelque chose avant de conclure cette deuxième table ronde. Mathieu Pochon, je vais peut-être vous donner la parole.
4: Oui, alors
1: est-ce que vous souhaitez rajouter, Mathieu?
4: Je pense que la question que vous posiez de la répartition de l'attribution de l'espace peut en fait être c'est le rebondissement que je ferais sur le vélo et la marche, c'est que selon les contextes, il faudra se poser la question de quel partage modal de la
1: tout à fait
4: de la chaussée on veut avoir et il y a des priorités à calculer comme ça.
1: Bien sûr. Camille Thomé, vous voulez rajouter également quelque chose ou rebondir peut-être ?
5: Oui, à la question du partage de l'espace public, parce que c'est bien de ça dont il est question, c'est un bien public finalement, et que le mieux est de pouvoir accommoder tout le monde, et si possible, en priorité les plus vulnérables étant bien évidemment les piétons éventuellement âgés, les piétons à mobilité réduite. Donc, partant de ce constat-là, il y a une question du rééquilibrage de l'espace qui va passer par une répartition, parce que l'hégémonie, elle est clairement sur l'automobile pour l'instant, et prioritairement, donc ça cette hégémonie-là doit tomber. Il y a aussi la question de l'apaisement des vitesses, parce que clairement, pour avoir une vie des courtes distances, parce que c'est pas l'apanage de la ville, faut quand même pas oublier ça. Il faut que les niveaux de vitesse entre un piéton et un automobiliste soient vraiment tempérés. Et ça, j'y crois moi personnellement beaucoup, y compris hors agglomération, parce qu'il n'y a pas que en agglomération qu'on a le droit d'avoir des zones à 20 à l'heure, à 30 à l'heure, ou etc. Ça, c'est un premier point. Et puis un deuxième point, et ça, c'est plutôt, c'est clair qu'en milieu rural, il y a pas trop, à part le coût de ce que l'on met dans son réservoir de voiture, il y a pas trop d'entraves à la circulation motorisée. Voilà. Or, on sait très bien tous les pays qui sont parvenus, que ce soit localement ou nationalement, à rééquilibrer les modes. Ça s'est fait par de la contrainte aussi, y compris fiscale, sur l'automobile et sur ce qui, sociétalement, coûte très cher. Or, l'automobile et les modes carbonés individuels coûtent excessivement cher à la société, en termes de sécurité routière, de pollution, de bruit, de morts induits par la pollution atmosphérique, etc., etc. Et remettre une fiscalité équilibrée au regard de ce que ça coûte réellement auprès de l'individu, ça permettra de rétablir cet équilibre-là. Donc là, ça mériterait tout un autre débat, on ne va pas rentrer là-dedans, mais rétablir les choses et les équilibrer à tous égards, je trouve important d'insister sur ça.
1: Bon, et bien écoutez, le message est passé. Merci en tout cas à vous trois d'avoir participé à cette seconde table ronde. Mathieu Pochon, ingénieur en environnement indépendant, membre du comité de Rue de l'Avenir Suisse. Merci beaucoup d'avoir été avec nous. Camille Thomé, directrice de Vélo et Territoire. Et enfin, Pascal Glasson, directeur de projet gestion des voiries et régulation des trafics pour le CEREMA. Je rappelle à tous ceux qui nous ont suivis que la majorité des articles, ou l'ensemble des articles d'ailleurs, évoqués aujourd'hui sont disponibles et consultables sur le site de Construction 21. Merci en tout cas d'avoir suivi ce nouveau dossier de Construction 21. On se retrouve très vite sur Radio Immo pour un autre dossier.
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1: Bonsoir à tous. Il n'y a pas d'autre choix que d'accepter les droits du peuple iranien tels qu'établis dans la proposition 14 points dans un message publié sur X. Ce mardi, le négociateur en chef de la République islamique et président du Parlement iranien, Mohamed Bagher Ghalibaf, a écarté l'idée d'amender ses propositions pour mettre durablement fin à la guerre au Moyen-Orient. De son côté, Donald Trump a rejeté l'offre iranienne et comparé ce lundi le cessez-le-feu en cours à un malade sous assistance respiratoire avec 1% de chance de survie. Malgré la crise, dans un contexte économique morose, des traders des grandes banques françaises voient leur rémunération exploser, bonus en hausse, concurrence féroce et place financière parisienne dopée par le Brexit. Explique cette embellie, ce n'est pas la crise pour tout le monde, en tout cas pas pour les traders qui travaillent dans les banques. L'Assemblée nationale se retrouve confrontée au dossier sensible du cadmium dans l'alimentation. Les présidents des groupes politiques se réunissent aujourd'hui pour décider du sort d'une proposition de loi venant de deux députés visant à réduire les teneurs maximales de cadmium autorisées dans les engrais. Le biologiste français Franck Zahl, développeur depuis plusieurs années d'une biotechnologie à base de molécules d'hémoglobine de ver marin, qui a notamment permis de soigner des grands brûlés de Crans-Montana, a été sélectionné comme finaliste du prix de l'inventeur européen 2026, qui sera remis en juillet prochain à Berlin. Et puis bientôt, une interdiction généralisée au niveau européen. La Commission européenne envisage de présenter dès cet été une proposition législative pour un accès différé aux réseaux sociaux pour les mineurs, donc interdire l'accès aux réseaux sociaux en dessous d'un certain âge. C'est ce qu'a déclaré sa présidente Ursula von der Leyen ce mardi. Un comité d'experts européens sur la protection des enfants en ligne doit présenter ses recommandations à la Commission cet été sur une éventuelle interdiction donc des réseaux sociaux aux mineurs. Actuellement, le droit européen autorise les États membres de l'Union européenne à choisir l'âge minimum que doivent avoir les utilisateurs de réseaux sociaux. La France milite pour porter cet âge à 15 ans. Voilà.
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4: C'est le quatrième épisode de Première Pierre et nous recevons aujourd'hui Frédéric Denise, architecte et fondateur dirigeant d'Archipel Zéro. Donc c'est un acteur de la construction bioclimatique qui pratique une architecture à faible empreinte environnementale, low-tech et participative. Bonjour Frédéric Denise.
5: Bonjour Laurence.
4: Alors pour comprendre comment vous avez construit votre parcours engagé et posé votre toute première pierre, la première question traditionnelle pour première pierre, c'est de savoir si déjà tout jeune, enfant, vous aviez déjà des rêves par rapport à la planète et à l'environnement.
5: Alors j'étais un enfant très timide. Je suis toujours un enfant timide, mais de moins en moins quand même. Bah, mes rêves étaient, oui, assez orientés déjà. Enfin, j'aimais beaucoup l'art, la musique. Voilà, j'aimais pas tous les jeux d'enfants, enfin de garçons virils ou des choses comme ça. Mais j'étais un peu dans les jupes de ma mère en fait. Hein, née après, elle avait perdu un enfant, donc je pense qu'elle avait reporté toute son affection sur moi. Une famille nombreuse. Hein, j'étais le sixième d'une famille de 7 frères et sœurs. Et je me sentais bien à la maison, en fait, beaucoup mieux qu'à l'extérieur. Voilà. Donc, effectivement, j'étais un enfant qui rêvait beaucoup, assez inhibé, assez dans ma tête, et bien à la maison, quoi.
4: C'était quoi pour vous l'environnement ? Vous aviez quel regard sur ce qui vous entourait, la planète ? Est-ce que c'était quelque chose qui vous parlait déjà à l'époque ?
5: Oui, je crois, en essayant de remonter dans mes souvenirs. Je suis un enfant du Havre, au moment où le Havre s'est reconstruit. Enfin, je suis né en 62, c'était un peu la fin de la reconstruction, et j'ai beaucoup d'images, en fait, de chantiers, d'immeubles qui se construisent. Bon, c'est Auguste Perret, hein, qui avait œuvré là-bas. Enfin, des immeubles très classique, en béton, assez imposant, et avec une matière qui me plaisait beaucoup, le béton. Je me rappelle que, tout gosse, vraiment, j'étais fasciné par le béton, par les petits cailloux, le béton désactivé. Je trouvais que ça ressemblait à des biscuits au sésame. J'adorais les biscuits au sésame. Et voilà, sinon, en bord de mer, enfin, voilà, j'aimais beaucoup les horizons, le port du Havre. Et je pense que ça m'a formé un petit peu quand même dans mon attrait pour l'espace, pour les grands espaces et aussi la matière.
4: La matière. Adolescent, vous aviez déjà envie d'être architecte ou vous aviez d'autres rêves à l'époque? Vous étiez quel type d'adolescent?
5: C'est venu très vite en fait, dès l'âge de 14 ans. J'étais très admiratif de ma sœur, c'était une artiste, elle dessinait très bien, elle jouait du piano à merveille. Et elle écrivait un journal intime que j'adorais aller dénicher sous son lit. Elle avait une grande emprise sur moi et bon, elle avait détecté mon goût pour l'art, et aussi pour j'étais bon en maths quoi, j'aimais bien la technique aussi, tout ça. Elle m'a dit mais tu devrais être architecte. Ça a fait tilt dans ma tête et dès la troisième, la seconde, je m'orientais déjà vers le métier d'architecte.
4: Très bien. Donc une école directement dès l'obtention du bac, c'est ça, une école d'architecture?
5: Ouais, alors à l'époque, c'était à la fin des années 70, les écoles d'archi étaient très orientées, c'était pas 68 art, on faisait plus d'art, apparemment c'était quelque chose d'un peu vulgaire, enfin c'était très sociologie, anthropologie, etc. Et on m'avait conseillé de faire plutôt l'école polytechnique de Lausanne, donc j'ai pas pu avoir parce que j'avais eu une mention assez bien au bac seulement. Voilà, donc je me suis reporté vers l'école de Strasbourg, l'ENSAIS, après avoir fait une année de maths sup. Bon, ça m'a pas trop dérangé, j'aimais bien ça. Et ensuite, j'ai intégré l'ENSAIS, donc effectivement une école où on faisait encore en première année beaucoup de beaux-arts, comme on disait. Très artistique et en même temps très très technique quoi, donc j'étais à ma place. Par contre j'avoue que j'ai vu les études de loin un peu parce que très inhibé, j'avais

0: Donc, pas tant l'architecture fonctionnaliste, etc., mais vraiment les architectures très assez austères. Bon, j'étais fasciné par les abbayes cisterciennes, par exemple. Je faisais des recherches là-dessus. Voilà, enfin, de cette époque, franchement, je peux pas dire que j'ai été formé à l'architecture par ça. C'est venu beaucoup plus tard dans mon exercice, on va dire,
1: d'architecte. Formé par l'architecture, pas à l'école, vous voulez dire, en soi, pas formaté. Une vision qui n'était pas
0: déjà figée. Oui, c'est ça. Oui, j'étais un petit peu extérieur au groupe, ouais. Et ma vision était assez personnelle, et c'est vrai que j'étais plutôt très critique, en fait, vers l'enseignement, et voilà.
1: Critique vers l'enseignement, c'est-à-dire que c'était un mode de pédagogie qui ne vous fonctionnait pas? Vous aviez vos propres modes d'apprentissage à vous?
0: Je peux pas dire ça, quand même, mais... Enfin, comme je vous ai dit tout à l'heure, c'était juste que je pense que j'étais vraiment un adolescent tardif, je le suis resté d'ailleurs très longtemps, et que j'étais plus... attiré par la fête et par tout ce qui peut sortir du quotidien, en fait, bon, j'étais pas un étudiant sérieux, on va dire, voilà. Et encore une fois, un regard assez extérieur, mais toujours très motivé par tout ce qui était artistique. Enfin, je pratiquais le modelage, par exemple, quelque chose que j'aimais beaucoup et qui s'est transformé par la suite par l'architecture de terre. En fait, je suis venu à la terre par les mains.
1: Est-ce qu'il y a eu des stages quand même, malgré tout, un apprentissage terrain, avant d'en arriver à expliquer un petit peu vos premières années dans le milieu de l'architecture?
0: Non, j'avoue que je fuyais un peu les agences d'archi, donc les stages, je les ai toujours faits hors les murs, genre archéologie, notamment dans une église cistercienne. Et en fait, à la sortie des études, bon, j'ai fait mon service militaire dans les pompiers de Paris, et je suis revenu au Havre. Et je me suis installé tout de suite à mon compte, justement. Enfin, je crois que j'ai fait un stage de un mois, une fois, dans une école, là, dans une agence d'archi. Bon, c'était pas intéressant du tout. Mais par contre, ce qui m'intéressait, c'était l'outil informatique. Ils étaient très... c'était les premiers au Havre, au début des années 80. Hein, c'était quand même vraiment la jeunesse de... On appelait ça la CAO, la conception assistée par ordinateur. Bon, ça m'attirait pas mal. Mais sinon, faire partie d'une structure, la hiérarchie, avoir un patron, non, ça, franchement, je fuyais ça. Donc, en fait, je me suis tout de suite installé à mon compte.
1: En préparant l'émission, vous m'expliquiez que les valeurs de la famille ont joué sur votre vision actuelle.
0: Alors, c'était une famille, mes parents étaient issus de milieux simples, comme on dit. Enfin, mon père... fils d'agriculteur, dont son père n'était même pas propriétaire de sa ferme, hein, métayer, comme on dit. Ma mère était infirmière, fille d'ouvrier. Par contre, ma mère avait une foi, enfin, elle était très, très pratiquante. Et donc, j'ai été élevé vraiment dans la foi chrétienne, que j'ai perdue depuis, mais j'en ai gardé quand même un grand respect pour les religions, même si je suis conscient que les religions, ça pose quand même beaucoup de problèmes. Mais elle était très attirée par Saint François d'Assise, donc la simplicité volontaire, le dialogue avec la nature, tout ça, hein, ça remonte au XIe siècle, mais XIIe siècle, mais c'était assez fondamental. Moi, ça m'a quand même beaucoup inspiré. C'était un premier pas vers la décroissance, on va dire, et un grand pas vers la décroissance, qui m'est revenu en fait beaucoup plus tard, mais. Elle était écolo aussi, un peu avant l'heure. Elle votait le premier Dumont dans les années 70. Donc oui, ça m'a quand même inspiré à la fois ses valeurs, mais je dirais de religion simple. Et il n'y avait pas de rigueur. C'était pas une ambiance, on va dire, pesante. Voilà, c'était plus une foi légère, sincère, enfantine presque. Et voilà, j'ai gardé quand même ce mysticisme de considérer la nature comme quelque chose de sacré, en fait.
1: Et votre premier job, votre première mission en tant qu'architecte, c'était quelque chose de sacré aussi?
0: Pas du tout. Non, j'ai fait beaucoup de trucs techniques.

0: technique au départ, des blocs opératoires, des plateaux techniques. Je travaillais dans l'hospitalier, en fait. Mais ça, pendant plusieurs années, hein, j'étais devenu très très fort pour dessiner des blocs opératoires. J'aimais bien le côté... Alors, c'était pas créatif du tout, ça me manquait. Je compensais ça par le modelage ou voilà, mais c'était la complexité en fait. C'est comme une partie d'échec, quoi. Un bloc opératoire ou une grande cuisine. J'ai fait des grandes cuisines aussi après. C'était un peu le même truc, des circuits propres et salles qui ne doivent pas se croiser, des ventilations très poussées.
1: Un besoin de très technique. Hein. Un besoin de technique, mais aussi de quelque chose d'aseptisé, peut-être, un petit peu.
0: Alors, c'était pas un besoin ni un attrait, en fait. J'aimais bien la complexité et résoudre des choses qui sont a priori, vraiment, parfois il n'y a pas de solution, donc il faut passer à des compromis. Moi, j'aimais bien ça. C'était pas par choix, hein. C'est jeune architecte, sans contact, pas du tout du métier. Pas du tout de réseau, j'ai pris ce qui venait, et, il suffit de faire un projet, un deuxième, après très vite on est j'ai pu me présenter à des concours, voilà des choses voilà, puis petit à petit ça a dévié vers j'ai fait une crèche. C'était un programme assez complexe aussi, et j'ai fait 14 crèches, quoi. Je suis devenu un peu spécialiste en fait des programmes avec un public sensible et pas autonome, donc la petite enfance, ensuite le grand âge, et puis la psychiatrie, c'est venu après l'autisme, voilà. Donc ça m'a peut-être éveillé aussi à une architecture bien traitante, où j'ai commencé dès que j'ai pu, j'ai mis du bois, parce que voilà, j'étais quand même écolo dans l'âme. Alors un écolo un peu naïf, quoi. Enfin, je croyais à la haute qualité environnementale, toutes ces démarches, on met du bois, des panneaux solaires. Et je mettais ça au service justement des ambiances bien traitantes pour les enfants, pour les personnes âgées, pour les autistes. Voilà, ça résonnait bien ensemble.
1: Et avant Archipel Zéro, on en parlera un petit peu plus tard, vous avez eu d'autres missions avec toujours cette vision et cette bienveillance dans la démarche ?
0: En dehors du métier, non. J'avoue que, en fait, jeune adulte, bon, j'avais rencontré ma femme à Strasbourg pendant les études. Je suis installé, donc c'était un parcours très. Je suis toujours avec. On a fait 4 enfants. Donc voilà, les 20 premières années de mon exercice, c'était un peu le tunnel. Hein. Enfin, j'étais plus papa que architecte, on va dire. Et puis j'avoue que après mes études un peu dilettantes, je me suis installé parce que je voulais pas être dans une agence, mais j'avais comme beaucoup de jeunes archis, j'avais le syndrome un peu le syndrome du, comment on appelle ça déjà,
1: du, je sais pas, l'imposteur.
0: Oui, c'est ça, oui. Ouais, l'imposteur. Je me disais mais je sais rien faire. Enfin, je veux dire, Donc je regardais en fait ma seule façon de c'était de regarder ce que faisaient les autres, donc je faisais comme les autres. Ils construisaient en béton, je construisais en béton. Ils construisaient mal, je construisais mal. J'ai mis très longtemps à me sentir à l'aise, en fait. J'ai peut-être mis 20 ans en fait à me sentir à l'aise. Donc pour répondre à votre question, non. Enfin, j'étais vraiment engagé dans mon métier, dans mon rôle de père, à essayer de maîtriser quelque chose qui me paraissait vraiment complexe, trop de choses à savoir, j'étais nul sur les chantiers, je savais pas y faire avec les entreprises, donc ça a mis longtemps, hein. J'ai mis 20 ans à me sentir à l'aise, et c'est peut-être là, une fois que je me suis senti à l'aise, que j'ai pu, c'est là où il y a eu un déclic, à un moment où j'ai pu revoir complètement ma pratique, me sentir capable de le faire, quoi.
1: Alors c'est assez étonnant, parce que justement ici, dans la série Première Pierre, dans cette série de podcasts, on a eu plusieurs témoins, plusieurs intervenants qui nous parlent de ce syndrome de l'imposteur et qui disent l'avoir vécu. Comment vous expliquez ce phénomène ?
0: Je crois que les études d'architecture, même quand on les suit bien, on va dire, elles apprennent plus un regard, une démarche, et c'est très important. Enfin, c'est ce qu'il faut faire. Il faut déconstruire un peu l'imaginaire pour le reconstruire, et puis avoir cette démarche d'ouverture et de être capable de réinterroger un programme, etc. Mais techniquement, même en ayant fait une école comme l'ENSEIS, c'est vrai qu'on est très peu formé, quoi. Et puis surtout il y a la conception, bon, encore qui peut se maîtriser assez vite, mais par contre, passer de la conception à la réalisation, quand on est tout seul, quand on est un gamin quasiment face à des entreprises qui sont là avec leur logique, c'est normal, commerciale, elles sont là pour gagner de l'argent. Bon, c'est quand même difficile d'arriver à maîtriser. Donc c'est pas étonnant hein, que les jeunes en sortant de l'école. Bon, je pense que la meilleure façon de faire, c'est d'aller travailler en agence, d'être salarié, d'attendre d'avoir. Et puis, si possible, de parcourir un peu tout l'horizon de la pratique, de l'esquisse jusqu'à la réception des travaux, avant de s'installer à son compte. Ça devrait toujours être comme ça, évidemment. Moi, je me suis projeté dans un truc que je maîtrisais pas du tout.
1: Alors, vous parliez de votre amour pour le béton tout à l'heure, c'est bien ça. Et puis ensuite, un autre grand amour, le bois. Comment est-il arrivé dans votre vie ?
0: Bah le bois assez vite en fait hein, parce que j'étais j'ai toujours été écolo dans l'âme. Dès que j'ai pu construire en bois, j'ai construit en bois, donc c'est venu assez vite hein, avec les crèches, voilà. Enfin le fait de construire des crèches, bon, c'est des petits bâtiments qui sont souvent isolés, qui sont pas forcément dans des immeubles, etc. Donc là ça s'est imposé, enfin pour moi très naturellement quoi, le bois. Alors, j'avais pas forcément un amour du béton, c'était plus là, parce que j'étais petit au Havre, et puis il y avait cette matière, c'est vraiment un amour pour la matière.
1: C'était une image, parce que vous parliez des biscuits, le béton,
0: les biscuits, qui ressemblait aux biscuits. Et, en fait, quand j'ai eu ce déclic, bon, qui lui est arrivé, il y a pas si longtemps, hein, c'était une douzaine d'années, bon, j'ai eu un écœurement, en fait, je me rappelle ce qui a déclenché ça, c'est quand j'ai appris que la masse des choses construites sur Terre dépassait la masse de tout le vivant sur Terre. Si on compte tout, hein, du plancton jusqu'aux éléphants, les plantes, les arbres, l'humus, enfin tout, les microbes. Voilà, l'homme a construit en masse plus que ce que le vivant représente en masse sur Terre. Ça m'a mis par terre. Enfin, je me suis dit, c'est pas possible. Et je participe à ça. Et je participe énormément à ça. Parce que l'architecte, toutes les matières qui, à travers ses projets, nécessité d'extraction, tous les déchets qu'il produit, le fait de mal construire, mal isoler, etc. Bon, tout ça, c'est, et puis même participer à des programmes qui divise les fonctions sur le territoire, qui nécessite des transports, enfin tout est lié quoi. Et là je me suis dit c'est pas possible. Et je me suis politisé. J'ai choisi c'est la décroissance. Revenons un petit peu peut-être à ce côté mystique lié à Saint François d'Assise dont j'ai parlé, mais bon c'est pas ça qui a été le porteur, mais voilà. Donc là il se trouve que c'est à un moment où j'avais fait une formation diplômante de 15 jours sur l'éco-construction qui descendait assez profond dans tout hein, c'était 2 jours par semaine pendant presque un an. Et il y avait un mémoire à écrire et je me suis dit je vais en profiter, je vais écrire le mémoire l'architecte objecteur de croissance. Comment concilier en fait la nécessité de d'arrêter cette croissance mais de continuer à exercer mon métier.
1: L'architecte objecteur de conscience. Donc c'est
0: de croissance.
1: De croissance,
0: oui,
1: justement.
0: C'est un jeu de mots,
1: objecteur de conscience, ouais, objecteur de croissance. On peut le retrouver, il est publié.
0: Non, je ne l'ai jamais publié, mais je peux l'envoyer à qui
1: veut. On va le publier sur Bâti Radio, du coup.
0: D'accord, ouais. Oui, il y a une douzaine d'années, il est sans doute une mise à jour serait intéressante. Mais en fait, tout ce que j'ai écrit dedans correspond exactement à ce que je fais maintenant. Quoi. C'est d'abord ne pas construire. Ne pas démolir. Alors évidemment, pour un architecte, c'est un peu se tirer une balle dans le pied, mais en fait, non. Enfin, il y a plein de façons de faire. Alors, ne pas construire, c'est une boussole. C'est surtout ne pas démolir. Et puis, c'est construire le moins et le mieux possible avec l'idée de construire qu'avec des matériaux locaux, donc à faible énergie grise. La terre crue, c'est comme ça que je suis revenu à la terre crue. La paille, toutes les fibres locales, le bois local et les matériaux de réemploi. Voilà, ça c'était il y a 12 ans. Alors c'est vrai que les matériaux de réemploi, on n'en parlait pas du tout à l'époque, et c'est voilà. Mais ça, c'était vite dit, on va dire, parce que après revoir sa pratique avec ces orientations, bon, ça a été compliqué. C'est-à-dire qu'il faut dire non, il faut apprendre à dire non, trier petit à petit dans ses projets, parce que avec 4 enfants, il n'était pas question que je sacrifie la famille à une philosophie. Mais donc c'était de petit à petit, en fait, c'est par petits pas. Et maintenant, je peux dire que j'ai la chance de travailler que sur des programmes très enthousiasmants qui correspondent à ça. Donc il y a cette façon de construire, mais aussi de façon inclusive, participative, quoi, aussi bien au niveau de la conception que de la réalisation, d'où les chantiers participatifs dont je laisse toujours une place sur tous les chantiers pour diffuser, pour faire venir des jeunes architectes ou des étudiants, mais pas que, enfin les habitants du quartier, les utilisateurs, etc., pour construire ensemble.
1: Donc on peut dire qu'il y a eu cet élément déclencheur le fameux « j'en ai marre, je ne peux plus faire comme ça ». On le situe à peu près il y a environ une quinzaine d'années, c'est ça?
0: Une douzaine d'années, ça correspond à la date de la mort de ma mère, je ne sais pas si ça a un rapport. Mais mon père était décédé 10 ans avant, et d'un seul coup, oui, à 40 ans, 20 ou 45 ans, même plus, se retrouver orphelin, bah, je sais pas, il y a quelque chose qui se passe aussi, hein, une espèce de... Bon, il y a le deuil, bien sûr, mais il y a aussi une forme de liberté, quoi. On n'est plus le fils. on est soi, tout seul, enfin, ou père, tout ça, mais je pense que peut-être ça m'a donné plus de liberté, ouvert les yeux. Je sais pas si ça mérite une analyse, mais en tout cas, c'est peut-être un hasard, mais en tout cas, c'est en même temps, ça s'est passé en 2010.
1: Alors, ce n'est pas que d'Ipien, c'est aussi très concret, puisque vous avez ensuite voulu créer votre propre structure avec ces fameux mots forts comme le low carbone, notamment, etc. Vous allez nous en parler un petit peu plus en détail. Vous aviez une âme d'entrepreneur ou c'est venu au fil de l'eau, au fil de l'expérience?
0: Bah, entrepreneur, oui, je pense. Enfin, c'est surtout être libre, enfin, ne pas dépendre d'une hiérarchie, d'un patron. Entrepreneur, je pense que je dois avoir ça au fond de moi, mais j'aime pas être patron non plus. Hein. Enfin, franchement, moi, j'aime bien être plutôt un élément dans un groupe, inspiré. Travailler ensemble, quoique je suis quand même assez solitaire. J'aime bien aussi travailler tout seul, en fait. Voilà, entrepreneur, non, je me définirais pas comme entrepreneur, en fait.
1: Mais vous l'avez quand même fait. Vous avez créé,
0: oui,
1: vous
0: alors,
1: avez fondé.
0: Non, en fait, j'ai rebaptisé mon agence. Hein, moi, je suis en libéral toujours. Hein, c'est Frédéric Denise, architecte, avec un S quand même. Et puis, j'ai décidé de m'appeler Archipel Zéro. Voilà, parce qu'on avait créé un lieu, en fait, avec deux autres archis, bon, qui partageaient pas du tout ma pratique, qui s'appelait Archipel. Et c'est venu ensuite avec le projet Hangar Zéro, enfin l'idée du zéro, quoi. Zéro carbone, zéro déchet, zéro exclu, zéro béton, zéro tout ce qui n'est pas bien. Voilà. Donc je me suis dit, je reprends Archipel, je rajoute zéro.
1: Et voilà. La vérité est vraie, on est vraiment dans le zéro, ou parfois c'est difficile.
0: Le zéro, c'est un absolu, enfin non, bien sûr que non. C'est un cap, c'est une boussole, c'est une direction. La direction est importante, le chemin aussi. Mais c'est le mieux possible, quoi. Enfin, c'est comme ça que je définis la radicalité. La radicalité, bon, c'est être à la racine des choses et en fonction de ça, bien analyser et faire le mieux possible. Le mieux qu'on puisse faire, quoi. Sans concession. Pour moi, c'est ça, le zéro. Enfin, l'approche du zéro.
1: Donc, pas de compromis avec Archipel Zéro. En tout cas, on fait le mieux qu'on le peut.
0: Ça.
1: Et aujourd'hui, quels sont vos chantiers, vos projets coup de cœur, justement, avec sur lesquels vous travaillez actuellement ou déjà réalisés?
0: Ils sont tous coup de cœur maintenant, parce que je vous disais, j'ai la chance maintenant d'être reconnu, voilà, dans cette pratique, et au final, je ne fais que ça. On va dire celui qui m'a permis de le plus expérimenter, c'est le Hangar Zéro. Bon, lui, il a une place à part, parce que on avait répondu, en fait, les objecteurs de croissance. On avait organisé Alternatiba Le Havre en 2015. C'était au moment de la COP21. Le principe, c'était de rendre visible, en fait, toutes les alternatives concrètes qui existent déjà sur les territoires. Il y en a eu 150 en France, dont nous, on avait lancé Alternatiba Le Havre. Moi, je m'occupais du quartier éco-construction, du village des alternatives. C'était un truc qui a duré un week-end, quoi, mais qui a demandé 6 mois de préparation. Et notre boulot, ça a été de mettre en lien toutes ces alternatives qui existaient déjà dans tous les domaines, quoi. L'agriculture, permaculture, le système d'échange libre, l'éco-construction, les monnaies locales, Voilà, enfin tout ce qui exprime un peu cette transition, tout ce qui constitue la transition issue des citoyens. Le but des Alternativas, c'était ça, c'était de montrer qu'on n'attend rien des États, on n'attend rien qui vienne d'en haut, mais que
1: c'est
0: cette
1: à la portée de tout le monde.
0: Voilà,
1: en fait.
0: Elle est déjà en route. Il suffit de la rendre visible et puis mettre en lien. Et en fait, bon, à la fin du week-end, on s'est dit, bah mince, enfin c'est dommage quand même, c'est fini. Donc on a cherché un lieu pour pérenniser le village des Alternatives, et c'est à ce moment-là où il y a eu réinventer la scène, l'appel à manifestation d'intérêt, auquel on a répondu sur le hangar O, qui est sur le port du Havre, juste entre le centre-ville et le port, pour y faire le village des Alternatives. Et c'est comme ça, bah, on a gagné. C'est comme ça qu'est le hangar O qu'on a rebaptisé Zéro. Vous savez pourquoi. Et en fait, bon, c'est un lieu dans lequel je suis à l'origine, en fait, je suis dans le collectif qui a proposé le projet, et j'en suis l'architecte, donc c'est un lieu de, enfin, beaucoup de liberté où je peux expérimenter tout ce que j'ai envie d'expérimenter, bien sûr, si tout le monde est d'accord, mais pour l'instant, on me laisse plutôt faire. Donc, c'est là où on construit vraiment avec ce qu'on a sous la main, donc essentiellement des matériaux de déconstruction, enfin, des matériaux de réemploi, des déchets, de la terre, de la paille, du bois de réemploi, enfin, tout ça. Et ensuite, bah, il y a eu d'autres projets comme la ferme des possibles à Stein. Bon, ça c'est un projet qui m'a rendu un petit peu, enfin, visible en fait, surtout en région parisienne, ce qui m'a amené à pouvoir répondre à des concours comme la Maison de l'environnement à Épinay-sur-Seine, un bâtiment zéro béton, tout en bois francilien. Enfin, il n'est pas encore en construction. Là, on est en train de lancer l'appel d'offres.
1: La ferme des possibles, en quelques mots. Pour ceux qui ne connaissent pas.
0: La ferme des possibles, donc c'est une ferme périurbaine. C'est le maître d'ouvrage Nova Edia, qui est une coopérative dont le but principal, c'est l'insertion des jeunes des quartiers. Hein, c'est à Stein, dans le 93. Et par l'agriculture urbaine, donc de la graine à l'assiette, toutes les activités de l'agriculture, de la germination, la récolte, la préparation de repas, la livraison de repas, etc. Et ils souhaitaient un bâtiment en lien avec la permaculture, qui est un peu leur pratique. Donc un bâtiment qui se construit avec les ressources du territoire, dont les matériaux de réemploi. Voilà. Ils avaient fait appel à Bellastock, et Bellastock ne pouvait pas faire la maîtrise d'œuvre, donc m'ont proposé d'être le maître d'œuvre. Voilà. Ils me connaissaient par le biais du hangar zéro, enfin des choses comme ça. C'est un petit milieu. Et voilà comment j'ai eu ce projet, dans lequel on était très loin, hein, dans le bioclimatisme, avec des matériaux de réemploi. Enfin, c'est un bâtiment qui est un petit peu connu par sa grande façade, tout en menuiserie de réemploi, issue d'Épinay-sur-Seine, donc juste à 3 km. Donc là, c'est vraiment des ressources du territoire qui permettent, bah, justement de chauffer un bâtiment de façon totalement passive. Un mur trombe en BTC, en briques de terre crue, comprimée. Sinon, bah, toutes les isolations sont en paille, recouvertes de terre, avec des enduits de finition faits avec la terre du terrain, qu'on fait l'objet de grands chantiers participatifs. Hein. Il y a eu plus de 150 personnes qui ont participé, qui sont venues de toute la France pour faire des enduits décoratifs, sur lesquels on a fait des empreintes de feuilles du terrain. Enfin, on s'est beaucoup amusé.
1: C'est assez expérimental aussi, comme un grand labo.
0: Oui, alors c'est très technique aussi, hein, parce que le rez-de-chaussée, c'est un bâtiment de 2000 m2, et le rez-de-chaussée, c'est 1000 m2 de laboratoires culinaires. En fait, il y a une grande cuisine, des laboratoires de préparation, fruits et légumes, tout est réfrigéré à 13 degrés avec des chambres froides, donc c'est un gouffre énergétique. Donc dans l'approche, j'ai voulu faire en sorte que l'énergie du froid, en fait, ça crée du chaud. Derrière les frigos, il fait chaud, hein. D'essayer d'utiliser la chaleur fatale pour chauffer les bureaux, les espaces de formation qui sont à l'étage. Donc voilà, c'est le mieux qu'on puisse faire. C'est-à-dire, on a un programme qui nécessite la réfrigération, qui, juste à preuve du contraire, peut pas être obtenue de façon passive, et surtout avec un marquage, quoi. Enfin, il faut rester à 13 degrés, il faut prouver au service vétérinaire que toutes les denrées ont bien... Voilà, donc ça, c'est pas possible, on est obligé d'utiliser des grosses machines. Donc là, en l'occurrence, c'est une thermofrigo-pompe, une pompe à chaleur qui produit du froid, mais en même temps, elle produit le chaud, on va dire, gratuitement. Voilà.
1: Pour ceux qui nous écoutent et qui commencent à aller un peu plus loin dans leur vision, qui ont eu, comme vous, cet élément déclencheur, qui veulent changer leur pratique, mais ne savent pas par quoi commencer, qu'est-ce que vous pourriez leur adresser? C'est l'une de nos dernières questions. Qu'est-ce que vous pourriez leur adresser comme conseil?
0: Bah, d'y aller à petits pas. On peut pas, enfin, quelqu'un qui a déjà son réseau, bon, il va pas du jour au lendemain dire à ses clients, non, non, moi je veux plus faire de béton, etc. Enfin, donc c'est y aller pas à pas. C'est de se former. Bon, il y a plein de formations, hein, sur le bas carbone, sur le bioclimatisme, les matériaux, voilà, à faible énergie grise, les matériaux de réemploi. Il y a des formations aussi. C'est de participer aussi à des chantiers participatifs. Moi, je les invite à nous rejoindre au Hangar Zéro. C'est un chantier participatif permanent. Je passe beaucoup de temps à orienter les consoeurs et les confrères qui veulent ça, quoi. Enfin, je considère, bon, je suis plus militant qu'architecte maintenant, donc en fait j'utilise mon métier pour essayer de faire bouger les lignes, changer les choses et transformer un peu les pratiques, donc qu'ils n'hésitent pas à me contacter,
1: on peut vous contacter ou Ecopolis éventuellement.
0: Oui, bien sûr.
1: C'est noté. Alors, pour terminer, la dernière question encore une fois traditionnelle, est-ce que vous avez une muse, un mentor qui vous a inspiré tout au long de votre parcours, au début peut-être aussi?
0: Alors tout au début non, j'avoue que j'étais pas, comme je vous l'ai déjà expliqué, je vais pas revenir là-dessus, mais quand j'ai changé ma pratique, j'étais assez inspiré par Hassan Fathi, qui est un ingénieur égyptien qui est né en 1900, hein, il est mort depuis, mais il s'occupait de construire pour le ministère de l'Éducation nationale, il a reconstruit un village tout en briques de terre, enfin vraiment c'est un bouquin magnifique qui s'appelle Construire avec le peuple. Et bah je me suis reconnu en fait dans cette façon de faire, enfin de dépasser un peu le rôle du maître d'œuvre, mais d'aller plus loin, enfin dans sourcer les matériaux, trouver les compétences localement. Enfin c'est vrai quand on travaille la terre dans une région qui n'est pas une région de terre, où le travail des matériaux de réemploi avec des entreprises, bah, elles sont assez peu nombreuses. Bon, donc en fait, on est obligé d'avoir une stratégie, on va dire, très à la recherche de toutes les compétences, de développer un réseau. Bon, c'est ce qu'il a fait pour voilà, reconstruire en briques de terre crue, comme ça se faisait dans l'Antiquité en Égypte. Il a réexhumé ses pratiques. Donc ça m'a beaucoup inspiré. Et puis au moment aussi où j'ai commencé à m'intéresser au mouvement de la décroissance, il y a Serge Latouche, petit traité de la décroissance sereine, qui est une bonne entrée pour comprendre un peu ce que c'est que la décroissance.
1: Petit traité de la décroissance sereine.
0: C'est ça. Ouais, ça date de il y a une quinzaine d'années, mais c'est très bien pour comprendre l'idée, la philosophie. Qui n'est pas un truc délirant. Hein. Pour moi, c'est la seule chose raisonnable en fait à commencer. Je sais bien que décroissance c'est un gros mot, mais c'est exprès que c'est un gros mot. C'est pour qu'il soit pas récupérable. On appelle ça le mot au but. Et sinon, sur les matériaux de réemploi, il y a Jean-Marc Wiggins qui est ingénieur aussi, prof à l'école à l'ENSAM, l'école d'archi de Marseille, qui s'appelle La poubelle et l'architecte. C'est une façon de s'ouvrir l'esprit aux matériaux de réemploi par la poésie, l'anthropologie, la thermodynamique. Enfin, c'est vraiment un petit traité qui est très inspirant sur les matériaux de réemploi et ce que ça porte en fait. Les matériaux de réemploi, c'est pas uniquement pour construire moins cher et pas produire de déchets. C'est aussi redonner une dignité à la matière, faire un lien entre le passé, le présent et l'avenir à travers la matérialité. Enfin, tout ça, il en parle très très bien.
1: Donc le passé, le présent, l'avenir, tout en militant, comme le raconte la chanson qui vous ressemble, on en parlait tout à l'heure, qui s'appelle
0: Bella Ciao.
1: Bella Ciao. Je ne sais pas si on pourra passer un extrême, mais en tout cas, on note que c'est aussi une chanson qui vous ressemble et qui vous inspire, qui inspire votre parcours au-delà de la première pierre posée. En tout cas, merci à vous pour ce témoignage très complet. Et puis, c'était Première Pierre. Merci Frédéric Denise.
0: Merci Laurence de m'avoir invité.

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1: Bonsoir à tous. Il n'y a pas d'autre choix que d'accepter les droits du peuple iranien tels qu'établis dans la proposition 14 points dans un message publié sur X. Ce mardi, le négociateur en chef de la République islamique et président du Parlement iranien, Mohamed Bagher Ghalibaf, a écarté l'idée d'amender ses propositions pour mettre durablement fin à la guerre au Moyen-Orient. De son côté, Donald Trump a rejeté l'offre iranienne et comparé ce lundi le cessez-le-feu en cours à un malade sous assistance respiratoire avec 1% de chance de survie. Malgré la crise, dans un contexte économique morose, des traders des grandes banques françaises voient leur rémunération exploser, bonus en hausse, concurrence féroce et place financière parisienne dopée par le Brexit. Explique, cette embellie, ce n'est pas la crise pour tout le monde, en tout cas pas pour les traders qui travaillent dans les banques. L'Assemblée nationale se retrouve confrontée au dossier sensible du cadmium dans l'alimentation. Les présidents des groupes politiques se réunissent aujourd'hui pour décider du sort d'une proposition de loi venant de deux députés visant à réduire les teneurs maximales de cadmium autorisées dans les engrais. Le biologiste français Franck Zahle, développeur depuis plusieurs années d'une biotechnologie à base de molécules d'hémoglobine de ver marin, qui a notamment permis de soigner des grands brûlés de Crans-Montana, a été sélectionné comme finaliste du prix de l'inventeur européen 2026, qui sera remis en juillet prochain à Berlin. Et puis bientôt, une interdiction généralisée au niveau européen. La Commission européenne envisage de présenter dès cet été une proposition législative pour un accès différé aux réseaux sociaux pour les mineurs, donc interdire l'accès aux réseaux sociaux en dessous d'un certain âge. C'est ce qu'a déclaré sa présidente Ursula von der Leyen ce mardi. Un comité d'experts européens sur la protection des enfants en ligne doit présenter ses recommandations à la Commission cet été sur une éventuelle interdiction donc des réseaux sociaux aux mineurs. Actuellement, le droit européen autorise les États membres de l'Union européenne à choisir l'âge minimum que doivent avoir les utilisateurs de réseaux sociaux. La France milite pour porter cet âge à 15 ans. Voilà.

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1: Bonsoir à tous. Un vote sans surprise, le Sénat a rejeté ce mardi pour la deuxième fois l'ensemble de la proposition de loi créant un droit à l'aide à mourir. Après le rejet hier soir de l'article 2, considéré comme la clé de voûte du dispositif, les membres de la Chambre haute ont préféré supprimer tous les autres articles un à un, actant leur désaccord sur ce texte. Le cheminement législatif de cette réforme va néanmoins continuer, le gouvernement ayant la possibilité de donner le dernier mot à l'Assemblée nationale, qui a adopté par deux fois le texte. Bruno Retailleau, chef des sénateurs Les Républicains, y voit un passage en force. Le candidat à la présidentielle appelle à l'organisation d'un référendum, estimant qu'il revient aux Français de trancher. Les effets de la crise des carburants se font directement sentir dans les caisses de l'État. Les recettes fiscales liées à la flambée des prix déclenchée par la guerre au Moyen-Orient sont désormais en baisse en raison d'une chute de près d'un tiers de la consommation pendant les 10 premiers jours de mai. C'est ce que rapporte Sébastien Lecornu. Cela représente environ 300 millions d'euros de recettes en moins, a prévenu le Premier ministre. Après avoir requis la condamnation de Nicolas Sarkozy pour association de malfaiteurs hier au procès libyen en appel, le parquet général requiert également la condamnation de l'ancien président pour corruption, financement illégal de campagne et recel de détournement de fonds publics libyens aujourd'hui, soit pour l'ensemble des faits pour lesquels il est jugé. Il a bien existé un accord entre Nicolas Sarkozy et Muammar Kadhafi en agissant de la sorte. Nicolas Sarkozy et Claude Guéant, qui occupaient les deux plus hautes fonctions de l'État, les ont dévoyés. Ils ne se sont comportés ni en ministre d'État, ni en chef d'État, ni en haut fonctionnaire. Ils ont usurpé les qualités attachées à ces fonctions. C'est l'argument lancé par l'un des procureurs généraux au deuxième jour donc des réquisitions. Au lendemain de l'incendie mortel qui a touché un immeuble de Décines-Charpieu, Thierry Dran, le procureur de la République de Lyon, a tenu une conférence de presse aujourd'hui pour évoquer l'enquête en cours. Au cours de celle-ci, il a affirmé qu'aucune hypothèse n'était actuellement privilégiée par les enquêteurs. Le procureur a estimé qu'il était prématuré d'indiquer que les faits sont en lien avec le narcotrafic, mais que cette possibilité reste une piste sérieuse.

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1: Bonsoir à tous. Un vote sans surprise, le Sénat a rejeté ce mardi pour la deuxième fois l'ensemble de la proposition de loi créant un droit à l'aide à mourir. Après le rejet hier soir de l'article 2, considéré comme la clé de voûte du dispositif, les membres de la Chambre haute ont préféré supprimer tous les autres articles un à un, actant leur désaccord sur ce texte. Le cheminement législatif de cette réforme va néanmoins continuer, le gouvernement ayant la possibilité de donner le dernier mot à l'Assemblée nationale, qui a adopté par deux fois le texte. Bruno Retailleau, chef des sénateurs Les Républicains, y voit un passage en force. Le candidat à la présidentielle appelle à l'organisation d'un référendum, estimant qu'il revient aux Français de trancher. Les effets de la crise des carburants se font directement sentir dans les caisses de l'État. Les recettes fiscales liées à la flambée des prix déclenchée par la guerre au Moyen-Orient sont désormais en baisse en raison d'une chute de près d'un tiers de la consommation pendant les 10 premiers jours de mai. C'est ce que rapporte Sébastien Lecornu. Cela représente environ 300 millions d'euros de recettes en moins, a prévenu le Premier ministre. Après avoir requis la condamnation de Nicolas Sarkozy pour association de malfaiteurs hier au procès libyen en appel, le parquet général requiert également la condamnation de l'ancien président pour corruption, financement illégal de campagne et recel de détournement de fonds publics libyens aujourd'hui, soit pour l'ensemble des faits pour lesquels il est jugé. Il a bien existé un accord entre Nicolas Sarkozy et Muammar Kadhafi. En agissant de la sorte, Nicolas Sarkozy et Claude Guéant, qui occupaient les deux plus hautes fonctions de l'État, les ont dévoyés. Ils ne se sont comportés ni en ministre d'État, ni en chef d'État, ni en haut fonctionnaire. Ils ont usurpé les qualités attachées à ces fonctions. C'est l'argument lancé par l'un des procureurs généraux au deuxième jour donc des réquisitions. Au lendemain de l'incendie mortel qui a touché un immeuble de Décines-Charpieu, Thierry Dran, le procureur de la République de Lyon, a tenu une conférence de presse aujourd'hui pour évoquer l'enquête en cours. Au cours de celle-ci, il a affirmé qu'aucune hypothèse n'était actuellement privilégiée par les enquêteurs. Le procureur a estimé qu'il était prématuré d'indiquer que les faits sont en lien avec le narcotrafic, mais que cette possibilité reste une piste sérieuse.

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